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Il y a des endroits que l'on peut quitter. Mais qui ne nous quitte jamais vraiment. Quand je ferme les yeux, je revois cette île Maurice qui n'existe presque plus. Une île où le temps semblait marcher doucement, comme si personne n'était pressé d'arriver au lendemain. Et je revois grand-père assis sous la véranda sur son fauteuil en bois. Une tasse de thé fumant à la main, son regard tourné vers les champs de canne qui ondulaient sous le vent. Puis, il commençait toujours par la même phrase. Te croire te conne Maurice, mais te pas fini conne Maurice. Comment nous fin vivre. À cette époque, les journées naissaient avant le soleil. Le premier chant du coq réveillait tout le quartier. Les fenêtres s'ouvraient. L'air sentait la terre humide. Le café gris.

brillait le feu de bois. Et le pain, tout juste sorti du four de la boulangerie du quartier. Les enfants n'avaient pas besoin de réveil pour se lever le matin. L'aventure les attendait déjà dehors. Ils couraient pieds nus, ces enfants. Ils étaient sans téléphone, sans montre, sans écran. Leur univers entier tenait dans quelques rues. Un ballon fabriqué avec les moyens du bord, une vieille bicyclette, quelques billes de verre et un cerf-volant qui montait jusqu'aux nuages. Chaque arbre avait une histoire. Chaque rivière avait un secret. Chaque voisin était un membre de la famille. Oui, chaque voisin était un membre de la famille. À Maurice, on ne disait pas à cette époque, on ne disait pas appel avant de venir. On disait passe quand tu veux. On entrait simplement. Une porte ouverte signifiait beaucoup de choses. Bienvenue. Les repas avaient une saveur différente. Ce n'était pas parce que les recettes de grand-mère étaient meilleures. C'était parce qu'elles étaient partagées autour d'une même table. Personne ne mangeait seul le dimanche. Toute la maison vivait au même rythme. On mettait ses plus beaux vêtements, les chaussures étaient soigneusement cirées. Puis chacun partait, selon sa foi, à l'église, au temple, à la mosquée, avant de revenir autour d'un repas, où les rires comptaient autant que les plats. Grand-père disait souvent « Nous pâtis riches, mais nous pâtis pauvres non plus, parce qu'il nous tient à Bandimoun, ma camarade. » Le soir, Maurice changeait de visage. Le soleil disparaissait derrière les montagnes. Les champs devenaient dorés, plus lentement. Le silence s'installait. Pas le silence vide, mais le vrai silence. Celui qui remplissait Grillon. Le vent dans les feuilles des cocotiers. Et parfois, au loin, le bruit du train qui transportait les cannes vers l'usine. Et dans ce silence, grand-père racontait ses histoires. Les cyclones d'autrefois, les longues marches jusqu'à l'école, les récoltes, les parties de pêche avant le lever du soleil, les baignades dans la rivière, les premiers autobus qui traversaient les villages. Oui, chaque souvenir faisait briller ses yeux, comme si le temps n'avait jamais vraiment passé. Il me parlait aussi de ces grandes fêtes. Diwali illuminait chaque maison. Noël remplissait les rues de chants. Le Kavidi, Mahashivaratri, Little Feet et le Nouvel An chinois faisaient battre toute l'île au même rythme. À Maurice, les différences ne séparaient pas. À cette époque, elle enrichissait. On découvrait les traditions des autres avec curiosité, avec respect, avec le sourire. Puis venait la mer. Cette mer immense, claire, cette mer calme.

une mer presque sauvage. Les pêcheurs partaient avant l'aube dans leur petite pirogue. Ils connaissaient les courants. Ils connaissaient le vent, les étoiles. Ils lisaient l'océan comme d'autres livres, comme d'autres lisent un livre. Les enfants passaient des heures à chercher des coquillages, à construire des bateaux en bois, à regarder les vagues sans jamais se lasser. À cette époque, le luxe n'était pas de posséder. Le luxe, c'était d'avoir le temps. Le temps d'écouter, le temps d'aider, le temps de vivre. Aujourd'hui, les routes sont plus larges, plus rapides, les immeubles plus hauts, les voitures encore plus vite. Nos téléphones nous relient au monde entier. Oui, mais parfois. Parfois, ils nous éloignent de ceux qui sont assis juste à côté de nous. Nous avons gagné en confort, mais avons-nous gardé cette simplicité qui faisait battre le cœur de notre île? Je repense souvent aux paroles de grand-père. Il disait « Le progrès est une bonne chose, mais n'oublie jamais là où tu viens. N'oublie jamais tes racines. Un arbre sans racines ne résiste jamais longtemps au vent. » Aujourd'hui, les champs de canne sont moins nombreux. Les vieux trains ont disparu. Beaucoup de ces boutiques chinoises ont fermé leurs portes. Les anciens quittent peu à peu ce monde. Et avec eux, des milliers d'histoires que personne n'a vraiment écrites. Alors, peut-être que notre rôle, c'est de les raconter. Pour que nos enfants sachent, pour qu'ils comprennent que Maurice n'est pas seulement une destination sur une carte. C'est une mémoire, une âme, un mélange de visages, de cultures, de langues et de traditions qui ont appris à grandir ensemble. Et tant qu'il restera quelqu'un pour nous raconter ça, alors l'île Maurice d'autrefois ne disparaîtra jamais vraiment. Elle va continuer de vivre. Elle va vivre dans nos cœurs, dans nos familles, avec nos amis. Et dans chaque souffle du vent qui traverse encore les champs de canne. Bienvenue sur RMA. Bienvenue dans Memory Lane.

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3: Bienvenue sur RM1, les amis, content de vous savoir et de vous avoir à l'écoute. Nous sommes ensemble jusqu'à 7h autour de vos souvenirs. 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
1: h 22 sur RM1, la journée appartient à ceux qui se lèvent autour. Baladons-nous, si vous le voulez bien, dans vos souvenirs les plus profonds jusqu'à 7h sur RM1. Nous sommes avec Michel Sardou au cœur des années 70, une de ses plus belles et magnifiques chansons. Oui, je vais t'aimer. Salutations à Prince D qui s'est branché RM1 très tôt ce matin.

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1: Une chanson qui veut tout dire. On va dire bonjour à Patrick et à Charlie qui nous écoutent comme c'est le cas chaque week-end. Patrick et Charlie qui sont à l'Ocheta Rouge, 4h27. Voici Enrico Macias.

Enrico Macias. Bonjour à Marie-Noël qui nous écoute à Baie du Tombeau ce matin. 3 heures de pur bonheur autour de vos souvenirs. Bienvenue dans Memory Lane. Voici Chaka Khan, I'm Every Woman.

Blue juste avant, c'était plus 2004 que 2008, les amis, avec les souvenirs plein la tête. J'espère que votre réveil se passe tranquille. La journée appartient à ceux qui se lavent tôt. Oui, la musique et la mémoire des émotions.

Magnifique reprise d'Engelbert Tempédic. La chanson de Bryan Adams ce matin. Voici Frank Sinatra pour terminer cette quatrième heure de la journée. Moon River.

0: Sommes heureux de vous retrouver ce matin encore pour votre réveil. Déjà, bonne matinée, bon réveil. Alors, nous sommes le samedi 18 juillet 2026. Alors, j'espère que ça va. Bienvenue sur les ondes de la MBC Rodrigue FM. On vous propose tout de suite le premier point info. Alors, les titres avec Mike Pierre-Louis pour aujourd'hui. Bonjour à vous, Mike.
1: Bonjour, Brenda.
0: Comment allez-vous?
1: Très bien, merci, et vous?
0: Très, très bien. Alors, on y va pour les titres?

0: Voilà, monsieur, bonjour, merci d'être des nôtres sur la MBC Rolling FM. Sans plus tarder, voici les titres qui dominent l'actualité en ce samedi 18 juillet 2026. 248 élèves du primaire et du secondaire récompensés pour leurs performances lors des examens de la PESAC, du NCI et du School Certificate 2025. La cérémonie du AAE Educational Awards a eu lieu hier à Le Chou. Deux élèves de la maison familiale rurale de Baladiro également récompensés hier, Kathleen Colette et Marie-Anne Jessina Jean-Baptiste, ont été récompensés pour leurs performances exceptionnelles dans les filières cuisine et housekeeping. La Rolling Public Utilities Corporation, RPUC, procédera à la mise en œuvre des projets prioritaires dans le secteur de l'eau et amélioration de la route reliant Montlubin à Sigang, décision du conseil exécutif présidé par le chef commissaire François Grandcourt hier. Eurolig fait face à la menace de plantes envahissantes. Une récente étude a identifié 28 espèces végétales envahissantes dans l'île, dont 12 jugées prioritaires. C'était donc les titres qui seront développés lors du grand journal de 6 heures. En attendant, je vous laisse en compagnie de Brunda pour la suite de votre émission Levé Rolling.
1: En tout cas, merci à vous, Mike. Et puis à lui, on se retrouve à 6h. Le rendez-vous est déjà pris.
0: À tout à l'heure, Bouddha.
1: À tout à l'heure.
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0: Exactement, 5h04, c'est l'heure. Alors, pour aller explorer les nouvelles du temps, donc avec Monsieur Gopi Privit, qui est déjà au bout du fil. Monsieur Gopi Privit, donc bonjour à vous.
1: Oui, bonjour à vous, à tous les auditeurs.
0: Alors, ça va?
1: Oui, bien merci, et vous?
0: Ça va très très bien. Alors, vous écoutez pour les nouvelles du temps.
1: Oui, et... Actuellement, c'est un vent léger qui fait souffler l'eau Lille. C'est du beau temps pour ce matin et durant la nuit. Toutefois, la journée, il y a un nuage qui peut développer localement sur l'île avec panne d'abri localisée. Et en ce qui concerne la température, la maximale durant la journée est supérieure à la moyenne pour 2 degrés pour aujourd'hui et les pouvoirs entre 26 et 28 degrés. La minimale durant la nuit pouvoirs entre 18 et 20 degrés. En ce qui concerne le vent maintenant, du vent les plus légers variables de ce matin et durant la nuit. Et pendant la journée, du vent peut souffler depuis secteur nord de 15 km/h. La mer est praticable, toutefois, il y a une la houle de 2 mètres en déhorizon qui fait sortir depuis les sites. Ben voilà, c'est tout concernant la météo. Merci, au revoir et bonne journée à tous.
0: Merci beaucoup. Alors, très belle journée, bon week-end à vous ainsi qu'à toute l'équipe. Et on continue avec ce bulletin PCR pour Rodrigue qui finit tirer à Zourdi samedi 18 juillet 2026 à 4h15. Les temps de la mer pour de prochaines 24 heures. Les temps pour bon grand matin et quel après-midi. À soir aussi les temps pour rester plutôt bon. Divan pour lésé et que variable bonnet grand matin. Et qu'à soir, la journée les pour souffler depuis secteur les nord environ 15 km/h. Lagon et qu'en déobrisant la mer praticable. Toutefois, il y a la houle depuis secteur les sites de l'ordre des 2 mètres en déobrisant. La marée haute est 15h32 et que 10 mai 3h36. La marée bas 9h22 et que 21h38.

Merci de rester avec nous. Nous passons tout de suite aux avis de décès. On nous prie d'annoncer le décès de Madame Marie Micheline Raphaël. Le décès de Madame Marie Micheline Raphaël, née Constant, aussi connue sous le nom de Fienne. Elle était âgée de 57 ans, ex-habitante de Montagne-du-Sable. Le convoi mortuaire sortira de chez son fils, Monsieur Stéphanie Raphaël, à Montagne-du-Sable ce samedi 18 juillet 2026 à 14h pour se rendre en l'église Saint-Esprit de la Ferme et de là au cimetière de la localité. On nous prie également d'annoncer le décès de Madame Anne Gaspard. Le décès de Madame Anne Gaspard, née Périne, plus connue sous le nom de Tan Safi. Elle était âgée de 97 ans, ex-habitante de Maréchal. Le convoi mortuaire sortira de chez son fils Nicolas Gaspard à Maréchal ce samedi 18 juillet 2026 à 15h pour se rendre en l'église Saint-Esprit de la Ferme et de là au cimetière de la localité. La MBC présente ses plus vives sympathies aux familles proches affligées par ces deuils.

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1: Très belle chanson de Veloso, Katia Tano, avec Dans mon île. Et c'est pour vous dire bonjour, et vous souhaiter en bienvenue pour votre matinale week-end douce et tonique.

0: tête ou en train de préparer le petit déjeuner. Et oui, encore bienvenue et bonjour.
1: C'est le paradis.
0: Ce matin, on prend le temps, on se réveille en douceur, mais avec le sourire. Aujourd'hui, on vous accompagne, on vous informe, comme chaque matin sur les ondes.

Cette chanson de Dario G, c'est pour vous aider à bien vous réveiller et aussi pour saluer l'équipe du matin. Franck Meunier à la technique, Pascaline Alain, notre assistante à la production. Bien sûr, Mike et Pierre-Luc, qu'on va retrouver à 6h précises. On n'oublie surtout pas notre chauffeur Jason Samoisi. Quel plaisir de vous retrouver, chers auditeurs de Rodrigue FM. C'est Brenda pour vous accompagner jusqu'à 7h.

Et voilà Sunshine avec Dario à 5h14. Merci de choisir l'MBC Rodrigue FM pour démarrer votre journée.

le chemin du bonheur, d'amour et de joie pour cette belle journée, surtout pour ce matin. Et oui, avec Bill Withers, Lovely Today.

votre dose de vitamines musicales. Oui, pour cette partie d'émission pour votre réveil. Si vous voulez envoyer alors des messages d'anniversaire, c'est toujours sur les mêmes numéros, le 84 48 ainsi que le 82 83. Et j'espère que vous avez passé une excellente nuit. Alors installez-vous confortablement pour votre réveil, bien sûr avec un bon café ou un bon thé. Bon thé à la menthe ou à la banzlique ou au citron ou yapana. Surtout avec cette chanson de Maxime, le forestier en Balaba, c'est très waouh.

Et oui, on va là-bas. Très bel souvenir. Alors ce matin, on oublie le stress, bien sûr. Le stress de la semaine. On laisse ça derrière, on se détend et on fait le plein de bonnes ondes ensemble jusqu'à 7 heures. Encore bonjour à tous ceux qui viennent de nous retrouver. Excellent réveil. Surtout avec cette chanson de Lenny à tes côtés. Et oui, toujours sur les ondes de la MBC Rodrigue FM.

En même temps, avec Eleni à tes côtés, on va parler alors des personnes solaires, ou plutôt être solaire aujourd'hui. Ben oui, ça s'apprend. Vous savez, les personnes solaires reflètent un mélange subtil d'enthousiasme, de confiance ainsi que de sérénité. Comme, ou plutôt comment développer cette qualité si vous n'êtes pas solaire? La question se pose. Et oui, les personnes solaires sont des personnes qui dégagent une énergie positive à travers une attitude avenante et souriante et une tranquillité d'esprit permettant aux autres de se réajuster à ce juste équilibre calme et sereine qui rayonne sur les autres ainsi qui voilà, les apaise par leur simple présence. Et c'est dans la nature profonde et... de ces personnes que d'être solaire, on peut aussi développer cette qualité. Et ben oui, pour terminer, la caractéristique principale des personnes solaires, c'est l'amour de soi. Et oui, il s'agit avant tout de personnes qui sont bien avec elles-mêmes et qui ne sont ni dans le dénigrement de soi, ni dans la mise en avant. Apprendre à s'aimer soi-même, c'est donc le premier pas vers le fait d'être solaire. Et en appréciant, on dégage une confiance ainsi qu'une sérénité qui se dépose sur les autres. Alors, tout comme aujourd'hui, voilà, je dépose les énergies positives sur vous, chers auditeurs. Ben, c'est de tout cœur.

Et c'est vrai, Willow, que ce match Butter One, we smile, ça dégage, ça attire. On se libère, tout comme Franklin. Chantons même avec Franklin, donc c'est très simple. I smile. Donc aujourd'hui, c'est un nouveau jour. On laisse derrière nous les soucis, les problèmes. On accueille, oui, on fait le chemin donc pour les bonnes choses. Et on dit merci à la vie. Merci. Tu vois, Holy Ghost pour un nouveau départ.

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Il est exactement 5h30. On continue avec les avis d'essai à suivre, les nouvelles du temps.

On nous prie d'annoncer le décès de Madame Anne Gaspard. Le décès de Madame Anna Gaspard, née Perrine, la plus connue sous le nom de Tan Safi. Elle était âgée de 97 ans, ex-habitante de Maréchal. Le convoi mortuaire sortira de chez son fils, Nicolas Gaspard, à Maréchal, ce samedi 18 juillet 2026 à 15h, pour se rendre en l'église Saint-Esprit de la Ferme et de là au cimetière de la localité. On nous prie d'annoncer le décès de Madame Marie Richeline Raphaël. Le décès de Madame Marie Richeline Raphaël, née Constant, aussi connue sous le nom de Fienne. Elle était âgée de 57 ans, ex-habitante de Montagne du Sable. Le convoi mortuaire sortira de chez son fils, Monsieur Stéphanie Raphaël, à Montagne du Sable, ce samedi 18 juillet 2026 à 14h.

pour se rendre en l'église Saint-Esprit de la ferme et de là au cimetière de la localité. L'MBC présente ses plus vives sympathies aux familles proches affligées par ces deuils.

0: Et comme prévu, on y va avec les nouvelles du temps. Votre bulletin prévisionnel donc pour notre belle île Rodrigue. D'après ce communiqué, la météo est mise à 4h30 en ce samedi 18 juin 2026. Situation générale, un vent léger souffle sur la région. Prévision pour les prochaines 24 heures. Beau temps ce matin. Des développements nuageux temporaires sont attendus à partir de la mi-journée avec des averses localisées. La température maximale sera supérieure à la moyenne par environ 2 degrés Celsius et sera entre 26 et 28 degrés Celsius. Essentiellement beau durant la nuit, la température minimale sera entre 18 et 20 degrés Celsius. Le vent est variable tôt ce matin et durant la nuit, soufflant du secteur nord à environ 15 km/h au cours de la journée. Mais rajouté au-delà des récifs avec des houles du sud de l'ordre de 2 mètres. Et concernant la pluviométrie durant les dernières 24 heures, du 17 juillet 2026 à 4 heures jusqu'au 18 juillet 2026 à 4 heures, on a enregistré seulement à Patate Théophile 0,2 mm de pluie. Marée haute 15h32 et demain 3h36, marée basse 9h22 et 21h38. Alors ce sera dans quelques minutes le lever du soleil, alors à 6h21 et le coucher est prévu vers 17h25. Et c'est pas encore fini, on continue avec ce bulletin PCR pour Rodrigue qui vient tirer à Zourdi samedi 18 juillet 2026 à 4h15, les temps l'eau la mer pendant prochaines 24 heures. Les temps pour bon, grand matin et dans l'après-midi, à soir aussi les temps pour rester plutôt bon, divan pour les et variable bonnet grand matin et qu'à soir. La zone est pour souffler des pistes sectaires à l'énor à environ 15 km/h, lagon et en déo brisant. La mer praticable, toutefois, il n'a pas de la houle des pistes sectaires les sites de l'ordre de 2 mètres en déo brisant. La marée haute, 15h32 et 10h36. La marée bas, 9h22 et 21h38. Merci de votre écoute jusqu'ici. Bien sûr, on continue en musique. Juste après ceci.
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C'est bon de savoir que vous êtes là toujours branché à 5h36. Comme dit Jack Johnson, it's better together.

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0: On continue avec ce communiqué du Central Electricity Board. Les abonnés de Mang, Montagne du Sable et Grand Lafourche Mang sont avisés que la fourniture d'énergie sera interrompue de 8h30 à 15h et ce samedi 18 juillet 2026 en raison des travaux qui seront effectués sur le réseau électrique. La fourniture sera rétablie sans préavis à l'achèvement des travaux. Le CEB prie sa fidèle clientèle affectée par cette coupure de bien vouloir l'excuser pour tout inconvénient.
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0: Eh ben oui, la question se pose pour beaucoup. On nous a prédit quoi? Oui, on prédit quoi aujourd'hui? L'horoscope du jour pour ce samedi 18 juillet 2026. On débute comme à l'accoutumée avec les béliers. Beaucoup de travail devant vous et si peu de motivation pour vous y mettre. Alors les béliers. Les taureaux, aujourd'hui, vous naviguez entre les multiples déplacements ainsi que les divertissements possibles. Alors pourquoi ne pas allier les deux, les taureaux? Les gémeaux, le moment est venu de faire valoir vos capacités et de réclamer ce qui vous est dû. Cancer, ne ratez pas cette bonne occasion de parler de ce qui vous tient à cœur, de multiplier les contacts ainsi que les échanges. Les lions, c'est dans le calme ainsi que le silence que vous faites le point sur votre situation financière, quitte à régler quelques factures. Bonne nouvelle! Les vierges, après ce quelques jours de stress, vous avez la possibilité de reprendre contact avec amis et connaissances. L'horoscope des balances, c'est pour tout de suite. Vous avez grand besoin de vous reposer ou de vous ressourcer dans le calme avant de repartir sur la scène socio-professionnelle. Les scorpions, comment concilier amitié et besoin de renouveau? Peut-être en organisant une fiesta, une manifestation ou un voyage en compagnie de vos amis. Les sagittaires, vos buts sont l'une de vos préoccupations majeures en ce moment. Aussi, veillez à ce que vos moyens soient à la hauteur de vos objectifs. Les capricornes, vous avez envie de participer à un stage, à une randonnée ou à une formation dans le cadre de votre entreprise. Les Verseaux, bonjour. Aujourd'hui, vous êtes très efficace dans votre travail et cela vous permet de réaliser de bonnes affaires. Et oui, on termine avec vous les poissons. Cette journée pourrait être consacrée à votre conjoint, même si son moral n'est pas au beau fixe. Vous assurez, lui redonner le sourire au cœur. Et déjà, on a commencé et on continue. Et on vous donne bien sûr...

accompagné de Bob Marley et The Wailers. On vous partage ceci en ce 18 juillet. Alors on souhaite bonne fête au Frédéric, au Frédérico ou Federico, les Fred, les Freddy, les Fredo, les Frédéry. Et aussi le Fritz, et aussi les Fredish. Alors le dicton du jour, c'est en juillet, mois d'abondance, le pauvre a toujours sa patience.

Et justement, aujourd'hui, comme saint du jour, alors de l'Église catholique, célèbre Saint Frédéric Utrecht, donc nommé à la tête du diocèse il y a pas mal d'années, c'est-à-dire entre 825 et 828.

On dit ceci sur Saint Frédéric, donc une tradition tardive reliée à sa mort et ses prises de position contre le désordre Moreau ainsi que de la cour impériale. Mais les circonstances exactes de son assassinat demeurent incertaines.

Et cette chanson, c'est pour vous dire encore bonjour. Salutations spéciales à tous ceux qui viennent de se réveiller. Bah oui, c'est samedi, c'est le week-end. Et c'est une belle journée, une excellente journée qui alors a déjà démarré. Ben oui, c'est normal. On se lance en musique. Écoutez ce son. September of Wind Fire.

Petit rappel, en ce samedi 18 juillet 2026, c'est la journée internationale de Nelson Mandela. Alors, elle est plus connue sous le nom, en anglais, donc Mandela Day, qui existe depuis 2010. Chaque 18 juillet de chaque année, jour de la naissance de Nelson Mandela, alors l'ONU se joint à la fondation Nelson Mandela pour exhorter le monde à consacrer 67 minutes de son temps à aider les autres afin de commémorer la journée internationale qui lui est consacrée. 67 minutes de son temps à passer pour servir les autres et le bien public. En souvenir des 67 années. Alors voilà, de militantisme du vieux leader sud-africain aujourd'hui décédé. Et voilà, toujours ici dans nos cœurs, toujours dans nos souvenirs. Merci de nous écouter. L'heure tourne. Il est 5h.

57 minutes, bientôt, ce sera l'heure, et oui, de se reconnecter avec la rédaction. Mike, Pierre-Louis est presque prêt, donc restez tuned. On vous envoie ceci pour le bonheur, la compagnie créole.

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2: Parce qu'un bon réveil, c'est aussi être bien informé dès le matin. Il est exactement 6h. On retrouve tout de suite Mike Pierre-Louis pour le journal. Bonjour Mike.
3: Bonjour Brunda. Madame, monsieur, bonjour, merci d'être des nôtres sur la MBC Rodrigue FM pour votre grand journal de la matinée. Sans plus tarder, voici les titres qui sont développés lors de ce journal. 248 élèves du primaire, du secondaire récompensés pour leur performance lors des examens de la PESAC, du NCI et du School Certificate 2025. La cérémonie du AA Educational Awards a eu lieu hier à Le Chou. Deux élèves de la maison familiale rurale de Baladirou également récompensés hier, Kathleen Colette et Marie-Anne Jessina Jean-Baptiste ont été récompensés pour leur performance exceptionnelle dans les filières cuisine et housekeeping. La Rolex Public Utilities Corporation procédera à la mise en œuvre des projets prioritaires dans le secteur de l'eau et amélioration de la route reliant Montluber à Sigang, décision du conseil exécutif présidé par le chef commissaire François Grandcourt hier. Rolex fait face à la menace des plantes envahissantes et une récente étude a identifié 28 espèces végétales envahissantes dans l'île, dont 12 jugées prioritaires. L'excellence scolaire était à l'honneur hier à Rodrigue. 248 élèves du primaire et du secondaire ont été récompensés lors de l'édition 2026 du Rodrigue Regional Assembly Educational Award. La cérémonie s'est tenue au gymnase d'Afflorence-Édouard au collège Alanias-André à Le Chou. Parmi les

0: et lauréats figurent également les élèves de l'Extended Programme distingués pour leur performance exceptionnelle au PESAC et au National Certificate of Education. Christiana Perrine.
1: Sourires, applaudissements et fierté au gymnase d'Anne-Florence-Édouard à Lechoux. Pour les élèves récompensés et leurs parents, cette cérémonie vient couronner plusieurs années d'efforts, de discipline et de persévérance. Au total, 248 élèves ayant obtenu d'excellents résultats au PESAC, au NCI et au School Certificate QV 2025 ont reçu une distinction.
2: Bon, tout ça, c'est remis là. Un encouragement pour les élèves, pour les autres réussir à avancer dans l'éducation, pour les autres faire les meilleurs des autres mêmes. Pour nous réussir, arrive quand nous envie d'aller, nous avons fait plus d'efforts et nous avons fait un certain sacrifice.
3: Je suis content que je peux remercier moi pour mon travail qu'ils m'ont fait et que je encourage les autres du monde à faire les autres efforts pour les autres réussir à arriver quand nous arrivons aujourd'hui.
4: Je suis bien satisfait de sa cérémonie aujourd'hui. Là, je encourage les enfants pour progresser dans l'étude et les autres enfants aussi, qu'ils ont quand ils trouvent, ils ont pas envie de faire des efforts pour qu'ils aient trouvé qu'ils aient une récompense devant.
1: Selon l'adjoint-chef commissaire, l'éducation demeure l'un des principaux moteurs du développement de Rodrigue. Johnson Rousty a aussi insisté sur l'importance de l'accompagnement parental de la réussite et l'épanouissement des enfants.
5: Je voudrais reconnaître le rôle déterminant des enseignants dans la transmission du savoir et des valeurs. Et je voudrais saluer le dévouement souvent discret, mais essentiel. Commission de l'éducation, l'Assemblée régionale, on est fiers du niveau d'intérêt et d'investissement des parents dans l'éducation de leurs enfants dès le plus jeune âge.
1: Pour sa part, le chef commissaire a rappelé que la réussite ne repose pas uniquement sur les connaissances académiques. François Grandcourt encourage également les jeunes à développer leur intelligence émotionnelle et leur capacité à faire face aux défis.
6: Ce que nous voulons demain, c'est justement que les enfants, les Rodrigues, puissent être des Rodrigues de valeur. Et ensuite, ça peut aussi engendrer une île Rodrigue plus forte. Mais il y a une chose qu'il faut prendre en considération. L'intelligence académique, oui, mais il y a aussi, très important, l'intelligence émotionnelle d'un enfant. Il faut l'inculquer dans les enfants à partir de maintenant. On parle de discipline. L'intelligence émotionnelle peut régler ce problème.
1: La cérémonie a également mis à l'honneur les établissements primaires et secondaires ayant enregistré les meilleures performances aux examens de 2025, ainsi que ceux ayant réalisé une progression remarquable au PESAC, au NCI et au School Certificate.
0: L'excellence et la persévérance récompensées à la maison familiale rurale de Baladiro, Kathleen Colette et Marianne Jessina Jean-Baptiste se sont particulièrement distinguées dans les filières cuisine et housekeeping. Les deux élèves ont reçu un bouclier de mérite lors d'une cérémonie organisée ce vendredi dans les locaux de l'établissement. Une distinction qui vient récompenser leur travail, leur détermination et leur engagement tout au long de leur formation. On écoute Kathleen Colette et Marie-Anne Justina Jean-Baptiste, ainsi que Marie-Corinna Jolicoeur, responsable de la MFR de Baladiro.
7: Moi, c'est pas pour ça que tu prends bien de mon classe. Ce que moi, j'avais fait plus tard, c'est ouvrir mon propre business de cuisine.
8: Je suis choquée, particulièrement à Tan, vu qu'ils m'ont fait croire à l'école, à Gardier. Déjà, j'aime là, j'aurais persévéré dans ce qu'ils m'ont pas appris ici.
9: Nous organisons, c'est une source de motivation pour les autres, être capables d'être motivés pour la troisième trimestre.
0: Les dirigeants de la MFR ont rappelé le parcours de la MFR à Rodrigue depuis 2009 et annoncent plusieurs projets de développement, dont la construction prochaine d'un nouveau bâtiment à Saint-Gabriel. On écoute Marie-Thérèse Agathe et Jean-Claude Acan, respectivement vice-présidente et président de la MFR de Baladiro.
10: C'est un endroit que nous accueillons des élèves qui, pas de récit, finissent leur parcours, comment dire, normal. Je pas de récit, continuer, ça ne veut pas dire qu'ils sont des enfants là, bêtes. Des enfants qui ont beaucoup, beaucoup, beaucoup, beaucoup de talent. Et nous faisons l'école par alternance, je veux dire, je suis dans l'école, je suis dans l'entreprise. Ça, des élèves qui ici, là, nous avons tout Rodrigue pour encadrer.
11: Il y a une démarche qui finit faire auparavant pour gagner une localité pour la MFR avec la commission. Mais très bientôt, peut-être, nous pouvons gagner une place, nous allons faire une visite à Saint-Gabriel.

0: industriel. Là-bas, il n'est pas approprié pour faire tout un petit sardinage et aussi les autres bonnes affaires que je suis capable de faire, peut-être un petit élevage aussi.
1: La Rolex Public Utilities Corporation RPUC procédera à la mise en œuvre des projets prioritaires dans le secteur de l'eau, dans le cadre de la phase 2 des projets du secteur de l'eau. Par ailleurs, la Commission des ressources en eau procédera au décaissement des fonds en faveur de la Rolex Public Utilities Corporation afin de couvrir ses dépenses opérationnelles pour le mois de juin 2026. La Commission des infrastructures publiques procédera à l'amélioration de la route reliant Montluba à Sigang. Des décisions entérinées lors de la rencontre du Conseil exécutif ce vendredi 17 juillet, présidée par le chef commissaire François Grandcourt. Les autres décisions du Conseil exécutif avec David Casimir.
2: La commission du logement entamera les procédures d'acquisition de matériaux de construction destinés à certains bénéficiaires dans le cadre du programme de développement des infrastructures pour les familles nécessiteuses et du nouveau programme de logements sociaux. La commission du logement, qui décaissera également des fonds pour la fourniture d'installations sanitaires de base à certains demandeurs et bénéficiaires. Un financement sera accordé par la commission du développement industriel pour un programme d'échange à Maurice destiné aux bénéficiaires ayant achevé leur formation en production animale et gestion agricole auprès de Polytechnics Mauritius Limited du 9 au 16 août 2026. La Commission des infrastructures publiques entamera les procédures d'appel d'offres pour le recrutement d'un consultant chargé de réaliser une étude d'impact environnemental concernant la réhabilitation ou la reconstruction de la structure de protection côtière à Bélascar. Un protocole d'accord sera signé entre la Mutual Aid Foundation et l'Assemblée régionale de Rodrigue pour la réalisation du projet d'espace vert à Port-Mathurin. La Commission de la sécurité sociale procédera à la réalisation d'un Coffee Table Book ainsi que d'un projet de patrimoine numérique consacré aux anciens combattants rodriguais de la Seconde Guerre mondiale.
1: L'Organisation du peuple de Rodrigue, OPR, a tenu une conférence de presse hier après-midi à Grande-Montagne, notamment évoqué pendant cette conférence de presse les sujets tels que l'environnement, le projet de tri de déchets et ses effets, le secteur porcin à Rodrigue, la situation dans le secteur de la santé, notamment le paiement des arriérages et leurs supplémentaires au personnel. Compte rendu, Christian Lapéry.
3: Le leader du parti est notamment revenu sur le patrimoine environnemental de Rodrigue et la position du parti pour le protéger. Francisco François a aussi évoqué le secteur porcin à Rodrigue, parlant de la nécessité de soulager les éleveurs.
4: J'aime toute l'autorité concernée, régionale, nationale, mettre la tête ensemble pour nous capables de soulager nos bons éleveurs dans Rodrigue. Un éleveur de porc surtout. Guettez comment nous capables d'avoir les cochons, l'eau, la pâte. Depuis dans Rodrigue, enlever Maurice. Pour le moment, c'est une question établie, un protocole, un nom, à nous faire pour nous soulager, ça va élever là.
3: Le docteur Henri Agathe est lui revenu sur le projet de tri des déchets ainsi que l'augmentation du garbage fee et son impact sur les opérateurs touristiques. Également commenté la gestion des déchets au dépotoir de Roche-Bondieu et Grenade ainsi que la station d'épuration. La minority leader, Franchette Gaspard-Pierre, lui, a pour sa part mis l'accent sur la situation dans le secteur de la santé. Elle demande notamment aux autorités d'accorder une attention particulière au paiement des arriérages et heures supplémentaires au personnel.
1: À Rodrigue, la menace ne vient pas toujours d'un cyclone, d'une sécheresse ou de la montée des eaux. Elle peut aussi prendre la forme d'une plante silencieuse qui gagne du terrain et étouffe progressivement la biodiversité locale. Une récente étude a identifié 28 espèces végétales envahissantes dans l'île, dont 12 jugées prioritaires à Grande-Montagne, en Skitor et Mourouk. Les équipes de conservation tentent de freiner leur progression et de redonner de l'espace aux plantes indigènes et endémiques. Différentes plantes envahissantes menacent constamment la biodiversité locale. On écoute Jacqueline Legentil, Senior Forest Conservation and Enforcement Officer au service des forêts.
5: Nous prenons par exemple Piquant Loulou, il peut vraiment envahir, Caradia Rodrigue, il peut dégrader un peu nous ban la terre. À Rodrigue, actuellement, nous avons aussi comment l'acacia, Lucina, Lucocephala, comment nous dire, nous avons. Un l'aliane qui s'appelle qu'est-ce que t'as creeper qui ça nous trouvait de plus en plus devine plus envahissant. Nous avons aussi Pongam, nous avons aussi Tekoma.

0: Du maïs, des tomates, des melons d'eau ou encore des poivrons, les élèves du centre d'éducation spécialisé Gonzague Pierre-Louis à Condurois attendent impatiemment l'heure de la récolte. Leur jardin pédagogique, lancé en 2024, vient de reprendre vie. L'institution a embarqué une quinzaine d'enfants dans ce projet et a besoin d'assistance pour le mener à bien. Dani Laïti.
1: À proximité du centre d'éducation spécialisé Gonzague Pierre-Louis à Condurois, Alando et Diana ajoutent un autre plant, un manguier, à leur petit jardin. Mais ils savent qu'il faudra attendre quelques années avant d'en récolter les premiers fruits. Alors que pour le melon d'eau, c'est une question de semaines. Ici, les élèves apprennent les métiers de la terre, mais aussi à s'entraider et à devenir responsables.
2: Arroser, de toto, nous couper, après nous mettre d'appli, faire fumier pour nous, gay, faire compost pour pieds là, mettre les pieds là.
3: On a nettoyé partout et on a planté des légumes ici. Et je suis très fier d'avoir fait tout ça avec mes amis. Et je vais recommencer, je vais planter des trucs ici.
1: Après les cours d'anglais, de français et de mathématiques pendant la journée, les enfants consacrent leur après-midi à donner vie à ce jardin pédagogique.
2: C'est un projet de MTL qui commence depuis 2024 et nous avons la cesse nous pouvons continuer. Là, Small Step Matters peut continuer avec Lions Club. Et là, nous pouvons faire ça pour nous et les enfants, pour qu'ils intéressent un peu plus, pour qu'ils plantent la case.
1: Du soutien, le centre d'éducation spécialisé Gonzague Pierre-Louis en a encore bien besoin. Pour mieux développer ce jardin pédagogique, il projette d'y installer un système d'arrosage et d'avoir des matériels pour travailler la terre.
0: Ce qui nous amène au rappel des titres. Les 248 élèves du primaire et du secondaire récompensés pour leurs performances lors des examens de la PESAC, du NCI et du School Certificate 2025. La cérémonie du RAE Educational Awards a lieu à l'Échou hier. Deux élèves de la maison familiale rurale de Baladirou également récompensés hier. Kathleen Colette et Marie-Anne Jessina Jean-Baptiste ont été récompensés pour leurs performances exceptionnelles dans la filière cuisine et housekeeping. La Rolling Public Utilities Corporation procédera à la mise en œuvre des projets prioritaires dans le secteur de l'eau et amélioration de la route reliant Montlubin à Sigang, décision du conseil exécutif présidé par le chef commissaire François Grandcourt hier. Et Rolling fait face à la menace des plantes envahissantes. Une récente étude a identifié 28 espèces végétales envahissantes dans l'île, dont 12 jugées prioritaires. C'est donc ici que prend fin ce journal. Merci de l'avoir suivi.
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0: Merci pour les infos. Donc Mike, Pierre-Louis, on y va bien sûr pour la Coupe du Monde de la FIFA 2026. Aujourd'hui, on met le prix à quoi, Mike, Pierre-Louis?
1: Bonjour Brinda, effectivement, c'est la 103e match de la Coupe du Monde. Plus d'infos dans cette page sportive.

Madame, monsieur, bonjour, merci d'être des nôtres sur l'MBC Rodrigue FM pour votre page sportive dominée par la Coupe du Monde ce matin. Le 103e match de la Coupe du Monde de la FIFA 2026 met aux prises la France et l'Angleterre dans le match pour la 3e place. Battues en demi-finale, les deux sélections tenteront de quitter

le tournoi sur une bonne note en montant sur le podium. La rencontre pourrait également être décisive dans la course aux souliers d'or Adidas, avec 8 réalisations. Kylian Mbappé peut encore dépasser Lionel Messi, tandis qu'Harry Kane et Jude Bellingham, auteurs de 6 buts chacun, restent eux aussi en lice. Début de la rencontre à partir de 1h ce dimanche, heure locale. Actualité sportive locale, victoire de l'équipe A de la Mauritius Police Force hier après-midi au stade Jean-Daniel André à Kandjoura. L'équipe de la police s'est imposée sur le score de 2 buts à 1 face à une solide formation du bureau du chef commissaire à l'occasion de son entrée en lice dans l'édition 2026 du tournoi de la police. Cette rencontre, comptant pour le groupe A, a attiré de nombreux supporters qui n'ont pas été déçus par le spectacle offert sur le terrain. Une autre rencontre est au programme aujourd'hui, toujours dans le groupe A. L'équipe B de la police s'affrontera celle de la commission de la jeunesse et des sports à partir de 15h30 au stade Jean-Paul II à la ferme. C'est donc ici que prend fin cette page sportive. Merci de l'avoir suivi. Merci à Franck Meunier pour le support technique. Au revoir et passez une excellente journée à l'écoute de la MBC Rodrig FM. C'est Brunda qui va vous accompagner pour la suite et dernière partie de votre émission Les Rodrigues.

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2: Avant tout, merci à l'équipe de la rédaction pour les infos. Merci Mike. Merci Franck Meunier. Et merci de votre écoute, chers auditeurs. Il est 6h19.

Alors, bon anniversaire à tous ceux qui célèbrent aujourd'hui. Et aujourd'hui, nous avons seulement ce message d'anniversaire alors qui dit « Bonjour, mon père souhaite un bon anniversaire à mon garçon Georgie qui fête son anniversaire aujourd'hui. Mon souhaite qu'il bon Dieu toujours veille l'oli, c'est demandé par son neveu Liam et son nièce Ezra et son frère Teddy et sa sœur Lorna, son papa Marcelino et c'est de la part de sa maman Dolita. »

Alors nous avons aussi ceci, monsieur Tamo cousin. Clarino de 4 ans, un bon anniversaire, mon souhaité. Alors, mon souhaite-toi tout ce qu'il y a de meilleur. C'est de la part de ta cousine, Mélanie.

Bonne journée à tous ceux qui célèbrent aujourd'hui. Et bon anniversaire à tous ceux qui pantanent. Peut-être un petit dédicace de la part de ceux de la famille. On pense à vous ici. Bon anniversaire. Que du bonheur.

Cette chanson est comme le chant. Le chant du coq, comme on dit, pour nous réveiller, pour nous rafraîchir. Oui, reggae romance, Wendy Spéville, Stélio Pierre-Louis.

Et avec cette chanson Reggae Romance, c'est aussi une invitation, bien sûr, pour venir chez nous, de notre belle île Rodrigue. N'oubliez pas nos sables dorés, nos proches, la nature entre autres. Alors, si nous mettons un grain de

Pour rappel, c'était quand à côté. Alors, il est exactement 6h passées de 31 minutes et on continue avec la rubrique du jour.

0: le Facebook.
1: Bonjour à tous, chers auditeurs. Aujourd'hui dans l'émission, nous pour cause le online grooming. Qui était ça online grooming et qui sont bonnes sanctions légales si toutefois nous être trouvés coupables? Ben élément de réponse avec le sergent Genave depuis la police IT Unit.
2: Bonjour. Envie d'informer la population et comment une mesure de prévention, les bons qui nous connaissent, qui m'informent exploitation sexuelle, qui est en ligne à laquelle nous, les enfants, capables d'être exposés. Aujourd'hui, je vous cause le online grooming. C'est quoi online grooming? C'est un kiken qui essaye d'arranger un trust, une confiance avec un enfant.

0: En ligne, bien sûr, les capables servir un portable, les capables servir ben, réseaux sociaux, les capables servir un laptop. Les faire ça pour les rôdes manipulent un enfant, pour les exploiter et les rôdes abusent leur lit sexuellement. Ça, type de manipulation-là, est très fréquent, surtout quand les enfants peuvent jouer online. Côté ban prédateur là, je dois établir une certaine ban confiance avec sa ban enfant là. Je dois essayer de faire semblant d'un enfant là une sécurité. Pour les là, je suis capable de gagner confiance à ces enfants là et je te propose ban enfants là pour joindre ou soit je pour voyager depuis l'étranger pour venir joindre ces enfants là pour commettre ban acte sexuel. Lit une offense selon la loi, et il est très important que si on trouve un quelqu'un a peut trop rendre camarade avec vous et peut faire une proposition pour commettre un acte sexuel, ou bien coupe sa contact la plus vite. Il y a une offense et dans la loi pour ça. Cela mène une pénale servitude et une amende qui pas dépasse 1 000 000 roupies.
1: Merci beaucoup, Serge-Jean Genave, et nous disons à très bientôt sur les ondes de Rodrigue FM, point de notre rubrique.

Reggae Cover. Avant qu'il ne passe, bien sûr, à... Ben, l'annonce est communiquée. Donc, nous proposons un temps de pause en musique. Monsieur, que c'est fini, Connie. Oui, c'est la chanson de Joseph Claudio Perrine avec Paul Gabriel. Nous nous laissons apprécier sa jolie Paul Cala. Dansez, ciselez.

0: bien amusé. Alors, il arrive l'heure. Maintenant, pour nous proposer nous promo.
1: Bonjour à tous, chers auditeurs, avec un immense plaisir qui me retrouve sur les ondes de Rodrigue FM pour la promo du jour. Qui bat le rendez-vous qui se tient aujourd'hui, le Rodrigue FM, et ce jusqu'à 21h. D'heure et déjà, une équipe super dynamique, puis accompagne les autres pour votre réveil avec Lévé Rodrigue, et ce jusqu'à 7h. À partir de 7h et ce jusqu'à 8h, Caron sera des vôtres pour votre émission Tante Bazar. À partir de 9h, retrouve Brunda, l'occasion pour vous lever, danser, bouser et surtout faire ce ban l'ouvrage avec cadence, avec style, bonne humeur, avec cette émission Le rythme du week-end. Après le flash info de 9h qui sera en créole, Caron pour avec vous pour l'émission Nous apprendre direction Zodi MITD Le Chou. Nous parlons intéresse nous à ban cours apprenticeship cuisine. Rencontre avec Madame Espiègle, training officer cuisine et deux étudiants. De 10h30 à 13h30, Stéphane pour en direct avec Zot depuis le Sage Square à Port-Mathurin. Animation en live avec l'équipe de la MCB. Après jusqu'à 15h, retrouve l'équipe de Rodrigue FM, Miss Calamel pour là avec Zot pour cette émission Top Hits régionale et locale. Entre 15 et 16 heures, c'est notre rendez-vous avec la littérature, la plume Rodriguez. Zordi nous pial rejoindre Shirley Lisette avec ce poème « Mon enfance ». Extrait de ce livre « Les mots et la vie ». De 16h à 17h, c'est notre émission Zen en action. Levna et Mélanie, deux jeunes danseuses traditionnelles, pour là avec nous, pour partager avec nous surtout, notre parcours en tant que jeune au micro de Stéphane. De 17h à 18h, Stéphane sera toujours des vôtres avec son

0: invité Nigel Philippe dans l'émission Ombre et Lumière, le Rodriguez. Et votre soirée, ce sera à partir de 18h, juste après le journal du soir et après des annonces et communiqués. Christelle pour avec Zot et ce jusqu'à 21h avec différentes émissions pour faire Zot passer un agréable samedi soir. Voilà un peu tout ce qui vous attend sur les ondes de la MBC Rodriguez FM pour ce samedi. Et quant à moi, je vous souhaite un agréable samedi.
1: C'est 6h43 et merci beaucoup à Rebecca Perrine qui propose nous un programme aux ondes de la radio Rodriguez FM. Alors restez à l'écoute, chers auditeurs.
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Eh bien oui, c'est l'heure. Voilà, on vous propose les annonces et communiqués. On commence tout de suite par ce communiqué du Central Electricity Board. Les abonnés de Mang, Montagne du Sable et Grand Lafourche Mang sont avisés que la fourniture d'énergie sera interrompue de 8h30 à 15h et ce samedi 18 juillet 2026 en raison des travaux qui seront effectués sur le réseau électrique. La fourniture sera rétablie sans préavis à l'achèvement des travaux. Le CUB prie sa fidèle clientèle affectée par cette coupure de bien vouloir l'excuser pour tout inconvénient. Docteur Prima et Kartik pour donne consultation privée à Port Mathurin vis-à-vis Quicksilver dimanche 26 et lundi 27, mardi 28 juillet 2026 pour prendre rendez-vous à vos messages WhatsApp Lour 5 498 76 68 5 498 76 68 ou le 5 767 91 47 ou le 5 767 91 47. Communiqué Airport of Rodrigues Limited, Pier Forme Public, qui est un poste vacant pour Safety and Health Officer full-time. Pour plus d'informations, contactez le bureau sur le 83 27 888, le 83 27 888 ou info@arl.aero ou visite nos sites web www.arl.aero. Ben, un candidat intéressé capable aussi soumettre votre application par email low info@arl.aero. Date limite pour soumettre application, le mardi 21 juillet 2026 à 14h, secrétarial ARL, plein courail, airport. Comité village Nouvelle Découverte, Basse-Saint-Martin, invite tous aux villageois pour une assemblée générale importante et ce dimanche 19 juillet, désert dansante.

On nous prie d'annoncer le décès de Madame Marie-Micheline Raphaël. Le décès de Madame Marie-Micheline Raphaël, née Constant, aussi connue sous le nom de Fienne. Elle était âgée de 57 ans, ex-habitante de Montagne du Sable. Le convoi mortuaire sortira de chez son fils, Monsieur Stéphanio Raphaël, à Montagne du Sable, ce samedi 18 juillet 2026 à 14h pour se rendre en l'église Saint-Esprit de la ferme et de là au cimetière de la localité. On nous prie également d'annoncer le décès de Madame Anna Gaspard. Le décès de Madame Anna Gaspard, née Périne, plus connue sous le nom de Tan Safi. Elle était âgée de 97 ans, ex-habitante de Maréchal. Le convoi mortuaire sortira de chez son fils, Nicolas Gaspard à Maréchal, ce samedi 18 juillet 2026 à 15h pour se rendre en l'église Saint-Esprit de la ferme et de là au cimetière de la localité. L'MBC présente ses plus vives sympathies aux familles proches affligées par ces deuils.

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1: On passe tout de suite aux nouvelles du temps. C'est un communiqué de la météo pour Rodrigue Emmy à 4h30 en ce samedi 18 juillet 2026. Situation générale, un vent léger souffle sur la région. Prévision pour les prochaines 24 heures. Beau temps ce matin, des développements nuageux temporaires sont attendus à partir de la mi-journée avec des averses localisées. La température maximale sera supérieure à la moyenne par environ 2 degrés Celsius et sera entre 26 et 28 degrés Celsius. Essentiellement beau durant la nuit, la température minimale sera entre 18 et 20 degrés Celsius. Vent léger et variable tout ce matin et durant la nuit, soufflant du secteur nord à environ 15 km/h au cours de la journée. Mer agitée au-delà des récifs avec des houles du sud de l'ordre de 2 mètres. Et concernant la pluviométrie, durant les dernières 24 heures, on a enregistré à Patate Théophile seulement, alors 0,2 mm de pluie. Marée haute 15h32 et demain 3h36, marée basse 9h22 et 21h38. Le soleil s'est levé à 6h21 et le coucher prévu vers 17h25. C'est pas encore fini, on continue avec Bulletin PCA pour Rodrigue qui finit tiré azourdi samedi 18 juillet 2026 à 4h15. Les temps l'eau, la mer pendant prochaines 24 heures, les temps pour bon grand matin et que l'après-midi. À soir aussi les temps pour plutôt bon, divan pour l'aisé et que variable abonné grand matin et qu'à soir. La zone île pour souffler depuis secteur l'éno, environ 15 km/h, lagon et endéobrisant, la mer praticable toutefois et naban la houle depuis secteur l'écide d'éno, de démettre endéobrisant. La marée haute, 15h32 et 10 mai, 3h36. La marée bas, 9h22 et 21h38.

0: Merci de votre écoute. Jusqu'ici, oui, il est 6h53 minutes. C'est terminé pour les annonces et communiqués. Maintenant, on vous propose ceci.
1: Ça, c'est Platinum Style.
0: Et pourquoi on vous propose DJ Platinum ce matin? Ouh, Paka fait ça. Je pense qu'on vous aime, tout simplement ici. Alors, merci toujours, merci encore. Alors, de choisir la MBC Rodrigue FM.

0: Alors cette chanson, c'est pour donner du courage à tous. Oui, ceux qui vont travailler.
1: Bon, deux pas deux, toutes mes amies, deux pas deux.
0: Bon repos à tous ceux qui congèlent. Waouh. Alors, un samedi magnifique, assuré, 100% fun surtout.

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1: Je t'allonge. Avec ce rythme. Donc, on vous conseille de garder ce rythme en tête et de continuer plutôt aller de l'avant, oui, dans cette journée. Sur ce son. En cadence, comme on dit.
0: Pas

Et c'est aussi avec cette ambiance du compas que je tiens à dire un grand merci à toute l'équipe du matin. Merci à vous, Franck Meunier, pour votre support technique. Merci à vous, Pascaline, Alain. Merci à vous, Mike Pierre-Louis, pour les infos et bien sûr à toute l'équipe de la rédaction. Merci à Jason Samazi. Merci à vous, chers auditeurs. Sans vous, la radio Rodrigue FM, pas tu pouvais exister. Alors on garde le sourire. Et plus que ça, faisons des exploits aujourd'hui, en ce samedi 18.

2026. Allez, soyez bénis et restez branchés pour la suite. Rendez-vous, c'est-à-dire après 7 heures. Bien sûr, pour les infos sûres. RM. Allez-y, nous, bye bye. Merci encore. À demain pour une autre, Lévi Rodrigue.

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2: Bonjour tout le monde, RMA 7h. L'actualité en ce samedi matin, Jenny est là-bas, bonjour.
3: Bonjour Elvis, bonjour à tous.
2: Les titres.
3: Exportation de thon menacée, Maurice mobilise l'organisation des États d'Afrique, des Caraïbes et du Pacifique pour défendre ses avantages tarifaires face au Royaume-Uni. Coopération fiscale à Maurice Inde, le Conseil des ministres valide l'entrée en vigueur du protocole sur la non-double imposition. Le panier des ménages plus cher, Statistique Mauritius, relève 14 hausses de prix en 3 mois. Le coût de la vie progresse de 2,4%. Projet phare de coopération Maurice-États-Unis, le chantier de la nouvelle ambassade américaine à Bagatelle achevé à 62%. La livraison prévue en décembre 2027. Bon samedi à tous et merci d'être avec nous pour cette édition. En mission à Bruxelles, le ministre des Affaires étrangères, Ritesh Ramphal, s'est entretenu jeudi avec le commissaire européen au commerce, Maroš Šefčovič. Les deux responsables ont convenu d'organiser un forum des affaires Europe-Maurice l'année prochaine afin de renforcer les échanges économiques et les investissements. Par ailleurs, en marge du Conseil des ministres de l'Organisation des États d'Afrique, des Caraïbes et du Pacifique, le chef de la diplomatie mauricienne a obtenu le soutien de ses homologues face à la décision du Royaume-Uni de suspendre les préférences tarifaires accordées à certains produits alimentaires. Le secrétariat de l'organisation engagera des négociations avec Londres afin d'atténuer les conséquences de cette mesure qui affecte particulièrement les exportations mauriciennes de thon, désormais privées de leur avantage tarifaire historique. Parlons maintenant des principales décisions du Conseil des ministres qui s'est réuni hier.

0: Parmi les décisions, la promulgation des règlements permettant l'entrée en vigueur du protocole signé le 7 mars 2024 qui modifie l'accord de non-double imposition entre Maurice et l'Inde. Ce protocole vise à renforcer la coopération fiscale entre les deux pays tout en garantissant l'élimination de la double imposition sans ouvrir la voie à des situations de non-imposition ou à une réduction abusive de l'impôt à travers des pratiques d'évasion ou d'évitement fiscaux. Cette décision intervient après l'assurance donnée par le Premier ministre indien Narendra Modi de ne pas prendre aucune mesure susceptible de porter atteinte aux avantages dont bénéficie Maurice dans le cadre de cet accord. Maurice a ainsi décidé de ratifier ce protocole qui prendra effet dès sa notification officielle aux autorités indiennes. Le coût de la vie continue de peser sur le portefeuille des Mauriciens. Entre mars et juin de cette année, les prix de plusieurs produits et services essentiels ont augmenté selon les derniers chiffres de Statistique Mauritius. Pain, gaz ménager, électricité ou encore carburant figurent parmi les principales hausses. Les précisions d'Angélie Siroton-Fulchand.
1: Selon les dernières données de Statistics Mauritius, l'indice des prix à la consommation est passé de 109,6 à 112,2 points, soit une hausse de 2,4% en 3 mois. Cette progression est principalement due à l'augmentation des prix de plusieurs produits et services de consommation courante. Le pain enregistre la plus forte hausse avec près de 43%. Suivent le gaz ménager en hausse de 26,4%. Le diesel de 18,2%, les tarifs d'électricité de 14,4%, l'huile de cuisson de 13,6%, les taxis de 12,6% et l'essence de près de 10%. Les billets d'avion internationaux, les plats préparés, les cigarettes et les intérêts sur les prêts immobiliers ont également augmenté. Par catégorie de dépenses, le logement, l'eau, l'électricité, le gaz et les autres combustibles affichent la plus forte progression devant le transport, les restaurants et l'alimentation. Quelques produits échappent toutefois à cette tendance. Les prix des légumes, par exemple, ont reculé de 4,5%. Au total, Statistics Mauritius recense 14 hausses de prix contre seulement 2 baisses entre mars et juin, confirmant que les dépenses essentielles continuent de peser sur le budget des ménages mauriciens.
0: Lancé le jeudi 16 juillet au Codan Art Center, le Goal Accelerator Programme entend accompagner davantage de femmes vers l'entrepreneuriat et l'autonomie financière. Des participants disent voir dans cette initiative une véritable opportunité de développer leurs compétences et de concrétiser leurs projets. Un reportage signé Pranab Biare et Nirman Narayana Reddy.
2: Nidhi Dhanpat estime que cette initiative permettra de nombreuses jeunes femmes de s'épanouir tant sur le plan personnel que professionnel tout en ouvrant la voie à de nouvelles opportunités.
3: Je trouve que ça va ouvrir beaucoup d'opportunités, beaucoup de portes, surtout en tant que jeune entrepreneur. Ça porte chance pour les femmes à s'épanouir et je suis très ravie d'être ici aujourd'hui et présente parmi tout le monde.
2: Pour Gela Lamer, le Goal Accelerator Program est une occasion d'en apprendre davantage sur le parcours entrepreneurial. Elle estime que cette initiative permettra à davantage de femmes de développer leurs compétences et encourage les Mauriciennes à saisir cette opportunité pour concrétiser leurs projets.
4: Pour savoir plus comment devenir une femme entrepreneur, pour encourager les autres femmes aussi à venir et pour pouvoir avancer plus.
2: Autre bénéficiaire, Aurélie, elle, se dit très heureuse d'avoir été sélectionnée pour ce programme. Elle estime que cet accompagnement ainsi que le soutien financier prévu lui permettront de concrétiser son projet entrepreneurial et d'aborder l'avenir avec davantage de confiance.
5: Je suis chanceuse d'être là parce que il y a beaucoup de femmes qui ne participent mais sélectionnées. Bon, nous avons une opportunité, même support, nous avons une aide financière pour pouvoir ouvrir nos propres business. Nous avons une formation, un cours qui ça pour aider nous pour apprendre même beaucoup de choses, vous pensez.
2: L'objectif est donc de donner aux femmes les moyens de développer leur potentiel, renforcer leur autonomie et avancer sereinement dans leurs projets entrepreneuriaux.
0: Je vous disais au sommaire, le chantier de la nouvelle ambassade des États-Unis à Bagatelle s'est achevé à 62%. Ce projet de 300 millions de dollars, soit environ 14 milliards de roupies, devrait être complété en décembre 2027. Le président de la République, Dharmvir Gokul, et la secrétaire d'État adjointe américaine aux affaires africaines,

0: Sarah Troutman, ont visité le chantier ce vendredi. Ils ont notamment participé à une coulée symbolique de béton. C'est un reportage signé Adrien Valère.
1: Casque et gilet de sécurité obligatoires pour cette visite du chantier de la future ambassade américaine à Bagatelle. Le président de la République, Dharam Gokul, et Sarah Troutman ont découvert l'avancement des travaux. Ils ont aussi participé à une coulée symbolique de béton.
2: I have heard from so many US businesses who are interested in coming to Mauritius or who are already here, who are very enthusiastic about the promising opportunities in the tech sector, financial services, energy, infrastructure, so many opportunities to partner. And we would love to be a partner with Mauritius on those projects. So I am here to bring the good news story back to Washington that Mauritius is open for business. The enabling environment here is very welcoming and I look forward to everything that we can achieve together, including through this new embassy.
1: Dharam Gokul a salué la contribution et le savoir-faire des professionnels mauriciens engagés sur ce projet.
3: Nous sommes ingénieurs de high quality. Je remarque que dans l'équipe, nous avons beaucoup madame. Une jeune fille et madame, ça aussi est un bon signe. Parce que normalement, nous pensons qu'il ne suffit pas content engineering et science. Et ça, c'est la preuve qu'il y a une avancée considérable dans ce domaine-là aussi.
1: Le bâtiment est conçu pour durer une centaine d'années grâce à des matériaux adaptés au climat mauricien. Le site comprendra les bureaux de l'ambassade, les services consulaires, les installations techniques et plusieurs postes de contrôle. Il sera aussi équipé de 898 panneaux solaires et de systèmes de récupération de l'eau de pluie. Environ 550 personnes d'une vingtaine de pays participent au chantier, dont des ingénieurs mauriciens.
4: C'est pas juste la grandeur, mais c'est aussi une exposition internationale avec plusieurs employés qui sont sortis depuis plusieurs pays.
5: C'est une pégate pas juste pour 5 ans, 10 ans, mais pégate pour 100 ans qui peut vivre. Donc bah, en termes matériaux qui peut mettre, en termes finish, en termes structure qu'il y a.
1: Ce projet devrait être achevé en décembre 2027. L'installation de l'ambassade dans ses nouveaux locaux et elle prévue en 2028.
0: Ce 18 juillet marque la journée internationale Nelson Mandela, célébrée en hommage à l'ancien président sud-africain et symbole mondial de la lutte contre l'apartheid. Pour l'historien Dr Satyendra Pirtom, Nelson Mandela représente bien plus qu'une figure historique. Il incarne la résistance contre le colonialisme, l'oppression et le racisme. Son combat a inspiré de nombreux peuples, y compris à Maurice, où il a influencé Sew Saga Ramgoolam dans sa lutte pour la liberté durant les années 1950 et 1960. Un héritage qui, selon l'historien, doit aujourd'hui inspirer les jeunes à défendre leurs droits. Nous l'écoutons au micro d'Angelis Iratan-Fulchund.
6: Dans ses écrits, des trois fois, il même mentionne Maurice. Dans Long Walk to Freedom, dans ce livre, il mentionne Maurice des trois fois. Et quand il mentionne aussi la lutte contre le colonialisme à l'île Maurice, Sew Saga Ramgoolam, qui supporte le Free Mandela Movement des années 70-80. Et Maurice, il draw son inspiration pour la liberté, lutte contre l'anglais, lutte pour créer l'État mauricien, l'île Maurice souverain, à travers la lutte du African National Congress, ANC Movement, la lutte de Nelson Mandela avec son allié dans Sud-Afrique, qui s'est commencé au fait dans les années 40, 50, 60, et pour aller jusqu'à les années 1980, quand il gagne sa liberté. Et l'emprisonnement de Mandela même, il représente une lutte pour la liberté. Comme un jeune, il s'inspire, moi étudié l'histoire. Pour beaucoup de jeunes à l'île Maurice aussi, il y a des gens qui peut inspirer beaucoup de jeunes pour revendiquer ce droit.
0: À l'étranger, plusieurs ressortissants américains ayant participé à la lutte contre le virus Ebola en République démocratique du Congo sont actuellement isolés dans un centre médical au Kenya par mesure de précaution. Cette période d'observation de 21 jours est exigée par Washington pour les citoyens américains revenant de zones touchées par l'épidémie avant leur éventuel retour aux États-Unis. Le centre d'isolement, géré avec le soutien des autorités sanitaires américaines, suscite toutefois la controverse au Kenya. Son ouverture avait été contestée devant la justice kenyenne. Les travailleurs concernés ne présentent aucun symptôme et restent sous surveillance médicale. C'est ici que referme cette édition. Merci d'être des nôtres. Merci également à Kapil à la réalisation et à Avi à la technique. Je vous donne rendez-vous à 8h pour votre

0: prochain bulletin d'information.
1: Merci, rendez-vous est pris. C'était le journal de Jenny Yalapa.
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7: Amis auditeurs, bonjour! Comment ça va en ce samedi matin? Bienvenue dans notre émission Tente Bazar! Nous vous recevons aujourd'hui, comme d'habitude, notre sympathique bazarière, Madame Noëlette Cupidon. Madame Noëlette, bonjour, comment ça va?

0: Bonjour, bonjour, mon auditeur, ça va? Moi, ça va très bien, merci. Comme toujours, travaillant, rendez-vous.
1: Écoute, travail dans le bazar qui est capable de nous, qui ban légumes qui est là dans le bazar qui sont pris aussi. Madame Delette, c'est à vous.
0: Oui, là, pour le moment, le mois de l'hiver, nous avons tous les légumes. Toutes qualités de légumes qui sont environnées, nous pouvons gagner, les qualités et localement. Nous avons, premièrement, chou-fleur, il y en a 100 roupies, 125 roupies à l'unité, ça dépend de grosseur. Il y en a aussi brocoli. Les 50 roupies à 60 roupies l'unité. Un an, le tout, ça aussi, lui, ça dépend grosseur. Un an 50, un an 75, un an 100 roupies, un an 125. Et puis, à monter. Et puis, la pomme d'amour, il y a beaucoup à bazar pour maturer en ce moment. Pour le moment, là, nous pouvons vanner 50 roupies la livre à 60 roupies. Un an bread, toute qualité bread que vous trouvez dans bazar, un an bread gandoule, un an bread épinard, un an bread cresson. Bread de tampouche, bread de pizza, bread bâton 15 euros, bâton blanc et bâton vert. Lui à 40 à 50 roupies l'unité. Et puis, il y en a betterave, il y en a 70 roupies à monter. Et non, aussi, cocombe vert, lui, là, il y a un petit peu en marque, mais lui, c'est plus abordable, lui, 75 roupies à monter. Ça dépend grosseur. Et puis aussi, il y a calebasse. 60 roupies la livre, brinjel, les 50 roupies la livre, cocombe 60 à 70 roupies la livre, et puis, il y en a, mango 100 roupies la livre, voilà, qui a bien, il y en a, pour le moment. Salade aussi, vous savez, il y a une salade, mais pas contre les autres, non, mais il y a plusieurs jolies salades. Je t'aime, je te peux trouver, je vais une base à pommes turin, une salade qui est en fleurs. Il y a les 100 roupies parce qu'il est bien gros. Mon papier va en y mettre dans le marché à pommes turin. Après, il y a un bread, une salade, mais ça dépend grosseur. Il y a du monde qui fait les 50% de kilo, et non, ils ont fait les 50 roupies l'eau, et non, 70 roupies l'eau. Ça dépend. Et je peux trouver autres mêmes. Et voilà.
1: Avec l'expérience de bazar hier, ça va la pluie, ça va le dernier jour là, vous pensez une bénéfique pour les légumes, qui nous peut gagner tous les légumes?
0: Bien sûr, il y a beaucoup de légumes. Les légumes là, tu sais, comme une pomme d'amour, nous remarquons que parfois nous avons une pomme d'amour piquée et il gâte beaucoup. Mais là, pour le moment, nous ne pouvons pas gagner une pomme d'amour piquée. Pourquoi? La mousse de fruits, pas trop dans l'hiver. Parce que c'est une banane pas trop piquée là. Et des bananes bien jolies. C'est tout chou-fleur, il y a brocoli même. Pas ça, c'est quand on. Après aussi, il y a un pâteau, une 50 roupies la livre. Après aussi, il y a un légume qui parcourt, non, mais il est gagné localement, un cocon vert, on dit ça, non.
1: Courgette?
0: Courgette, c'est ça, lui, 50 roupies à 70 roupies la livre. Ça dépend. Ça dépend, ça du monde, il va venir, vous comprenez? Si vous m'achetez, vous connaissez où?
1: Bien sûr, et c'est un plaisir,
0: Oui,
1: prouve toute
0: abordable.
1: l'expérience. Une banne légumes plus cher, comment un banne poivron coulé, est-ce qu'il nous peut gagner et qui se prie?
0: Non, poivron, nous papier en marché, parce qu'il y a la loi en vigueur, nous pas gain droit import poivron, pomme d'amour et piment. Alors, en ce moment, nous pas gain

0: Poivron jaune, rouge, ça ne va pas marcher. À moi, gouvernement, ils sont en opposition, mais pour le moment, la masse sanitaire, c'est une éteinte la loi qui ne peut pas prendre un poivron à Maurice. On va dire qu'il paye, non? Mais il y a péché. Les 300 roupies, 350 roupies là. C'est un légume qui ne peut pas gagner au marché à cause des vides qui ne peut pas gagner la date de venir. Il ne peut pas gagner au marché parce qu'il y a un restaurant, je peux demander. Même du monde individuellement, je demandais, mais nous disons, pour le moment, nous ne pouvons pas trouver. Sauf si un plantain local, les plantes. Mais c'est difficile. C'est Mme Boncoeur qui est dans ça, mais pour le moment, il n'a pas gagné un poivron. Dommage.
1: Merci pour ces informations. Sinon, est-ce qu'il y a des légumes qui nous peuvent gagner, par exemple, Wem, Lalo, est-ce qu'il nous peut gagner tout ou bien il y a certains légumes qui peuvent manquer?
0: Lalo, il est un petit peu en manque, mais il y a un an, samedi, il y a 125 roupies dans le livre. Brême aussi, il y a un an, il y a 100 roupies dans le livre. Et les haricots locaux aussi, il y a 70 roupies dans le livre à monter. Ça dépend client. Il y a un an pour le moment, là. Sauf ça, poivron, là, qui ne peut pas trouver au marché, là.
1: Le prix, carottes, pommes de terre.
0: Carottes, les 75 à monter, elle en fait 100, ça dépend. 75 ou plus, vous gagnez. Pour ma pomme de terre, ça les frites. Elle a toujours mangé un oignon, pomme de terre, l'ail, des ans. Ça, je peux gagner.
1: Alors, où qui travaille qui actuellement dans le bazar de Pont-Mathurin en cette saison où on peut faire frais, peut gagner la pluie, et qui ban clients, ban ménagères, je peux acheter plus beaucoup.
0: Enfin, ça dépend, mais je peux prendre tout. Et je remonte moins brillé d'hier, 35 roupies dans le livre à 40 roupies. Je remonte. Clients, je peux demander, vous avez fait qu'il y en a beaucoup, je remonte au marché, je gagne dans le village, je gagne personnellement, individuellement, les là, il n'y a pas trop à dire, puis bon, je ne vais pas trop demander. Mais plutôt, ben, carottes, cocombes, surtout cocombes, poivrons, et l'alo aussi, je peux bien demander, mais l'alo, lui, un petit peu en manque dans l'hiver, c'est difficile. Mais gagner, dans la semaine, tu peux pas trop gagner, mais dans samedi, il y a certaines plantes qui amènent, mais ils gagnent. Ça va un client bien demander là, l'eau, surtout. Après, bric gondole aussi, je vais bien demander. Après, bric, comme d'habitude, je prends d'autres légumes, comme d'hab. Il y a un fruit aussi, mon tour mandarine, il y a beaucoup. Et là, pour le moment, je trouve les oranges locales, puis au marché. Voilà.
1: Où capter de nous ben bonbons recettes en tant que ménagère et en plus ou bazarière qui ban légumes qui vous pouvez consommer qui ban plat vous pouvez préparer surtout dans sa saison frais là.
0: On fait compte, nous on fait toute la fête, la soupe, parce qu'il y a assez. Pour les îles, il y a beaucoup la grippe. Mon conseiller, c'est boire beaucoup la soupe, boire beaucoup de bread, mais ça fait bouillon. Tu comprends? Après aussi, consomme salade. Salade aussi, c'est bon pour la santé. C'est qui fait la soupe, parce qu'il y a des enfants, pas quand on mange légumes, mais c'est consistant. Mais la soupe, je peux, dans du monde, je crase. Mais là, les gars, ils dans la soupe. Mais là, mon conseiller prend la soupe beaucoup parce qu'il est vrai qu'il y en a la grippe beaucoup. Il y en a du musulman beaucoup de bouillon. Tout ce qui concerne bouillon. Et puis aussi, ben, le fruit. Je vais profiter parce qu'il y a la semaine peine en mandarine. Mais dans samedi, il y en a tellement beaucoup. Nous, je vais profiter, nous prendre parce qu'il y a certaines saisons, il n'y a pas de grippe du tout. Parce que ça, il est bon pour la grippe, surtout dans le mois de l'hiver. Parce que moi, tous les samedis, je prends mon consommation parce qu'il y a des enfants. Et parce que moi, j'ai de la semaine, je profite. Je prends le samedi, je vais me planter. Ça me conseille le samedi, je peux gagner.
1: Nous, tu peux bien demander, nous, pâtissons, est-ce qu'ils trouvaient en ce moment?
0: Oui, pâtissons, oui. Les pâtissons, oui, localement, pas pour gagner les Maurice, nous gagnons. Ils prennent l'unité, les 80, 100. Mais nous gagnons. Mon bateau rentre là, nous pouvons gagner là.
1: Merci beaucoup pour tout ce détail. Je me rappelle que c'était Madame Lolette Cupidon, Bazaria Pont-Mathurin, qui toujours est avec nous quelques moments pour intervenir dans cette émission Temps de Bazar de nous, ban prix, ban fruits et légumes. Bonne continuation, bon travail, Madame Lolette.
0: Merci beaucoup. À vous de même. Bonne continuation.
1: Merci, au revoir et bon week-end.
0: Allez, au revoir. Allez, merci, allez, bye
1: bye. Bye. Nous allons continuer en musique dans ce temps de bazar pour ensuite voir un petit peu quels sont les légumes qui peuvent nous aider ainsi que notre constitution à lutter contre les basses températures. 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

toujours de votre émission Tente Bazar sur les ondes d'Ordrigue FM. Nous regardons un petit peu les amis, quels sont les légumes qu'ils font consommer quand il fait froid. On se bien connaît que lorsque les températures descendent, lorsque le thermomètre fiche une grise mine, il faut privilégier les légumes de saison qui sont riches en nutriments et en fibres. Qui fait ça? Parce qu'il faut soutenir votre système. Parce qu'il faut soutenir votre système immunitaire et maintenir votre température corporelle. Notamment, ben, légumes racines, ben, courges, et ben, choux et ben, poireaux qui, d'excellents alliés pour préparer des soupes, des potages ou des plats mijotés et qui vous réchaufferont aussi bien le palais que le corps. Un petit classement par famille, les légumes racines, carottes, navets, sont parfaits pour les cuissons longues et apportent une bonne dose de minéraux. La famille des choux, choux frisés, choux de Bruxelles, choux verts et choux rouges, qui sont riches en vitamines, notamment les vitamines C, ils sont très robustes face au froid. Les légumes tiges et bulbes, le poireau est un incontournable des soupes d'hiver, tout comme l'oignon et l'ail. Quant aux courges, potirons, citrouilles, qui se prêtent à merveille au velouté. Et n'oublions pas les légumineuses, lentilles, pois chiches, haricots secs. Ce sont d'excellents féculents qui fournissent une énergie durable pour lutter contre le froid et les frissons. C'est que les légumes verts à feuilles, notamment les épinards. Si vous voulez cuisiner un repas rapide, salade de pâtes ou de légumineuses, sandwich au poulet,

ce sont d'excellents plats qui se préparent facilement et qui réchauffent. Alors, notamment les salades repas, salade de riz ou tortellini à la grecque. Et pour le midi, sandwich, bagels ou wrap, poulet, saumon fumé ou végétarien. Les rouleaux de printemps, pourtant, dont le nom n'est pas de saison, sont aussi efficaces.

Alors, quels sont les légumes qui aident à lutter contre la grippe? Premièrement, vous êtes bien choisi un légume qui est riche en vitamine A et C, surtout qui est antioxydant, comme les patates douces, les carottes, les épinards et les poivrons. L'ail et le gingembre sont d'excellents atouts contre la grippe aussi, parce qu'ils sont connus pour leur vertu antivirale et anti-inflammatoire. Il faut les consommer en soupe pour rester bien hydraté.

J'ai bien connu que les légumes et les aromates jouent un rôle clé pour renforcer l'immunité et accélérer la guérison, notamment les patates douces et les carottes, parce qu'elles sont riches en bêta-carotène, vitamine A. Ils protègent les muqueuses respiratoires. Les poivrons évoqués tout à l'heure avec Madame Noëlette Cupidon, excellente source de vitamine C qui aide à réduire la durée des symptômes grippaux. D'ailleurs, nous attaque la grippe là, la source dès qu'il y commence. Nous pas Leslie, attaque-nous. Les épinards et les brocolis qui sont très présents sur le marché de Port-Mathurin en ce moment parce qu'ils sont remplis d'antioxydants et de vitamines qui stimulent les cellules immunitaires. Pas oublier l'ail et le gingembre qui sont pris en infusion ou ajoutés au plat. Surtout, ajoutez-en tant qu'il faut parce qu'ils agissent comme des antimicrobiens naturels.

Votre émission Temps de Bazar qui continue. Rappel, Madame Letty Pécoz, ben la soupe. Et nous nous proposons une soupe, une recette de soupe paysanne qui réchauffe pour combattre le froid. C'est un plat qui réchauffe le corps rapidement et fait le plein de vitamines.

Alors, c'est une soupe veloutée qui est riche en eau et en nutriments. Un velouté qui est le meilleur allié contre les basses températures. Les ingrédients, 4 pommes de terre, 3 carottes, un blanc de poireau, un oignon et une gousse d'ail, du sel, du poivre, une pincée de noix de muscade, une cuillère à soupe d'huile d'olive. Pour la préparation, première étape, on lave, on épluche, on coupe tous les légumes en morceaux de taille moyenne. Deuxième étape, dans une grande marmite, on fait chauffer de l'huile d'olive et faites revenir l'oignon émincé jusqu'à qu'il soit doré. Et ensuite, zout pour ajouter les légumes et l'ail et zout fait... roussis le tout pendant 5 minutes. Je te fais de l'eau bouillie, puis je te couvre de l'eau à hauteur et je t'ajoute une pincée du sel. Je te couvre bien, je te laisse mijoter pendant 20 minutes parce que je te pourrais pas tester avec une fourchette qui va les légumes là bien tendre. Je te pour mixer le tout jusqu'à obtenir une texture onctueuse et je t'ajuster le sel, le poivre et surtout servir bien chaud. Petite recette en bonus, voici des légumes rôtis aux épices. La cuisson au four caramélise les sucres naturels des légumes et offre un plat à la fois fondant et réchauffant et délicieux aussi. Comme ingrédients, 2 patates douces, 4 carottes, un oignon rouge, 2 cuillères à soupe d'huile d'olive, comme épices, paprika, thym, sel et poivre. Première étape, je préchauffe votre four à 200 degrés. Deuxième étape, lave et coupe les légumes en cubes ou en bâtonnets. Et surtout, respectez bien la taille de chaque bâtonnet ou de chaque cube. Je te mets le tout sur une plaque de cuisson et je te mets du papier. Qui va au four du papier aluminium. Je t'arrose ensuite avec de l'huile d'olive et je te saupoudrerai avec beaucoup de paprika, du thym, du sel et du poivre. Dernière étape, vous mettez au four pendant 35 à 40 minutes en remuant à mi-cuisson à déguster très chaud.

C'est sur ce que s'achève votre émission Tant de bazar qui nous espérait zone appréciée, qui n'agrémente et gaye zote matinée. Merci à toute l'équipe présente ce matin. Restez branchés parce qu'à 8h, vous allez retrouver la deuxième partie du Journal National. Bonne suite de programme et bonne écoute. Et bonne journée sur la MBC Rodrigue FM.

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2: Le journal du Niyalapa, bonjour.
3: Bonjour Elvis, bonjour à tous.
2: Les titres.
3: Exportation de thon menacée, Maurice mobilise l'Organisation des États d'Afrique, des Caraïbes et du Pacifique pour défendre ses avantages tarifaires face au Royaume-Uni. Coopération fiscale, Maurice Inde, le Conseil des ministres valide l'entrée en vigueur du protocole sur la non-double imposition. Le panier des ménages plus cher, statistique Mauritius relève 14 hausses de prix en 3 mois. Le coût de la vie progresse de 2,4%. Projet phare de coopération Maurice-États-Unis, le chantier de la nouvelle ambassade américaine à Bagatelle achevé à 62%. La livraison prévue en décembre 2027. Bon samedi à tous et merci de nous rejoindre pour cette édition. En mission à Bruxelles, le ministre des Affaires étrangères, Ritesh Ramphal, s'est entretenu jeudi avec le commissaire européen au commerce, Maroš Šefčovič. Les deux responsables ont convenu d'organiser un forum des affaires Europe-Maurice l'année prochaine afin de renforcer les échanges économiques et les investissements. Par ailleurs, en marge du Conseil des ministres de l'Organisation des États d'Afrique, des Caraïbes et du Pacifique, le chef de la diplomatie mauricienne a obtenu le soutien de ses homologues face à la décision du Royaume-Uni de suspendre les préférences tarifaires accordées à certains produits alimentaires. Le secrétariat de l'organisation engagera des négociations avec Londres afin d'atténuer les conséquences de cette mesure qui affecte particulièrement les exportations mauriciennes de thon, désormais privées de leur avantage tarifaire historique. Parlons maintenant des principales décisions du Conseil des ministres qui s'est réuni hier. Parmi les décisions, la promulgation des règlements permettant l'entrée en vigueur du protocole signé le 7 mars 2024 qui modifie l'accord de non-double imposition entre Maurice et l'Inde. Ce protocole vise à renforcer

0: forcer la coopération fiscale entre les deux pays tout en garantissant l'élimination de la double imposition sans ouvrir la voie à des situations de non-imposition ou à une réduction abusive de l'impôt à travers des pratiques d'évasion ou d'évitement fiscaux. Cette décision intervient après l'assurance donnée par le Premier ministre indien Narendra Modi de ne pas prendre aucune mesure susceptible de porter atteinte aux avantages dont bénéficie Maurice dans le cadre de cet accord. Maurice a ainsi décidé de ratifier ce protocole qui prendra effet dès sa notification officielle aux autorités indiennes. Par ailleurs, des règlements relatifs à la Qualified Domestic Minimum Top-Up Tax seront également promulgués. Cette taxe concerne les entreprises multinationales établies à Maurice qui réalisent des profits sur le territoire, mais qui les rapatrient vers leur pays d'origine. Ces nouvelles dispositions viennent préciser les modalités de calcul du taux d'imposition effectif, les conditions d'application de cette taxe complémentaire ainsi que les catégories d'entités exclues de son champ d'application. Le coût de la vie continue de peser sur le portefeuille des Mauriciens. Entre mars et juin de cette année, les prix de plusieurs produits et services essentiels ont augmenté selon les derniers chiffres de Statistics Mauritius. Pain, gaz ménager, électricité ou encore carburant figurent parmi les principales hausses. Les précisions d'Angeli Siraton-Fulchon.
1: Selon les dernières données de Statistics Mauritius, l'indice des prix à la consommation est passé de 109,6 à 112,2 points, soit une hausse de 2,4% en 3 mois. Cette progression est principalement due à l'augmentation des prix de plusieurs produits et services de consommation courante. Le pain enregistre la plus forte hausse avec près de 43%. Suivent le gaz ménager en hausse de 26,4%. Le diesel de 18,2%, les tarifs d'électricité de 14,4%, l'huile de cuisson de 13,6%, les taxis de 12,6% et l'essence de près de 10%. Les billets d'avion internationaux, les plats préparés, les cigarettes et les intérêts sur les prêts immobiliers ont également augmenté. Par catégorie de dépenses, le logement, l'eau, l'électricité, le gaz et les autres combustibles affichent la plus forte progression devant le transport, les restaurants et l'alimentation. Quelques produits échappent toutefois à cette tendance. Les prix des légumes, par exemple, ont reculé de 4,5%. Au total, Statistics Mauritius recense 14 hausses de prix contre seulement 2 baisses entre mars et juin, confirmant que les dépenses essentielles continuent de peser sur le budget des ménages mauriciens.
0: Autre chose à présent, lancé le jeudi 16 juillet au Codan Art Center, le Goal Accelerator Program entend accompagner davantage de femmes vers l'entrepreneuriat et l'autonomie financière des participantes, disent voir dans cette initiative une véritable opportunité de développer leurs compétences et de concrétiser leurs projets. Un reportage signé Pranav Bihari et Nirman Rayanaredi.
2: Nidhi Dhanpat estime que cette initiative permettra de nombreuses jeunes femmes de s'épanouir tant sur le plan personnel que professionnel tout en ouvrant la voie à de nouvelles opportunités.
3: Je trouve que ça va ouvrir beaucoup d'opportunités, beaucoup de portes, surtout en tant que jeune entrepreneur. Ça porte chance aux femmes à s'épanouir et je suis très ravie d'être ici aujourd'hui et présente parmi tout le monde.
2: Pour Gela Lamer, le Goal Accelerator Program est une occasion d'en apprendre davantage sur le parcours entrepreneurial. Elle estime que cette initiative permettra à davantage de femmes de développer leurs compétences et encourage les Mauriciennes à saisir cette opportunité pour concrétiser leurs projets.
4: Pour savoir plus comment devenir une femme entrepreneur, pour encourager les autres femmes aussi à venir et pour pouvoir avancer plus.
2: Autre bénéficiaire, Aurélie, elle, se dit très heureuse d'avoir été sélectionnée pour ce programme. Elle estime que cet accompagnement ainsi que le soutien financier prévu lui permettront de concrétiser son projet entrepreneurial et d'aborder l'avenir avec davantage de confiance.
5: Je suis chanceuse d'être là parce que c'est là beaucoup de femmes qui ne participent mais sélectionnées. Bon, nous avons une opportunité, même support, nous avons une aide financière pour pouvoir ouvrir nos propres business. Nous avons une formation, un cours qui ça pour aider nous pour apprendre même beaucoup de choses, vous pensez.
2: L'objectif est donc de donner aux femmes les moyens de développer leur potentiel, renforcer leur autonomie et avancer sereinement dans leurs projets entrepreneuriaux.
0: Je vous disais au sommaire, le chantier de la nouvelle ambassade des États-Unis à Bagatelle est achevé à

0: 62%. Ce projet de 300 millions de dollars, soit environ 14 milliards de roupies, devrait être complété en décembre 2027. Le président de la République, Dharmvir Gokul, et la secrétaire d'État adjointe américaine aux affaires africaines, Sarah Trautman, ont visité le chantier ce vendredi. Ils ont notamment participé à une coulée symbolique de béton. C'est un reportage d'Adrien Valère.
1: Casque et gilet de sécurité obligatoires pour cette visite du chantier de la future ambassade américaine à Bagatelle. Le président de la République, Dharam Gokul, et Sarah Trautman ont découvert l'avancement des travaux. Ils ont aussi participé à une coulée symbolique de béton.
2: I have heard from so many US businesses who are interested in coming to Mauritius or who are already here, who are very enthusiastic about the promising opportunities in the tech sector, financial services, energy, infrastructure, so many opportunities to partner. And we would love to be a partner with Mauritius on those projects. So I am here to bring the good news story back to Washington that Mauritius is open for business. The enabling environment here is very welcoming and I look forward to everything that we can achieve together, including through this new embassy.
1: Dharam Gokul a salué la contribution et le savoir-faire des professionnels mauriciens engagés sur ce projet.
3: Nous sommes ingénieurs de high quality. J'ai remarqué que dans l'équipe, nous avons beaucoup madame, bonne jeune fille et madame, ça aussi un bon signe. Parce que normalement, nous pensons qu'il ne suffit pas content engineering et science. Et ça, c'est la preuve qu'il y a une avancée considérable dans ce domaine-là aussi.
1: Le bâtiment est conçu pour durer une centaine d'années grâce à des matériaux adaptés au climat mauricien. Le site comprendra les bureaux de l'ambassade, les services consulaires, les installations techniques et plusieurs postes de contrôle. Il sera aussi équipé de 898 panneaux solaires et de système de récupération de l'eau de pluie. Environ 550 personnes d'une vingtaine de pays participent au chantier, dont des ingénieurs mauriciens.
4: C'est pas juste la grandeur, mais c'est aussi une exposition internationale avec plusieurs employés qui sont sortis depuis plusieurs pays.
5: C'est un pays pas juste pour 5 ans, 10 ans, mais un pays pour 100 ans qui peut vivre. Donc en termes matériaux qui peut mettre, en termes finish, en termes structure qu'il y a.
1: Ce projet devrait être achevé en décembre 2025. L'installation de l'ambassade dans ses nouveaux locaux est, elle, prévue en 2028.
0: Ce 18 juillet marque la journée internationale Nelson Mandela, célébrée en hommage à l'ancien président sud-africain et symbole mondial de la lutte contre l'apartheid. Pour l'historien Satyendra Pierre-Thom, Nelson Mandela représente bien plus qu'une figure historique. Il incarne la résistance contre le colonialisme, l'oppression et le racisme. Son combat a inspiré de nombreux peuples, y compris Maurice, où il a influencé Seul Siusaga Ramgoulam dans sa lutte pour la liberté durant les années 1950 et 1960. Un héritage qui, selon l'historien, doit aujourd'hui inspirer les jeunes à défendre leurs droits. Nous l'écoutons au micro d'Angélie Sirotten-Fulchund.
6: Dans ses écrits, des trois fois, il même mentionne Maurice. Dans Long Walk to Freedom, dans ce livre, il mentionne Maurice des trois fois. Et quand il mentionne aussi la lutte contre le colonialisme à l'île Maurice. Siusaga Ramgoulam, il supporte le Free Mandela Movement des années 70-80. Et Maurice, il draw son inspiration pour la liberté, lutte contre l'anglais, lutte pour créer l'État mauricien, l'île Maurice souverain, à travers la lutte du African National Congress, ANC Movement, la lutte de Nelson Mandela avec son allié dans Sud-Afrique, qui s'est commencé au fait dans les années 40, 50, 60, et pour aller jusqu'à les années 1980, quand il gagne sa liberté. Et l'emprisonnement de Mandela même, il représente une lutte pour la liberté. Comme un jeune, il s'inspire moi, pour étudier l'histoire. Pour beaucoup de jeunes à l'île Maurice aussi, il y a des gens qui peut inspirer beaucoup de jeunes pour revendiquer ce droit.
0: À l'étranger, plusieurs ressortissants américains ayant participé à la lutte contre le virus Ebola en République démocratique du Congo sont actuellement isolés dans un centre médical au Kenya par mesure de précaution. Cette période d'observation de 21 jours est exigée par Washington pour les citoyens américains revenant de zones touchées par l'épidémie avant leur éventuel retour aux États-Unis. Le centre d'isolement géré avec le soutien des autorités sanitaires américaines suscite toutefois la controverse au Kenya. Son ouverture avait été contestée devant la justice kenyenne. Les travailleurs concernés ne présentent aucun symptôme et restent sous surveillance médicale.

0: ici que referme cette édition. Merci d'être des nôtres. Merci également à Kapil à la réalisation et à Abby à la technique. Le journal de la Coupe du Monde, c'est pour tout de suite avec Marine Résidu.
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2: Bonjour à tous, la Coupe du Monde 2026, pas encore l'heure de faire ses bagages pour certaines nations. La France et l'Angleterre ont encore une médaille à aller chercher. À Miami, dans la nuit de samedi à dimanche à 1h du matin, les Bleus retrouvent les Free Lions pour la petite finale. C'est le match que personne ne veut jouer, mais pourtant il faudra gagner pour ne pas rentrer bredouille. De plus, l'honneur patriotique est en jeu. Cette affiche reste l'une des plus grandes rivalités du football. Après la déception des demi-finales, il faudra que les deux sélections retrouvent néanmoins un second souffle. Pas facile pour notre consultant Sergio Gonsancor. Écoute-le, il répondait aux questions de Kevin Tapessard dans l'émission En route vers New York.
3: Après défaite, je finis de troisième place. Il est clair que l'équipe qui a été plus marquée, c'est l'Angleterre. Et avec le coup de main du journaliste anglais et médias, ça finit Tom Lowe, l'entraîneur. L'entraîneur a perdu un peu cette autorité sur les joueurs. Et là, c'est lui qui va mettre de l'eau dans cette équipe anglaise. Ça va être Harry Kane. Mm-hmm. Capitaine fantastique, il va pousser son équipe parce que lui c'est un professionnel bout de zone, quelqu'un qui est capable
4: de trouver les bons mots pour faire.
3: Oui, c'est là où le capitaine qui rentre en jeu.
2: Le capitaine Harry Kane, effectivement, devra montrer la voie. Battu en 1990, puis en 2018 pour la troisième place mondiale. L'Angleterre espère rectifier le tir cette fois. Après la claque contre l'Argentine, Thomas Tuchel devra trouver les bonnes formules dans les vestiaires et sur le terrain afin que les Free Lions rugissent victorieusement.
5: Not looking so much forward to, but there's still a match to play and we keep on going. You said it right, puts the next game into perspective. Nobody of these players, nobody of French players wants to play for this match. They want to play in the final. We gave everything to be in the final. Everyone plays to win the World Cup, but it is what it is. So we have a day less and to recover, but we will do it professionally, of course.
2: Côté bleu, Kylian Mbappé est en course pour le soulier d'or. Avec 8 buts, il partage actuellement la tête du classement avec Lionel Messi. Cette rencontre sera aussi la dernière de Didier Deschamps comme sélectionneur. Après 14 ans et un titre de champion du monde en 2018, il espère clore ce chapitre sur une note positive.
6: Par rapport au match qu'on a, c'est pas un match amical, c'est pas celui qu'on aurait préféré, mais il est là, il y a une troisième place, donc j'ai le devoir avec mon staff et les joueurs aussi de tout faire pour atteindre ce dernier objectif. Il y a ce match-là qui nous attend. Et puis après, vacances, ils en ont besoin, et moi aussi.
2: En tout cas, cette version de 2026 de France-Angleterre à Miami sera chaude et intense. 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En bref, la Tunisie tient son nouveau sélectionneur. Après une Coupe du Monde chaotique marquée par un changement d'entraîneur en pleine compétition, les Aigles de Carthage ont porté leur choix sur Moïne Chabani, entraîneur de la RS Berkane. Le technicien de 45 ans a signé pour 4 ans. Décidément très états-unien, la Coupe du Monde 2026 aura aussi sa touche nord-américaine. Comme l'a annoncé la FIFA, les vainqueurs de la finale entre l'Espagne et l'Argentine recevront en plus du trophée une bague commémorative aux couleurs du pays, une tradition inspirée des grandes ligues comme la NBA ou la NFL. 30 bagues seront remises aux joueurs et membres du staff de la sélection victorieuse. Autre information, la finale de demain Espagne-Argentine sera arbitrée par Slavko Vincic. Le Slovène a en effet été désigné par la FIFA. Ce sera son quatrième match de ce mondial 2026. Il avait notamment arbitré Brésil-Maroc, Jordanie-Algérie en phase de groupe, puis Mexique-Équateur en 16e de finale. Et voilà, fin de ce journal. Restez à l'écoute avec Elvis Kenneth.
7: Merci Marine Résidu pour le journal des sports en ce samedi matin.
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0: 8h19, on suit les ondes de la MBC Rodrigue FM. C'était les infos en direct de l'île Maurice. Sur Radio Maurice. Et nous revoilà pour votre rythme du week-end. On vous accompagne en musique et bien sûr les citations. Nous sommes là pour vous booster. Donc pour vous encourager. Pour envoyer, comme on dit, du soleil dans votre vie pour ce samedi matin. Et je sais que vous nous écoutez un petit peu partout. Sans plus tarder, on va débuter avec la chanson et Petsy Petsa juste avant ceci.
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Benjam, Nathalie Chocolat sur les ondes. Quel plaisir d'entendre ça. J'espère que vous avez aimé. Et oui, c'est pas encore terminé. On continue pour votre rythme du week-end. C'est du bonus. Et oui, il vient du côté de l'île de la Réunion. Madame Tubi, c'est pour vous. Et petit rappel que le secret d'un bon week-end réside dans le lâcher-prise. Oublie le stress et fais le plein de petits bonheurs, tout comme avec Madame Tubi.

Alors, gratitude infinie, nous donnons toujours place à nos grands maîtres, le créateur. Et nous dire merci beaucoup à Maxwell, Manon, donc Jean-Yves, pour sa solitude là. Grand maître, c'est bon oui pour votre rythme du week-end. Nous sommes samedi et le samedi est fait pour les aventures. Et le dimanche, pour le repos de l'esprit, du corps. Et là, on en profite. On profite de chaque instant en musique. Et on y va avec ce super medley. L'ambiance mauricienne.

en vous souhaitant de passer un super week-end magnifique, aussi beau et ressourçant qu'une journée ensoleillée. Bon repos, c'est que pour reposer. Mais nous continuons avec l'ambiance Sega. Nous poils santé danse avec Marie-Michel Etienne. Lui propose-nous sa peau la paille.

0: Je connais qui sont connus dans sa santé là. Nous visons une cigarette trop. Nous viens danser l'eau là, hein? Donc, dis encore là, nous vous dansons encore avec Marie-Michel Etienne.
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2: Ça, Michel, là, que tu donnes moi ça.
1: En cadeau.
0: Mon compte en lit, ça pour la paille, là, Yenzoli, ça pour la paille.

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0: Salut les gars, ça pour la paille. Marie-Michel et Etienne, chaque fois, ils mettent tout dans l'ambiance et nous comptons ça. Sinon, on va faire une étude du côté l'Afrique. Là-bas, qui nous est non comme un artiste, qui met la voix dans les cœurs, nous est non Magic System, qui sont pour nous Tango Tango.
1: Hey, hey, hey. Magic System,
2: Bernie Lascro.
1: Ah ouais.

0: votre rythme du week-end prêt pour tirer à sa fin, mais bien sûr, on va continuer toujours en musique. Nous vous restez en Afrique, juste pour rappel qu'ils ont dit nous célébrer Journée internationale de Nelson Mandela. Alors on va apprécier dans un petit moment Olivier Ngoma.
1: Ça, c'est le tango tango.
2: Ah ouais, ouais. Ça, c'est la danse, hein, les chaussures. Hein.
0: Et ça, c'est le Magic System. On n'a pas de pile, mais on fonctionne.
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Eh bien oui, pour cette séquence. On bouge de gauche à droite. Écoute ça. Bonus chez l'MBC Rodrigue FM pour vous ce matin.

0: Puisque c'est votre rythme du week-end, donc continue avec ce rythme. Le rythme qu'on adore, le Soukous Express. Waouh!
1: Jetez les pieds!
0: Allez, je vous conseille de jeter les

0: 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Oui, c'est terminé pour votre rythme du week-end. Rendez-vous samedi prochain, plutôt demain, donc pour votre rythme du week-end.
1: Ah, ma journée!
0: Encore une fois, bon week-end. Pensez à bien recharger vos batteries pour affronter la semaine qui arrive, donc la semaine prochaine. Sinon, en attendant, on continue. On en profite donc de cette journée. Ça, c'est bon, ça!

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2: Il est exactement 9h. Et comme prévu, le flash avec Mike Pierre-Louis. Bonjour Mike.
3: Bonjour Brenda. Madame, monsieur, bonjour, merci, vous pouvez rejoindre nous pour Flash en créole. L'excellence scolaire tient l'honneur hier dans Rodrigue. Des 148 élèves primaires et secondaires ont été récompensés dans l'édition 2026 Rodrigue Regional Assembly Educational Award. Cérémonie qui tient à côté du gymnase de Florence Edouard, au collège d'Alagas André, dans le Chou, parmi les lauréats. Tient également les élèves avec celle de programme qui nous distinguait. Pour une performance exceptionnelle dans PESAC et le National Certificate of Education. L'excellence et persévérance sont également récompensées dans la maison familiale rurale Baladirou. Kathleen Colette et Mariana Jessina Jean-Baptiste sont particulièrement distinguées de la filière la cuisine et housekeeping. Des élèves qui gagnent un bouclier mérite pendant sa cérémonie. Organisé vendredi dans un local à l'établissement là, une distinction qui vient récompense de travail, de détermination et de l'engagement tout au long de sa formation. Rodrigue Public Utilities Corporation pour procéder à la mise en œuvre d'un projet prioritaire dans le secteur de l'eau. Dans le cadre de la phase D, d'un projet secteur de l'eau, par ailleurs, commission ressources de l'eau pour procéder à l'adéquissement d'un fonds en faveur de sa compagnie là. Pour couvrir sur les dépenses opérationnelles pour mars 2026, Commission infrastructure publique pour procéder à l'amélioration de la route qui relie Montlibert à Sigorg. Une décision terminée par conseil exécutif pendant sa rencontre hier vendredi 17 juillet, présidée par le chef commissaire François Grandcourt. L'OPR, l'Organisation du Peuple de Rodrigue, fait une conférence de presse hier après-midi dans Grande Montagne. Baptisé évoqué, notamment l'environnement, projet tri de déchets, c'est ce ban l'effet, secteur pour le Rodrigue, situation secteur la santé, notamment paiement ban arriéras et ban l'air supplémentaire, ban travail. Actualité nationale, un tournant stratégique pour connectivité numérique entre Maurice et Clade. Maurice rejoint le programme America India Connect Subsea, financé par Google, un projet majeur qui permet de consolider le rôle Maurice comme une passerelle numérique entre l'Asie et l'Afrique. Situation en ce qui concerne la réserve carburant. Pays dispose 18 jours stock de l'essence et diesel et 13 jours réserve gaz ménagé. Ben prix actuel est maintenu. Petroleum Pricing Committee est jusqu'à le 14 août pour réunir pour faire une évaluation ban prix. Déo plus que 370 drones lancés dans la nuit de vendredi jusqu'à samedi le 18 juillet 2026 dans la direction Moscou, d'après une annonce qu'il fait par Capital Mer Capital Risque qui peut affirmer que la plupart inabattent. Des différentes forêts dans Fontainebleau, la France, qui ne parcourir 2050 hectares, fixées, mais pas encore atteintes, d'après ban source gendarmerie, ça vendredi 17 juillet 2026, là, partout dans le massif ban pompiers, mais restez mobilisés pour atteindre ban pocho et ban reprise incendie.

0: C'est donc ici que nous flashons créole.fm. Merci pour l'attention et pour fidélité à la MBC Rodrigue FM. Prochain point avec l'actualité à 10h pour Flash en anglais.
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3: Chers auditeurs, chers auditrices, bonjour, bienvenue sur les ondes de Rodrigue FM. Nous espérons que votre week-end est bien commencé. Merci d'être à l'écoute de The Radio dans cette tranche 9h à 10h. 9h à 10h, c'est l'émission Nuapan. Aujourd'hui, pour la première fois, nous nous rendons à MITD, Multipurpose Center, Le Chou, côté nous poil rencontre de sympathiques jeunes qui peuvent étudier l'hôtellerie. On va faire plus que l'exemple avec Zote, en attendant qu'ils, autres professeurs, rejoignent nous, les peut donner coup toujours et nous en période d'examen. Honneur aux demoiselles, présentez-vous mademoiselle.
4: Bonjour à tous, je me présente moi c'est Marie-Christine Aramoutou, moi habite Chantac, moi j'ai 33 ans, moi je suis contente pour suivre ce cours là parce que depuis tout jeune, tout petite, moi je suis contente de la cuisine, moi je suis passionnée de la cuisine, c'est pour ça que moi je suis contente pour aller à sa filière pour être cuisinier.
3: Depuis combien de temps vous pouvez suivre ce cours-là à MITD Le Chou?
4: Ça fait un mois depuis que nous pouvons suivre ce cours-là. Là. Oui. Et ça peut aller pendant un an. Nous pouvons suivre nos stages, tout peut passer bien.
3: On va revenir vers vous juste après, mademoiselle. Nous passons au jeune homme. Laisse-moi nous dire faire connaissance et cours.
5: Bonjour, moi c'est Jean-Baptiste Pierre-Louis. Moi habite à Sainte-Famille. Moi j'ai 26 ans et depuis que j'arrête l'école en 2019, moi j'ai envie de suivre un cours. La cuisine, mais malheureusement, après Covid, pas de récit, mais on trouve une annonce qui m'a été dit pour prendre une application pour suivre cours et moi, je tente mon chance et comme de bonnes chances, je me sélectionne.
3: Jean-Patrick, qui n'intéresse ou pour suivre le cours d'hôtellerie à MITD? Vous avez dit à d'autres amis de la radio que nos deux jeunes sont très élégamment vêtus. D'ailleurs, souvent, je carré connaître d'autres. Ils sont en uniforme, pantalon bleu, très belle chemise blanche avec une petite cravate. D'ailleurs, je peux expliquer nous la tenue après et le jeune homme avec sa cravate. Alors, qui n'intéresse ou bien à MITD Le Chou, Jean-Patrick?
5: Dans le passé, dans ma famille, ma tante, qui nous suivent quoi, et je dis, il a beaucoup d'expérience, et même qui nous fait ce business, mais ça m'a une très moi pour gagner la chance, et c'est un encouragement aussi pour suivre ça cool.
3: Jean-Patrick, est-ce que, comme Marie-Christine, vous êtes passionné de la cuisine?
5: Oui, depuis petit, c'est ma plame, tout le temps, content de faire la case, content, comme on dit. Oui.
3: Par exemple, nous avons auditeur, nous avons ménager, et puis tout, tu comme ça, de la cour.
5: Maman, de plutôt un peu de manger local, traditionnel, un peu du riz, haricots, poissons frits, sinon un peu de tout, polyvalent.
3: Vous pouvez nous faire, Jean-Patrick, mais la même question à Marie-Christine, vous êtes une passionnée de la cuisine, qui ou plutôt pareil, traditionnel, comme Jean-Patrick, ou bien vous avez l'autre type de la cuisine, l'autre plat qui vous compte en faire?
4: Moi, je suis content de regarder sur YouTube, faire une cuisine qui m'a trouvé, une recette qui m'a trouvé, je suis content. Essayer, ranger, voilà.
3: Est-ce que vous avez un plat, une spécialité en particulier?
4: Spécialité, mon compte va nous faire italienne, ma cuisine italienne, ma pâte, pizza, un truc comme ça. Et aussi, mon compte va faire la pâtisserie aussi, mon compte va faire un gâteau, mon compte décorer, mon compte va faire une mise en place.
3: Gâteau anniversaire ou bien aussi tout type de gâteau, peut-être là, mais il y a quelque chose de plus difficile?
4: Oui, je les ai essayé et ça m'a même suivi à court là comme si pour m'approfondir de un côté là aussi.
3: Merci beaucoup Marie-Christine et Jean-Patrick. Alors, entre-temps, notre professeur
6: nous a fait un petit peu plus connaissance
3: avec lui dans cette émission Nous apprendre sur l'MB sur DFM. Bonjour madame.
7: Bonjour.
3: Présentez-vous à nos bons auditeurs, nos bons étudiants qui font tout et nos bons parents aussi.
7: D'accord. Donc, moi, c'est Vanessa Spieck, au training office La Cuisine, Food Production, MITD. Ça fait presque une vingtaine d'années depuis qu'il est dans le domaine. Chaque année, nous gagnons

0: Banjane Rodriguez qui est intéressée pour venir former dans le domaine. Et la plupart, j'ai déjà fait travail. Donc après, chaque année, nous pas trop gagné beaucoup ban qui comme si je payais un emploi. Soit le tel apprend directement, soit je deviens ban part-time job. Donc je travaille à mi-temps de ban établissement, surtout de ban période de vacances que le tel bien rempli. Là, je trouve de ban travailler à temps partiel. Et ben le télé là, j'ai contacté nous pour gagner ben ex-étudiant.
1: C'est vrai qu'ils nous gagnent souvent ben échange avec ben l'hôtel, ainsi ben les autres institutions qui nous saluaient dans le domaine de l'hôtellerie, et que l'hôtellerie est un secteur en pleine croissance, que peut-être manque du monde justement, notamment dans la cuisine. Qui décide où une entraîneur depuis plus d'une vingtaine d'années? Est-ce que c'est la passion de la cuisine? Comment on décide de venir professeur à la MITD?
0: Pour moi, c'est un enseignant professeur de la cuisine, mais depuis l'enfance. Tout le temps, moi, je suis contente d'être professeure. Il y a dans ma famille, ben, j'espère, la majorité, dans ce domaine-là, enseignant. Donc, moi, je commence comme apprenti, pareil, moi, mes élèves, moi, je suis stagiaire. Après ça, moi, je continue beaucoup à Maurice. Et comme je retourne, moi, je travaille dans des hôtels, pas beaucoup les temps, parce qu'en 2007, moi, je retourne, et à partir de 2008, moi, je commence à travailler à MITD. Au départ, je suis part-time trainer, après, je suis venu instructeur. Et tout récemment, là, nous venons et training officer.
1: On dit beaucoup de mots, on dit food production. Là, nous avons deux sympathiques étudiants, je me rappelle Marie-Christine et Jean-Patrick. On a depuis un mois. Comment est-ce que ça se passe, cette formation de un an? C'est un petit peu plus, parce que nous avons des enfants qui peuvent écouter nous, ou des parents qui peuvent penser à une carrière dans l'hôtellerie, dans la cuisine. Qu'est-ce que ça implique? Quel est le parcours?
0: C'est une formation apprentissage. NAP, National Apprenticeship Program, d'où l'élève vient un jour classe théorie à MITD et les 5 jours restants sont attachés à un établissement hôtelier. Il faut savoir que l'établissement a besoin d'enregistrer avec MITD comme un centre de formation, comme ça, là, MITD pour admettre sur les élèves, là-bas, attache les élèves de l'entreprise pour d'autres formations. Les autres emplois du temps, bien sûr, c'est le tel qui décide. C'est-à-dire, les autres chiffres travaillent, je travaille les jours, je travaille le soir et je gagne ce bas jour congé. Et bien sûr, quand je viens sur le cours ici, l'hôtel, ça joue là, je ne peux pas travailler l'hôtel, je viens sur le cours ici. Et bien sûr, à la fin, je gagne un certificat NC3, National Certificate Level 3. C'est un certificat national, voilà.
1: Aujourd'hui, Jean-Patrick et Marie-Christine, je joue congé.
0: Non, je n'ai pas off. Sur l'école, comme un jour au travail. C'est un jour que je suis on duty. Je joue off, les putains après. Pareil, dans la classe aussi, nous avons plusieurs employés qui ont l'hôtel, ils ont envoyé pour être formés. Donc, ça joue là, c'est je joue l'école. Quand je ne pas venir à l'école, ils comptent un jour absence aussi dans le travail. Je dis, offre les besoins le jour après.
1: Est-ce qu'ils ont déjà en placement dans un établissement hôtelier en ce moment-là?
0: Oui, bien sûr, ils ont déjà en placement. Les mercredis, je viens MITD, vous êtes cours théorie de la cuisine. Et les autres jours aussi, je suis au travail dans l'hôtel, je suis faire des stages. Et bien sûr, là-bas, qui décide qu'ils ont que je parle off, je ne pas congé.
1: Donc Vanessa, un élève, une jeune fille ou un jeune homme, vous autres rentrent dans MITD, d'accord? Qui vous commence à prendre et au bout de combien de temps vous êtes capable à l'emplacement dans l'hôtel? Parce que vous avez bien expliqué que c'est une formation un jour court et puis une semaine de travail.
0: Oui, parce qu'un système d'apprentissage.
1: Qu'est-ce que ça veut dire l'apprentissage? Qui vous apprend avant que vous êtes tous dans grand îlot et vous commence à aller dans l'hôtel parce que c'est un secteur exigeant et d'ailleurs on le voit, vous êtes, comme on dit, vous êtes là très très bien
0: habillé. Oui, parce que l'habit est important. Elle reflète l'image du MITD et je te représente MITD devant l'hôtel. Ce qui fait qu'il nous exige à ce que nos élèves soient bien soigneux, soient propres et soient habillés bien convenablement. Maintenant, pour la formation, quand je t'apply déjà, quand je finis de faire interview, donc qualification de base, j'ai besoin au moins forme 3 avec NC2 ou j'ai une faire à partir de forme 4 à monter. Et là, j'ai un niveau pour faire NC3.
1: Nous arrêtons un petit peu à ce stade-là. Vanessa, l'interview, comment ça se passe?
0: Et d'abord, l'élève, il a besoin de faire son application. Maintenant, suite à une qualification qui est non, là, s'il veut être sélectionné pour un candidat, là, nous ne pouvons pas les autres pour faire une interview. Et interview, c'est ben représentant ben différents établissements hôteliers qui viennent au panel interview. C'est eux-mêmes qui assessent ben les élèves à travers interview et eux-mêmes eux qui envoient à nous la liste ben des élèves que je ne choisir pour faire stage dans cet hôtel pour être formé.
1: Donne-nous un petit inside, ok?

0: dans le giron depuis plus d'une vingtaine d'années. Donc, quels critères van établissement hôtelier pour choisir une candidate plutôt qu'une autre? Qui va un requirement, parce que nous connaissons le secteur hôtelier, comme on peut dire tout à l'heure, est très exigeant.
1: Et d'abord, les prétendants d'après ce qualification, bien sûr. Ensuite, ce grooming, parce que beaucoup de jeunes, quand je viens d'interview, ils ne sont pas qu'on habillé. Hein, ils sont malheureux, mais ils livrent des fois, ils viennent dans sa vade, des fois, ils me mettent une chaude carrément, ils ne sont pas rasés. Donc, ça, c'est important. Grooming, l'apparence, c'est bien important. Aussi, le langage, le savoir parler. Et si j'aime bien, j'ai une connaissance aussi dans le domaine, parce que bien souvent, nous avons des élèves qui ne font pas prévoc, qui ne font pas forme 3, mais que j'ai une suivre un cours NC2 ici dans Food Service. Donc, j'ai une notion de base dans le domaine de l'hôtellerie. Donc, ça a un avantage.
0: Nous allons retourner un instant, Vanessa, vers nos étudiants. Je commence par la demoiselle Marie-Christine. Quand tu fais une interview, comment ça se passe? Comment tu te présentes? Parce que Vanessa, il vient dire que le grooming, c'était important. Comment ça se passe?
2: Ça me passe bien, mon aller. Moi, je suis bien vêtue dans mon chemisier blanche, jupe noire, souliers, bien la manière comme si. Cheveux bien coiffés. Tu passes bien, tu passes assez bien. Mon rentrée, tu es un petit peu stressée, mais après, comment finir rentrée? Tu ok, bonne question, tu es correct, moi tu restes répondre.
0: Par exemple, quel type de question ça m'a professionnel de terrain là, il me pose ma question?
2: Il demande moi, premièrement, où ça m'a habité. Je veux dire, pourquoi moi me choisir pour faire ça, métier cuisinier là? Voilà, bonne question qu'il me pose.
0: Est-ce que ça a duré longtemps ou?
2: Non, pas vraiment longtemps, ça ne passe assez vite.
0: Pirodiano, you don't have a second chance to make a first impression. L'impression, comment vous t'habillez, il joue un rôle.
2: Oui, ça joue un gros rôle là-dedans, oui.
0: Merci Marie-Christine. Jean-Patrick, le jeune homme, alors où? Comment est-ce que vous passez une interview? Est-ce que c'était un petit peu la même expérience que Marie-Christine, Jean-Patrick?
3: À peu près la même expérience. Et il y a beaucoup de questions. Genre, comment je travaille auparavant? Et si je travaille à l'hôtel, oui, évidemment, mais je suis parti dans la cuisine, mais un questionnement qui fait si m'intéresser. Donc, si je trouve que pas adapté avec l'hôtellerie, vu qu'il m'a déjà là-dedans auparavant, je pense que c'est un rôle pour qui m'a sélectionné.
0: Et nous, pour éviter ce point-là, c'est important d'écrire nous, nous, auditeurs, nous, étudiants qui écoutent nous, ou l'expérience de l'hôtellerie, comment on rentre dans l'hôtellerie, après quel type de poste tu peux faire là-bas. À combien de temps qui est déterminant pour l'entrée dans le MIT aujourd'hui?
3: Comme j'étais là depuis 2019, on arrête l'école. Et quand on arrête l'école, je suis à Maurice et je fais un serveur. Après que Marie-Covid soit là, pareil, il est là. Après, je suis retourné à Rodrigue. Je suis né ici, mais mon étude soit là, je fais à Maurice.
0: Merci beaucoup, Jean-Patrick. Nous retournons maintenant vers Vanessa. Deux sympathiques étudiants, Marie-Christine et Jean-Patrick, qui me portent à cette expérience d'interview. Après l'interview, what's next? Comment ça commence?
1: Et interview, bien sûr, dans différents établissements hôteliers. Nous travaillons, nous êtes la liste officielle. Donc là, nous rentrons en contact avec les élèves, nous téléphonons eux. Là, nous avons une grande réunion avec eux. Là, nous donnons eux aussi, eux l'auteur au feu. Ça veut dire qu'ils ont une site. Ce n'est pas une place pour le cours. Là, nous expliquons un petit peu le parcours, comment il peut être en général, comment le cours il peut dérouler, qui nous peut attendre deux autres aussi.
0: Ah ben, au cas, tiens-nous.
1: Ça veut dire, pareil, comment l'expliquons, comment il peut dérouler, Enzo, théorie, les réseaux à l'hôtel, ce qui est au moins Enzo congé par semaine. Tout dépend de l'hôtel qu'il peut définir, établir l'emploi du temps. Après, par rapport à présence, à ponctualité, l'attitude, parce qu'il nous reste un métier qui est exigeant, qui demande beaucoup de ressources humaines, par rapport aussi à notre comportement, parce qu'il y a beaucoup de jeunes qui quittent l'école, ben, school leavers. Vous êtes brief, vous êtes un peu, le autres comportement, le autres l'attitude, vous allez venir, peut-être, et non, là, je m'appelle l'école, je peux dire un peu tard, mais il y a l'air prendre l'école, il y a l'air prendre travail. J'explique aussi comment je obtiens le respect pour la hiérarchie, parce que là-bas, je peux avoir un chef, je peux avoir un personnel qui est expérimenté, qui a beaucoup d'expérience, d'années d'expérience, et donc, ils ont besoin que avec sa bonne personne, avec le respect qui se doit, et être à l'écoute, être attentif. On observe le mot savant et curieux dans le sens que vous avez besoin d'apprendre. Pas le sens que vous avez déclaré, puis connaît, non, mais savant que vous êtes attentif, observer, prendre des notes, pose pas une question, parce que je peux apprendre un métier. C'est pour ça, Lilo, le mode d'apprentissage. Parce que, une fois qu'ils existent dans une classe, vous aimez les autres au terrain, parce que vous êtes connus vraiment, qui peut attendre deux autres. Après, de là, quand je finis sur les autres cours,

0: Je prie pour travailler comme un cuisinier dans l'hôtel. C'est pour ça que nous mettons le terrain. Parce que pour le travail, pour gagner l'expérience, pour être le sens de responsabilité, qui peut attendre 2 heures?
1: Marie-Christine et Jean-Patrick sont là depuis un mois. Ils sont en placement, non, en ce moment.
0: Oui, déjà, parce que c'était une rente ici 2 jours, je suis rentrée en induction, et une partie le 4 et le 5 juin, j'ai déjà rentré en établissement. Comme si nous préférions dans une période d'adaptation. Et d'autres, comme si je rentre un peu plus dans le bain. Mal l'hôtel aussi, j'ai habitué en formation avec nous, en collaboration. Donc, ça, une semaine là, d'autres plutôt, ben, travaille un peu léger.
1: Par
0: Hein?
1: exemple.
0: Comme si je commande dans la cuisine, pas faire directement à l'eau cuisson ou faire dressage un plat. Je peux plutôt un peu dans le sens d'observation, montrer aux autres comment on peut attraper un couteau, comment on peut installer un poste de travail. Ben, un petit travail de base. D'abord, après, au fur et à mesure, l'équipe de un peu plus de responsabilité.
1: Tu mentionnes un concept comme food production. Qu'est-ce que ça veut dire?
0: Food production, ça veut dire la production de la nourriture, parce que dans l'hôtel, dans un établissement hôtelier, même dans un restaurant, je peux préparer. Et pour servir le client. Vous avez une affaire dans sa plat-là pour servir le client, la nourriture. Et c'est l'équipe, c'est la brigade de cuisine qui est responsable pour préparer ça. Donc, il y a plusieurs plats. Donc, vous avez plusieurs techniques pour apprendre, plusieurs applications à faire avant qu'ils aient réussi à faire le dressage, le plat. Par exemple, vous pouvez faire un carré poisson, pas pour prendre un poisson dans la mer et de le plat. Et dans tout mon procédé, mon différentes étapes, nous appelons ça ma technique et ma préparation, ma mise en place qui nous fait pour à la fin, quand on peut apprécier ou la de poisson, ou carré poisson, ou c'était poisson, donc, on peut apprécier donc, les propres et les saines à la consommation.
1: On mentionne beaucoup de concepts qui amènent plus de questions. Par exemple, qu'est-ce que c'est qu'une brigade de cuisine? Qu'est-ce que c'est une mise en place et peut-être les différentes étapes qui nous passent d'un poisson dans la mer à un poisson loin de plat?
0: La brigade de cuisine, c'est l'ensemble du personnel qui travaille dans la cuisine. Nous on appelle ça une brigade parce que nous sommes l'équipe, d'accord? Nous sommes la chaîne. Ça, ben, maillon a besoin d'aider ensemble pour nous capables de faire une production parfaite. Par exemple, comme vous le mentionnez aussi, poisson, nous prenons un poissonnier qui peut faire habillage du poisson. Ça veut dire, il peut écailler poisson là, il peut vider, il peut laver, il peut trancher, mais il peut faire sa cuisson.
1: D'accord, c'est une autre étape.
0: Oui. Après, il part de la cuisine chaude, quand une cuisine, il peut mariner, il peut faire la cuisson, il peut faire le dressage dans le plat. Donc, nous sommes l'équipe. Chacun est dans son rôle et dans sa responsabilité. Et ensemble, à la fin, c'est ce qu'il nous fait, il peut fournir d'un plat qui ben, client pour apprécier dans le reste.
1: Le dressage.
0: Ça veut dire que nous disposons ben, nourriture au plat. Là, nous prenons en considération, par exemple, plat qui le client a commandé et la manière qu'il nous peut disposer le plat et la quantité aussi qu'il nous peut mettre le plat. Parce que nous ne pouvons pas mettre 10 riz, mettre carré, l'autre, les portionner. Pour une personne de référence, par exemple, et ben, féculent, ça veut dire du riz, les pâtes, de la pomme de terre, ça lit environ 180 à 200 grammes par personne. Tant qu'à les salades, les crudités, c'est OK, hein, parce que ça lit bon. Pour nous-mêmes, c'est généreusement servi. Pour ce qui est protéines, donc les viandes, les poissons, ça pareil, il y a 180 à 200 grammes portion par personne. Et d'une façon qui vous dispelle. Donc, une cuisine bien innée, il y a ce talent. L'art et la créativité. Et quand nous trouvons le plat, il y a aussi un mariage de couleurs, il y a un déco qui nous fait avec un aromate. Tout ça, ce qui fait qu'il campe là même, avant même que la personne puisse déguster, il est déjà fini avec l'eau à la bouche et apprécier ce plat.
1: Quand vous mentionnez 180 à 200 grammes de féculents, vous pouvez inculquer aussi à vos élèves de MITD, quand nous étions aujourd'hui à Le Chou, la notion de diététique.
0: Oui, c'est menu diététique. Nous avons préparé à manger qui saine, qui propre à la consommation. C'est bien important.
1: Merci beaucoup pour ce partage d'expérience. Vanessa Espiègle, donc formatrice de 20 ans en cuisine à la MITD. Mademoiselle Marie-Christine, vous êtes une passionnée de la cuisine, nous comptons innover, avec l'Internet, un nouveau plat, ou plutôt italienne, pâtes, pizza, tout ça. Alors quand nous écoutons tout ça, une procédure qui, ou professeur, explique-nous là. Comment est-ce que ça s'est passé quand on a la première fois dans le milieu professionnel, une sortie ou dépaysée, qui m'a un défi un peu, qui m'a bien relevé par rapport à quand on peut faire la cuisine avec passion à la maison.
2: Ça ne passe. Comment on arrive là-bas, on rentre, on est impressionné par le bon équipement qui est là, par disposition de bon matériel de cuisine. Ça ne passe bien, ça.
1: Un petit temps à

0: Adaptation, une petite timidité.
1: Oui. Au tout début, j'étais timidité, mais au fur et à mesure qu'ils m'ont causé, nous avec les autres cuisiniers qui sont déjà là, ça nous passe bien, on rentre dans le bain, veut dire commencer, et là, donc, on peut apprendre la nouvelle technique, la nouvelle façon de cuire, et apprendre au fur et à mesure.
0: Comment tu peux prendre l'exemple du poisson avec Vanessa? Est-ce que ou déjà à l'étape de cuisson ou bien ou à l'étape de préparation d'un ingrédient ou de dressage, un petit peu, qui ou fonctionne en tant qu'apprenti en ce moment?
1: Au fait, dans un petit peu de tout pour le moment là. Il y a même petit lot découpage, habillage poisson. Nous tiens à apprendre comment les filer poisson. Il est là comme si on regarde comment pour poêler aussi. Et dressage aussi, nous récits, on regarde comment faire et tout nous passe bien.
0: L'horaire de travail qui vous habitez, est-ce que c'est service du soir, service du matin, comment ça se passe?
1: En fait, pour le moment, moi, tous les deux, pour rentrer vers 8 h à 3 h, veut dire 8 h de temps. Et puis le soir, on fait 1 h à la fin du service.
0: Merci, Marie-Christine. Alors, l'expérience différente de notre représentant genre masculine, Jean-Patrick. Alors, Jean-Patrick, ou par rapport à tout ce que Vanessa a partagé, où elle a déjà une expérience travail dans l'hôtellerie en tant que serveur, mais là, c'était une rencontre d'un autre monde avec bonne technique, bonne procédure, bonne façon de faire. Comment s'est passé pour Jean-Patrick?
2: Et justement, comme tu peux dire, ou à la maison, comme moi, je suis habitué, oui, façon de faire, mais quand on vient dans food production, les différents, il y a une façon de faire qui fait ne pas faire les comme ça, pour quelle raison. On apprend un peu, mon corps, on apprend.
0: C'est le but de cette émission, nous apprendre, éduquer, informer, divertir, selon la mission de l'AMBC Rodrigue. Vous mentionnez un point intéressant, Jean-Patrick. Vous êtes passionné de la cuisine, un petit cuit la case. Mais quand on rentre dans food production, dans le placement, quelle bonne habitude professionnelle que vous nous obligez de prendre par rapport à une façon habituelle de faire la cuisine?
2: Premièrement, c'est un peu plus rapide. Parce que, par exemple, il y a un coup, il y a un client venu, soit un enfant, il ne peut même pas prendre l'entrée, je veux dire, d'une autre main avant. Et voilà, si je travaille un peu plus rapidité et plein d'autres choses techniques aussi.
0: C'est-à-dire la préparation des ingrédients, de la viande, que de plus rapide.
2: Un peu de tout, partout. Et en plus, c'est là, nous finissons le travail, nous gardons fin de notre travail.
0: On dévance vos questions, voici mon petit peu de demande pareil, comme avec Marie-Christine. Dans la brigade de cuisine, quel poste qui vous occupez? Est-ce que vous êtes dans tout, ou bien aux préparations ingrédients, ou dans dressage, ou dans préparation de la viande, ou bien évidage poisson, que vous êtes en ce moment?
2: Là, en ce moment, comme je suis rentré, comment Miss Vanessa me dit, un petit peu d'observation, mais l'eau, quand j'arrive la deuxième semaine, il vient de nous éplucher, découper, nous mise en place. Et maintenant, je récit la sauce, la base, la mise en place. Par exemple, rougail, béchamel.
0: Ça veut dire qu'on finit arrive dans l'étape cuisson ou toujours préparation ingrédients.
2: Moi, plutôt mise en place, et je connais aussi faire blanchiment de légumes, sauter, de salade. Dis-moi quoi arrive l'étape cuisson, 100%, mais bientôt.
0: Oui, Marketing, quelque chose à ajouter?
1: Oui, au fait, nous pouvons commencer. Nous pouvons commencer avant de faire au chaud. Une petite base, par exemple, nous commençons à bouillir les grains secs. Nous commençons à faire des légumes. Nous commençons à faire des béchamel, comment Patrice fait dire. Oui, nous commençons.
0: Et monsieur, encore, nous allons dire, nous allons ménager tout le coup. Je vais commencer à faire. Merci pour ce partage par rapport à l'expérience qui, ou bien, élèves peuvent partager en tant que formatrice qui ou assessment de professionnel.
3: D'abord, les bons qui m'ont mentionné, la formation, c'est, je vous ai fait une rotation dans la cuisine. Parce que dans la cuisine, il y a plusieurs départements. Et dans la boucherie, poissonnerie, et dans légumerie, et dans odeur froide, le garde manger, que nous faisons toute bonne préparation, bonne mise en place froide, bonne la sauce froide. Et dans la pâtisserie, que nous préparons bonne dessert, bonne entremets froide, etc. Et nous avons aussi la partie boulangerie, que ça vous apprendre, faire bonne du pain et bonne viennoiserie aussi. Juste pour éclaircir un peu, bonne pour indien, quand je peux faire mise en place. Et nous avons un taillage, bonne découpage, que je fais avec légumes. D'accord? Et nous avons un taillage en cube, en bâtonnet, bonne losange, bonne découpe, et nous avons un légume qui nous coupe en fleurs. Peut-être une carotte trouvée, qu'on peut servir un chop-suey, comme un carotte éthique, ben, légumes n'ont pas coupé pareil. Même des nègres doux, comme Miss Pécozène, c'était légumes, et une façon qui nous découpe nos légumes. La pécose blanchière, c'est une cuisson préliminaire qui nous fait après que nous parlons d'une deuxième étape. Le but étant, c'est de préserver au maximum

maximum valeur nutritionnelle de l'aliment et d'apporter une saveur ajoutée et pour bien sûr quand il y a aliment je suis satisfait. Voilà. Donc, bonnes élèves, là, je commence par une base préliminaire. Au fur et à mesure, pour la cuisine, de plus de responsabilités. Et par rapport à la façon que je peux évoluer, prenons la cour.

0: tout dépend la manière que je peux évoluer et manière que je peux faire cette application dans la cuisine.
1: Tu peux demander, à savoir différentes étapes où nous enchaînons là, est-ce qu'il y a un assessment, est-ce que ben, établissement hôtelier, ben, employeur actuel, que tu peux faire ce placement, je t'envoie un rapport, est-ce qu'il y a le MITD ou même ou un inspecteur qui a d'autres dans un poste de travail, comment ça se passe ce contact permanent entre l'employeur et le MIT, pas les chats?
0: Il y en a même ça de visite qui nous fait pour nous assurer que la formation passe bien. Jamais bien, même stage, si tu demandes qui a un problème, ou soit si le tel aussi, vous voyez qu'il y a un petit issue avec les élèves, contactez-nous, soit par téléphone, soit par mail, ou nous sur place. Durant la formation, il y en a ce qu'on appelle un livret de liaison. Donc, il est important à noter pour savoir que quand nous avons un stagiaire attaché dans un établissement, je tenons ce qu'on appelle un tuteur. Un tuteur, il est capable d'un chef, un sous-chef ou même un chef de parti. Donc, une personne qui est dans l'expérience dans le domaine, il est formé et il est capable de faire suivi de l'élève durant son apprentissage pour assurer qu'il peut faire une pratique qui est importante, une pratique de base, une chose de base que je t'apprends. Et par rapport à livret de liaison. Livret de liaison, c'est un carnet de stage. Là-dedans, on a toute une préparation de base qu'un apprenti cuisine besoin d'apprendre durant ce un an de formation dans l'établissement. C'est comme ça qu'il nous récit suivre, nous récit évaluer l'élève. Et bien sûr, tu es là. Lili pour connaître à quel moment il est capable de faire ça, cet élève-là, à lever une autre étape. Et nous, ici, dans classe théorie, chaque semaine, nous pouvons faire un chapitre. Donc, par rapport au chapitre qu'il nous fait chaque semaine, moi, je peux dire les élèves, pendant sa semaine, hein, j'ai découvert tel chapitre à l'hôtel. Par exemple, une cause d'hygiène et sécurité. Donc, à l'hôtel, j'ai besoin d'assurer que j'ai pays applique ça même règlement qu'il nous fait en théorie, là. Par exemple, quand on peut identification de ben, matériel, la classification des matériels, je, dans le test, je vous ai identifié ça ben matériel là.
1: Qu'est-ce que ça veut dire?
0: Ça veut dire ben matériel, c'est ben instrument, c'est ben ustensile de cuisine qui nous servit. Ce classification, c'est nous avons un ustensile qui nous servit pour faire ben préparation, nous avons un ustensile qui est réservé pour nous faire ben cuisson. Nous avons un gros matériel électromécanique comme une batteuse, une robocoupe qui nous servit pour nous faire une transformation. Et nous avons un petit accessoire aussi, par exemple une louche et un fouet, ça qui aide nous pour nous faire une bonne préparation, pour nous faire une bonne mise en place. Donc tout ça là, est classé et par rapport à ça, les bons élèves là, quand je suis dans l'entreprise, je vais identifier ce matériel là et je l'utilise convenablement. Il faut dire pas que, par exemple, nous prenons le matériel qui nous sert à faire mise en place, une mettre ça à l'eau, du fait cuit. Là, il n'est pas bon du tout. Voilà, c'est pour ça.
1: Merci, Vanessa. Alors, moi, pour retourner avec nous, sympathiques étudiants, il y a une fois qu'on a abordé. Marie-Christine, quand on rentre dans cet environnement-là, bon, on fait plusieurs postes, Jean-Patrick qui nous expliquait qu'ils étaient en période d'observation. Quel est le principal défi, le principal challenge qu'ils ont trouvé, qu'ils ont rencontré et comment on surmonte les hein? Quelle est la principale difficulté?
2: Pour moi, les peines trop difficiles, là, parce que tous les jours à la maison, une façon qui nous fait nous la cuisine avec hygiène, ça pas trop difficile pour moi adapter à façon qui ben a fait dans l'hôtel concernant l'hygiène, je veux dire.
1: Merci Marc-Christine. Jean-Patrick, avec l'expérience de CFE qui travaille dans Maurice, donc un nouvel environnement, l'environnement professionnel pour faire la cuisine, malgré qui vous fait la cuisine à la maison, est-ce qu'il y a différentes difficultés, un challenge qui vous rencontrez, mais qui vous réussissez à surmonter?
3: Pas vraiment difficulté, mais comment on peut dire, un challenge, un défi. Quand, par exemple, quand maman a fait plus de 3 oignons, mais mon cavalier, je mange plus, par exemple, c'est pas 5 livres oignons, mais plus beaucoup.
1: Mais en termes de façon de faire, de procédure, d'organisation,
3: disons avec plus technique et avec concentration aussi. Et quand nous travaillons sur tout, disons bien propre, disons, nous faisons des affaires, comment dire, nous-mêmes, nous pouvons ça après.
1: Merci beaucoup pour cette très belle réflexion, Vanessa. Par rapport au partage de nos bons étudiants, Marc-Christine, Jean-Patrick, et on évoque tout à l'heure là, c'était issues. Alors, qui est la principale difficulté qui les élèves, vous êtes gagnés quand vous êtes fait face, vous êtes confrontés pour la première fois à un milieu professionnel aussi délicat que la cuisine dans l'hôtellerie?
0: Ça n'y va rien, il n'y pas reflété le tout bon jeune. Mais des fois, nous avons des jeunes qui ne sont pas habitués comme si suivent certains règlements. Je peux avoir un principe, je ne pas habitué comme si je donne un autre l'autre, puis je peux faire ici, faire là-bas. Nous avons des jeunes qui, comment dire, et bien ça. Je ne pas habitué à tenir responsable.

0: responsabilité. Des fois, je prends une manière que je pourrais répondre, et je prends une bonne attitude, comme si j'étais dans sa liberté d'expression, là. C'est mon cas, dire le mot ainsi. Donc, qui donne travail, ou dans la hiérarchie, ou dans une responsabilité. Nous avons besoin d'adapter rapidement avec la rigueur qui demandait, parce qu'il nous connaît dans l'hôtellerie, l'exigence, les de mise, les de rigueur. Il y a beaucoup de jeunes, enfin, pas tout, on va dire. Il y en a beaucoup, même si je suis de la maturité, mais il y en a beaucoup qui fait sortir l'école, ben school leavers, et non qui, comme si ben les enfants un peu en cours d'un cocon familial, c'est mon cas, osé ainsi. Donc, je suis pas habituée à certaines, comme si, pour travail sous pression. Mes impressions, rapidité, je suis pas habituée. Et des fois, pour tenir une journée, des fois, je te sens fatigué, épuisé. C'est pour ça que nous avons un temps d'adaptation parce que dans la cuisine, nous travaillons une journée debout. Hein? Donc, si vous n'êtes pas habitué, définitivement, il peut avoir l'impact sur la santé, il peut avoir l'impact même que les groupes sont fatigués, ou bien une courbature, une douleur. Mais avec le temps, au fur et à mesure, hein, après 2, 3 jours, une semaine, ça, on finit habitué avec. Mais des fois, pour les élèves, je trouve ça un gros issue. Hein. C'est pas pour dire, par exemple, Patrick, il mentionne pour faire, plus, disons, 5 livres soignants, et donc, pour trouver, faire 2 minutes. Hein. Ça, souvent, nous tendons, hein, pour dire, le faire 2 minutes, de nous, un travail. Ben, c'est ça le métier de cuisinier. Nous pas juste cuit. Mais il y a tout le procédé, toute bonne préparation, tout le travail qui est à l'arrière avant de la cuisson. Et ça, c'est un cuisinier aussi qui a besoin de faire. Hein, il a besoin de nettoyer ce post-travail, besoin de ce post-travail, qu'on garde ce post-travail propre, il a besoin de travail dans la propreté. Tout cela, il a besoin de respect. Hein. Et nous connaissons qu'une cuisine, c'est un uniforme, hein, c'est un uniforme de cuisine avant tout. Donc, l'exemple vient de nous-mêmes. Ensuite, nous transmettons tout cela dans nos. De nous savoir faire. Donc, c'est pour ça, des fois, nous avons un petit inconvénient que les élèves, des fois, je mal répondent, je ne pas respecter la hiérarchie, je ne pas respecter le emploi du temps. Des fois, je suis absent parce qu'il va savoir que un congé public, festival de 4 soeurs, tiens, tout récemment, bientôt, un festival créole. Nous pourrons dans fête d'année. Avant ça, là, nous prenons Rodrigue's Day, nous prenons aussi la Vierge le 15 août. Donc, si dans ce bon jour-là, dans ce bon moment-là, même jour de l'anniversaire, nous, le chiffre travail, nous faisons un travail. Ça, c'est l'exigence du métier parce que, et tout récemment, moi, j'ai des élèves, tu poses moi une question, dis-moi si nous faisons un travail dans le dimanche. Donc, moi, ma réponse, moi, j'ai dit, est-ce qu'il, dans dimanche, client, pas pour manger? Discussion termine par la même. Donc, pour dire que vacances, congé public, jour où il y nuit, l'année, client dans l'hôtel, client besoin manger. Donc, pour client manger, il faut des, nous cuisiner, nous préparer. Voilà.
1: Merci beaucoup pour ce partage très très enrichi, un partage d'expérience depuis de 20 ans, Vanessa Espiègle, donc professeur de cuisine à la MITD. Par rapport à ce qui va déjà in partager, ou en tant que jeune, en tant que futur professionnel, elle entame donc ce parcours à la MITD d'un an. Quel conseil qui vous capable donne ban jeune qui important? Quand ou je peux envie travailler dans l'hôtellerie, quand je peux envie travailler dans la cuisine, Marie-Christine.
2: Je veux dire, si vous êtes content pour faire les choses à foncer, vous continuez, continuez vers ce que vous avez envie de faire.
1: Marie-Christine, tu as une jeune qui a une attitude, qui a un comportement, vous avez besoin d'adapter et qui a une attitude, vous avez besoin un petit peu laisser dégoûter.
2: Vous avez besoin de poli, vous avez besoin de tenir au règlement de l'école, vous avez besoin d'être ponctuel dans les règles et procédures que vous avez besoin d'appliquer, qui vous réussi.
1: Merci Marie-Christine. Même question, Jean-Patrick.
3: Moi, mon conseil, c'est tout. Pas juste pour la cuisine en général, si. Je fais des affaires pour amour, n'importe quel métier qui cause de travail. Je ne sais pas si je peux travailler, je peux faire des affaires qui sont contents. Et surtout respecter les gens qui ont la connaissance, qui peuvent expliquer des affaires et qui jamais trop tard dans la vie pour apprendre.
1: Une bien jolie réflexion. Et alors, maintenant la question.

0: Traditionnelle dans cette émission Nous apprendre sur l'ambition de Rudig FM. Nous avons ici des membres étudiants qui se rêvent, qui se projettent, qui se ont envie de faire. Marie-Christine, donc, elle a une longue parcours d'un an encore devant vous, mais est-ce qu'ils ont déjà réfléchi à l'avenir, par exemple, est-ce qu'ils ont envie de rester à Rudig ou vers vos propres établissements, peut-être travailler dans l'hôtellerie, ou alors il y en a beaucoup, ben, jeunes attirés par les voyages qui allent en croisière. Qui vous rêve?
1: Moi, mon rêve, c'était comme si ouvert un petit local pour moi-même, quand je pouvais faire les autres, ben, touristes, ben, du monde qui pouvait venir, découvrir ma culture, découvrir nos ben, plats qui nous viennent dans nos pays.
0: Au-delà de ces un an, la main, Christine, est-ce qu'ils envisagent aller plus loin, faire une formation plus poussée?
1: Oui, ça aussi, moi, je suis intéressée comme si pour aller plus loin, qui ça un de ces trois qui m'ont gagné, là, moi, plus loin. Et vise plus loin, voilà.
0: Merci Marie-Christine. Jean-Patrick.
2: Moi aussi, comme Marie-Christine dit, j'ai envie, comme j'ai dit, perfectionnement pendant ça un an là, je prends tout conseil et aussi, si la chance se permet, pas qu'on ait si mauvaise la chance, mal au croisière ou même dans l'hôtellerie, mais un projet pour moi après plus tard, mais plutôt perfectionnement un peu plus d'expérience avant. Même après ça, un an.
0: Donc, merci de la maturité, merci pour ce partage. Alors, un point intéressant qui m'a décidé de soulever, donc après NC3, qui est une opportunité pour qui une jeune, se grimpe, monte en compétences, gagne plus d'expérience et surtout qui débouche qui est là.
3: Après la NC3, bien sûr, je suis capable de faire NC4. Hein. Ensuite, je suis capable de faire HND, qui est une riote. Aussi, ça au niveau d'études, quand même, ce qu'il y avait diplôme. Maintenant, au niveau carrière, bien sûr, je prends la suite jusqu'à l'école maritime, comme Jean-Patrick l'a mentionné, il est capable à travailler au bateau croisière. Il y a aussi plusieurs réseaux, un groupe, comme tout récemment, nous tenons l'hôtel Tamasa, qui est venu faire recrutement ici, pour recruter des jeunes, qui fait que j'ai un certificat en NC3, pour le travail à Maurice ou ailleurs. Et nous avons beaucoup de jeunes comme ça qui ont eu l'opportunité pour travailler au bateau croisière et nous travaillons devant Charlie en France et nous qui travaillent devant l'hôtel 5 étoiles à Maurice. Et je te prends un poste qui est important comme un sous-chef, comme un chef de parti. Et nous sommes fiers. Nous fiers quand nous trouvons un Rodriguez, il arrive aussi loin dans la vie à travers une formation de la MITD.
0: Et la MITD, justement, cette formation va jusqu'à quel niveau? Est-ce qu'elle va jusqu'au diplôme?
3: Oui, jusqu'à diplôme, oui.
0: Qui prend combien d'années?
3: Diplôme, normalement, 3 ans. Mais maintenant, pour que les retenues hautes, donc on lui prend un an ou 2 ans.
0: Ça veut dire que là, je finis cette apprenticeship, cette période d'apprentissage pendant 1 an. Et si je t'en veux faire un diplôme après, c'est encore 2 ans ou bien c'est 3 ans?
3: 2 ans parce que là, je finis gain la base. Normalement, comme une NC3 avec forme 5, gain l'équivalent pour aller faire au culinary hot après.
0: Merci beaucoup. Nous arrivons bientôt en terme d'émission. Et oui, le temps passe vite. Et quand tu peux accueillir aujourd'hui Monsieur Jean-Patrick et à lui, Mademoiselle Namoutou et notre lecteur du jour, Madame Vanessa Espiègle. Pour le mot de la fin, quel conseil es-tu capable de donner à un parent qui peut écouter nous, à un jeune qui peut écouter nous et aussi, bien sûr, peut-être ce ancien élève de la MITD qui peut travailler, comme on dit, en France, à Maurice, au bateau croisière, parce que nous sommes présents aussi sur les plateformes online de l'MBC Rodrigue FM.
3: D'abord, il y a une vue, il y a un regard sur MITD qui est tout le temps beaucoup content pour éclairer. C'est ça. Il ne faudrait pas qu'un étudiant comme l'INFEL qui vient de MITD. MITD a beaucoup de potentiel. La majorité des professeurs du MITD, c'est des ex-élèves MITD. Moi, mon ex-élève MITD. Je suis un prof de la MITD. Donc, il y a beaucoup de potentiel. Ici, nous apprenons un métier. D'accord? Nous apprenons un métier. Nous apprenons un savoir-faire. Et ça, nous mettons ça au service de la population. Nous avons tout est en valeur et de mérite. Parce qu'aujourd'hui, dans différents secteurs, pas juste au niveau de l'hôtellerie, mais au niveau engineering aussi, vous trouvez qu'il y a beaucoup d'ex-élèves qui peuvent travailler. Par exemple, si CB peut besoin d'un pour travailler, vous prenez un ex-élève qui ne suit cours électrique dans la MITD. Moi, c'est ce que je veux dire par an d'abord, être à l'écoute, être attentif de ce que vos enfants ont envie de faire, qui carrière vos enfants peuvent envie de faire. Parce que si nous prenons un ingrédient primaire qui est important, qui est primordial, ce qui est l'amour, nous pas précifier non. Il faudrait pas que parents peuvent venir comme parents, disons, paraissent la case. Nous besoin retirer ça de nous la tête en tant que parents.

0: être attentif à nous demander nos mains enfants, parce qu'il y a à travers ce qu'il y a envie de faire, là qu'il y a pour mettre volonté, il y a pour faire des efforts, pour y arriver. Par contre, si moi, mon petit enfant fait ça, mais ça, pas dans l'île, il n'y a pas pour une volonté. Et résultat, la plupart du temps, il y a une catastrophique, que tes enfants y arrêté à mi-chemin, et il n'y a pas réussi. Donc, il y a beaucoup de chance pour une gagner une carrière. Nous trouvons que beaucoup de jeunes, et non, ils étaient dans leur propre atelier, ils étaient dans leur propre business, et non, qui avaient d'autres horizons pour partager cette expérience, que ce soit culturel et au niveau de et qualification, je n'acquérir pas d'information et je tenais ce mérite là que je t'ai dit. Et pour nous, ça c'est une fierté pour Rodrigue. Voilà.
1: Merci beaucoup d'avoir partagé cette expérience, tout ce savoir. C'est le but de cette émission. Nous apprendre pour le mot de la fin. Un remerciement, un bonjour à la famille. Marie-Christine.
2: Un remerciement à moi, la famille, à Miss Vanessa. C'est tout, ça va.
1: Merci beaucoup, Marie-Christine. Mister Jean-Patrick.
3: Je remercie Miss Vanessa et remerciement à mon chef dans mon établissement qui m'a été, Madame Paulina Edouard. Merci beaucoup.
1: Et pour la famille?
3: Oui, à mon maman aussi. Voilà, c'est tout.
1: Merci à Zot, sympathiques étudiants, merci à Vanessa, merci à Zot, amis auditeurs. Donc, c'était l'émission Nous Apprendre, 97.1 Rodrigue FM. Très et bonne suite de programme sur les ondes, parce que à 10h, ce sera le point info en anglais proposé par la rédaction. Bonne suite de programme et bon week-end sur Rodrigue FM.
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Et pour tout de suite, deux avis de lycée en auprès d'annoncer. Le lycée de Madame Marie Micheline Raphaël. Le lycée de Madame Marie Micheline Raphaël, née Constant, aussi connue sous le nom de Fillenne, elle était âgée de 57 ans. Ex-habitante de Montagne du Sable, le convoi mortuaire sortira de chez son fils, Monsieur Stéphanio Raphaël, à Montagne du Sable aujourd'hui, samedi le 18 juillet, à 14h, pour se rendre en église Saint-Esprit de la Ferme et de là au cimetière de la localité. Et on nous peut annoncer le décès de Madame Anne Gaspard. Le décès de Madame Anne Gaspard, née Périne, aussi connue sous le nom de Tan Safi. Elle était âgée de 97 ans. C'est une ex-habitante de Maréchal. Le convoi mortuaire sortira de chez son fils, Nicolas Gaspard à Maréchal, à 15h aujourd'hui, pour se rendre en église Saint-Esprit de la Ferme et de là au cimetière de la localité. Ces deux familles endeuillées, familles, proches, connaissances touchées par ce départ, la MBC vous présente ses plus

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Voilà, alors aujourd'hui les amis, journée pas comme les autres puisque toute l'équipe de la radio retrouve The Tapeur Mathurin. Aujourd'hui on a le trio Stéphane, Stéphane Prosper et Noélie Bégué qui pour avec The au niveau de Port Mathurin et ce à 10h30. Alors au niveau ici à Citronel, c'est Miss Calamel et Franck Meunier à la technique. Nous pour continuer au faire The les meilleurs de la musique. Bah oui, en attendant de retrouver toute l'équipe et qui The aussi. The Galital Fantil et tout à MCB Square et bien pourquoi pas va le petit moment gagner plus de détails, alors restez branchés.

Voilà, de Yael Edouard avec ce morceau Nous c'est gars. Et là, nous pourrons écouter La Constitution avec Raspoldo. Bonne écoute, et pas oublier qui, dans moins de 4 minutes, maintenant, nous pouvons prendre direction de Port-Mathurin.

Voilà l'équipe, déjà en place pour Mathurin comme annoncé pour ce samedi, pas comme les autres, avec le trio Stéphane Boncœur, Stéphane Prosper et Noélie Béguet qui est déjà sur place. Alors là,

0: Bonjour Miss Canabelle, bonjour à tous les auditeurs de la MBC Rodrigue FM. C'est avec un immense plaisir qui nous retrouve là, nous actuellement au Sad Square à Port-Mathurin à l'occasion du Port-Mathurin Urban Trail qui pour faire demain, donc dimanche 19 juillet 2026, côté Ban Doussard qui est remis par nos bons camarades de la Road Trail Association. Et justement, donc, nous pas tout seuls, donc moi, Stenio Prosper avec moi à la technique. Et bien sûr, nous avons aussi nous invité ce matin, nos premiers intervenants, c'est M. Bernard Jackson, le Head of Retail à la MCB. M. Jackson, bonjour.
1: Bonjour, bonjour à tous les auditeurs de la MBC. Je suis bien content pour cette opportunité pour causer avec vous aujourd'hui, la MCB.
0: Et en tout cas, c'est avec un immense plaisir qu'il nous accueille dans nos live animations à l'occasion du Port-Mathurin Urban Trail. Mais tout d'abord, donc, dis-nous un peu l'histoire de la MCB à Rodrigue et surtout comment la MCB engage-t-elle pour développer, pour encourager le développement socio-économique de Rodrigue.
1: Donc, la MCB, Invin Rodrigue, a commencé en décembre 1990. Et mon cas dire que c'est un grand success story quand on était la quantité de choses qui nous réalisaient en si peu d'années. La MCB est vraiment un acteur engagé avec ce staff de Rodrigue. Donc, on a une vingtaine de staff dans la MCB et pas seulement dans la MCB parce que la MCB, ça va plus loin. On a microfinance, on a aussi la fondation avec ce quatre staff encore. Donc, la MCB, c'est ça, c'est pas seulement la banque, on a les autres activités. Et aujourd'hui, là, nous présents au niveau social avec cette activité de Urban Trail qui, l'année dernière, nous avons fait une occasion vraiment intéressante. Et pour autant, pour nous, 35 ans MCB dans Rodrigue, plus les 25 ans de la Fondation. Donc, ici à la MCB, nous avons beaucoup d'engagement dans Rodrigue. Un engagement qui concerne l'inclusion financière, par exemple, donne l'accès à un service bancaire à tout Ban Rodrigue, notamment au niveau digital. Et ça ne concerne pas seulement Ban client individuel, mais aussi Ban client business. Et quand nous causons microfinance, même Ban très petit business, et une envie de contribuer au développement économique de Rodrigue. Nous, vraiment, nous, l'objectif, c'est ça, mais tout en gardant un grand volet social.
0: D'accord. Alors, justement, donc, tout au long de l'histoire de la MCB à Rodrigue, est-ce qu'il est capable de dire nous, est-ce qu'il y a un projet qui est financé pour permettre qu'il, par exemple, il y a plus de jeunes qui sont capables d'avoir accès à un sport ou bien à l'or en général,
1: etc. Donc, nous, avec Success Beyond Numbers, qui est vraiment nos missions, nous allons effectivement d'un côté social et avec la fondation, ça fait maintenant 25 ans qu'il nous peut contribuer au développement de Rodrigue. MCB Rodrigue Scholarship, on joint beaucoup d'étudiants brillants, mais qui peut-être des fois n'ont vraiment les moyens. Nous donnons un certain scholarship, il y a 51 étudiants qui ont poursuivi cette étude très tertiaire. Et ce qui est bien intéressant, c'est que trois quarts de nos étudiants retournent dans Rodrigue. Et là, c'est vraiment ce qui nous a envie. Nous avons envie qu'ils nous donnent sa plateforme pour se développer personnellement, mais qui après se reviennent travail pour Rodrigue et qui se t'amène ce talent dans Rodrigue. Après, nous avons aussi la Football Academy. C'est quelque chose de très important à Maurice comme à Rodrigue. Mais à Rodrigue, c'est vraiment avec 300 enfants qui actuellement sont formés par la Football Academy. Je crois qu'il y a un joli impact. Donc, vous êtes dans Patate Théophile, Petit But, dans Roseau. Donc, élite. Il y a aussi une équipe élite de bons enfants qui sont vraiment talentueux au niveau du football, qui nous permettent à un niveau d'excellence. Et après, il ne fallait pas oublier aussi que dans nos missions Success Beyond Numbers, nous essayons de financer un projet. Et un projet qui touche des affaires qui sont chères à la MCB, notamment au niveau de la protection de l'environnement. Et vous connaissez Ban Rodrigue aussi, vous êtes vraiment veillé sur l'environnement. Donc nous dans Chose Rodrigue, nous dans Mauritius Wildlife Foundation et aussi le côté centre agricole de Frère Rémy.
0: Mais en tout cas, merci M. Jackson qui nous tous avons une précision là. Merci qui est dans nos live animations. Donc nous c'est tout. Bonne continuation et encore merci qui vous aide.

0: de la même série, surtout Ed Rodrigue, pour le développer dans le domaine social et économique.
1: Donc, me remercier beaucoup la MBC pour donner cette opportunité pour expliquer qui nous peut faire. Mais moi, j'invite tout le monde demain pour la grande fête qui pourrait être ici, sur cette place, avec des enfants talentueux qui vont School of Art, qui peuvent montrer leur talent sur la scène. Donc, grand public, venez en nombre pour venir de ce spectacle. Merci.
0: Et voilà l'appel, la ligne lancée. Donc, demain, nous prenons nous Port-Mathurin Urban Trail. 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Donc, je pourrais beaucoup de détails, surtout l'Urban produit qui est non à la MCB. Donc, je pourrais plus de détails au courant de nos live animation. Bien entendu, place à la musique.

C'était Dreams of Brighter Days de Busy Signal. Donc, nous arrivons 10h passé de 38 minutes. 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Donc, pas hésiter, venez faire un petit détour. 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

C'était Pays Soleil de Chalice Dub Lion. Nous arrive 10h passé de 43 minutes sur les ondes de Rodrigue FM. Et nous, toujours au Sage Square à Port-Mathurin, à l'occasion du Port-Mathurin Urban Trail, qui est sponsorisé par la MCB. Donc là, actuellement, donc, nous avons beaucoup d'athlètes qui peuvent venir prendre une bande de ça. Nous avons aussi ban officier donc de la branche Rodriguez de la MCB qui là à notre disposition pour donner autre ban détail côté en trois produits forts qui actuellement donc est là pour permettre de faciliter la vie. Donc nous avons ban opportunité l'investissement, nous avons aussi ban loan, donc c'est une petite promotion le loan pour des gens qui ont envie de la case, qui ont envie par exemple amener une petite amélioration dans la vie de tous les jours. Et bien sûr, il y a les autres services qui ban officiers pour le plaisir pour donner autres, qui pour expliquer un peu comment ça se passe. 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Et bien sûr, la MBC nous l'a avec autres jusqu'à 13h30 pour donner autres maximum de détails. Nous prenons aussi ban intervenant qui pour venir expliquer nous un peu c'est quoi la MCB, qui ban service la MCB peut offrir et surtout qui ban projet qui la MCB amène pour permettre qui nous développer surtout sur le plan social et économique à Rodrigue.

Elsa Maka, alors pour toutes les auditeurs auditrices qui fait Crescent nous ainsi que tout ban Dimoun qui trouve dans les environs de South Square à Port Mathurin, bonjour. Et bien sûr, nous là avec vous jusqu'à 13h30 dans le cadre de Port Mathurin Urban Trail qui peut faire demain, dimanche 19 juillet 2026. Et bien sûr, du point non aussi ban officier de la MCB, de la branche Rodriguez de la MCB qui vous donne vous ban détails. Nos ben, différents services qui sont offerts. Et bien sûr, nos ben, produits aussi, qui se pourraient l'occasion d'entendre, ben, produits qui la MCB peut mettre de l'avant pour permettre d'améliorer les conditions de vie, les style de vie. Et là, pour tout de suite, je vous propose, bien sûr, nous tenir la gamme et surtout, nous toujours rester dans le mood de la fête, d'autant que le soleil est là-haut, donc le soleil est bien, bien couvert pour Mathurin. Nous allons écouter ensemble Ina avec ce titre, Sun Is Up.

0: de Daniel et Ruben. Nous arrivons 11h, passé de 1 minute sur les ondes de Rodrigue FM. Et là, maintenant avec moi, nos deuxième intervenant, c'est le président de la Road Trail Association, M. Arnaud Meunier. Monsieur Meunier, bonjour.
1: Bonjour Stéphane, bonjour bon auditeur.
0: Alors, comment ça va? Ça se passe bien, surtout quand je peux donner une bande de Sarah, bon athlète?
1: Alors, jusqu'à maintenant, ça se passe très très bien. Donc, nous sommes coureurs des trois places qui sont encore libres. Donc, il y a un bande de monde qui nous vient aujourd'hui de nous réussir à gagner bonne place. Mais sinon, dans l'ensemble, et bande de monde répond présent pour bonne inscription. Donc, nous presque complets. Et pour demain, le départ. Donc, là, nous parcourons là jusqu'à midi. Et pour la distribution des 200.
0: D'accord. Alors, justement, donc, est-ce qu'il est capable de dire à nous faire combien les temps que la MCB, donc les partenaires principaux du Pomatura Urban Trail?
1: Alors, cette année, c'est la 8e année et que la MCB, c'est le partenaire officiel de sa Pomatura Urban Trail. Donc, qui, avec le temps, nous appelons MCB Pomatura Urban Trail depuis 8 ans maintenant.
0: D'accord. Alors, justement, donc, au sein de la Road Trail Association, nous connaissons qui valorise le trail, il est très, très important, et aussi développe aussi sa sport, là, côté, il y en a beaucoup maintenant, ben, trail, qui, que ce soit Trail de Rodrigue, nous avons le MCB Urban Trail, nous avons le Golden Bat aussi, donc, il y a un certain engouement, les tours, trail. Est-ce que vous trouvez ça un point positif, surtout, pour le sport à Rodrigue?
1: Ben, c'est un point très très positif, hein, parce que au fait, depuis 2026, nous commençons nos premières épreuves de la Ligue. Nous trouvons qu'il y a un engouement, beaucoup d'engouement cette année, et pour Banjoun participer dans Man Trail. Mm-hmm. Donc c'est vrai que le trail, c'est aussi le sport, mais là moi je peux profiter aussi pour dire que le trail aussi, et depuis qu'il nous crée le trail à Rodrigue depuis 16 ans, nous avons une partie aussi culturelle qui nous met en phase beaucoup lors de nos bandes trails. Même à nom de tous nos bandes différents courses qui nous avons dans la Ligue, c'est premièrement lié à nos bandes espèces, bandes animaux qui est endémique ou indigène à Rodrigue. Mm-hmm. Donc il y a une partie environnement, mais aussi pour qu'il ne pas oublier ces bandes animaux-là. Mais aussi, il faudrait que nous précisions que le Pomatura Urban Trail, c'est un trail qui passe beaucoup de monuments qui sont autour de Pomatura. Donc là, il y a dans ce parti culturel, passe côté de monuments importants dans l'histoire de Rodrigue. Donc depuis le commencement, je passe le quai, côté monument là, Missis, le Millennium Square, et malheureusement, et l'escalier Bedaska est en réparation. Cette année-ci, je ne sais pas ce passe là-bas. Mais après, nous passons Lens contre le monument des Anglais et l'arrivée des Anglais à Rodrigue. Et aussi, dans le milieu des guerres, malheureusement, qui était le parcours avant, à Grand B, qui maintenant, le fait que le sentier est bouché, nous ne pouvons pas passer là-bas. Mais pendant, et aussi, un autre monument qui malheureusement est sorti, c'est l'ancien et l'usine Lalouès dans Vanguard qui est une bougie justement, moi j'ai envie qu'on ait qu'on une amène et qu'on ait passé avant et dans Maïrène de Rodrigue et là les Cardinal Gantin et donc et dans le Fanal à Montagne Fanal et métro, donc et dans beaucoup de bâtiments historiques de Rodrigue côte, et monuments côte le parcours, les

0: à côté. Et donc, ça qui donne le volet culturel de la course aussi. Mais pour Mathieu Urban Trail, moi, j'ai envie de préciser aussi qu'il y a un peu différent avec les autres trails de la Ligue, parce que le nom, lui-même, il dit, c'est urbain. Donc, il y a beaucoup de bitume aussi qui est présent dans ça, les courses. Ça. Donc, ça donne une petite facilité comme une petite difficulté aussi à la course, parce que dépendant du temps, bon, le domaine, il prévoit qu'il nous appelle mi-couvert. Donc, ça prend un avantage. Et ça veut dire coltard, pas pour chaud, pas pour brûler les pieds, mal courir, se souiller, tout ça. Mais c'est ça qui donne la difficulté et la technicité de la course aussi d'un trail urbain. Donc, le fait qu'il y ait beaucoup plus de bitume dans la course comparée avec les autres courses qu'il nous fait pendant l'année, qu'on nous servit beaucoup de sentiers la terre. Voilà.
1: D'accord. Alors, justement, donc, Wemundje qui demain, donc l'État est pour mi-couvert. Donc, qui vous peut attendre de ça grand événement demain là?
0: Ben, on peut attendre que c'est un grand succès, que tout le monde réponde présent lors de la ligne départ demain et pour les trois courses qui pourraient être demain. Donc, nous commençons à 7h15 avec le trail long, 21 km. Ensuite, nous pouvons enchaîner 15 minutes après avec le trail court. Le trail court, c'est un parcours de 10 km et qui pour débuter à 7h30. Et la troisième course, elle est pour commencer à 9h. C'est la course des enfants. Donc, question de sécurité pour la course des enfants. Donc, nous prenons deux départs. Donc, on appelle une vague dans le trail. Donc, pour la première vague, qui pour composer de tous les enfants de la MCB. Football Academy et Football Foundation. Ensuite, ensemble aussi dans sa vague-là, prenant tout, parce que la MCB, il faut nous préciser que la MCB aussi sponsor est deux clubs, deux académies de trail. Donc, un qui trouve à Palissade et un qui trouve à la ferme. Donc, les enfants de l'académie aussi pour tomber dans le premier vague. Et ensuite, deuxième vague, ce sera les autres enfants qui vous prennent le départ. Donc, dans la première vague, nous pouvons atteindre pendant 110 enfants. Et ensuite, dans le reste, la deuxième vague, pendant 90 enfants qui vous prennent le départ. Donc, ça, c'est juste une question de sécurité. Pendant 5 minutes de différence entre les deux. Et Nadjibouni, pour moi, des questions déjà, mais qui peut arriver là, l'autre balle, pendant 5 minutes d'avance. Non, pas pendant 5 minutes d'avance. Et c'est le système de chronométrage qui nous servit pour ajuster l'heure à partir du départ, de l'heure du départ. Donc, ça, pendant aucun problème, là, pas pendant l'avance pour personne.
1: Mais en tout cas, merci, Monsieur Arnaud Meunier, qui reprend le temps. On vient expliquer nous un peu comment je t'ai remise de l'endosseur à un athlète et surtout qui peut attendre de l'événement. Donc, nous souhaitons plein de succès pour l'activité de demain.
0: Merci beaucoup. Ben, on profite qui nous l'a radio et nous fait un ticket de vente. Hein. Et aujourd'hui, mais malheureusement, il n'est pas pour là demain. Donc, le champion de Rodrigue, Brian Fils, il est à La Réunion et il fait gagner les courses. Il fait gagner la course de Rivière des Galets. À la sixième position, on a Damien Ravina. Et Anne-Marie John, il est encore en course. Et Achille aussi, encore en course. Donc, grand bravo à sa quatre Rodriguez qui ont gagné une invitation pour venir à La Réunion. Qui peut faire l'honneur de Rodrigue. Et nous connaissons que Brian, cette année-ci, depuis l'année dernière, il peut faire une très, très bonne performance, que ce soit à La Réunion, l'année dernière, il a le Métis Trail. Et cette année-ci, il y a beaucoup les autres trails. Il y a Royal Raid encore cette année-ci. Et là, il fait sortir quatrième lors de deux trails samedi dernier. Il vient d'un globe trotteur bientôt. Et c'est ça, au fait, qui fait à nous contents et organise trail, parce que nous pouvons trouver qu'il Rodrigue a le potentiel. Et nous avons très, très bons athlètes. Et c'est pour ça qu'il tout le temps me demande, nous viser l'encadrement pour ce jeune-là, parce que c'est vrai qu'à Rodrigue, c'est un peu plus difficile d'avoir des encadrements comparé avec les autres pays. Et comme Madame Maurice, vous avez beaucoup de sponsors, nous, dans Rodrigue, nous en moins. Donc, un appel à tout le monde qui peut écouter moi. Et aide-nous, les athlètes, nos trailers Rodrigue, parce qu'il y a un très, très bon athlète à Rodrigue qui peut donner nous un très, très bon résultat, que ce soit à Maurice ou ailleurs aussi. Alors, mais bravo encore, bravo, coach Elvino.

0: qui est le coach de ces quatre athlètes. Donc, dommage, nous pas pour vous autres demain matin. Mon Dieu, il vient aussi, il trace tes mouches. Il y a une volte tantôt que vous faites autre et tout, pour demain matin, de galoper. Mais voilà. Et c'est. M'espérer qu'il Noko trouve un athlète de Rodrigue qui amène un très bon résultat plus tard. Et Matan qui demain est si vraiment découvert, qui nous gagne un record de parcours, qui nous gagne une très bonne performance demain. Lors sur les trois courses qui prennent demain.
1: Mais en tout cas, encore une fois, merci M. Arnaud Meunier qui nous prend le temps de cause avec nous, d'autant qu'il ou même dire qui comparé à Maurice ici nous prenons un sponsor. Mais justement, nous avons un sponsor qui est là avec nous, c'est la MCB, donc qui peut donner nous un maximum support pour permettre qu'il y ait un plus de trailer, un plus de sportif qui est capable donne tout à 100% en termes de performance. Alors, nous souhaitons bonne chance pour demain.
0: Merci beaucoup et bonne journée à vous. Et bon, mais grand merci encore à la MCB et pour tout le soutien qu'ils nous donnent à la retraite et la situation.
1: Et voilà, donc c'est Solo Sabane Note de musique donc, qui nous pour relance l'animation. Donc, nous animation pour le pont Mathurin Urban Trail. Donc, merci encore une fois à M. Arnaud Meunier qui explique nous un peu, surtout, comment ça se passe au niveau de l'organisation du trail et aussi l'urban performance de nos athlètes Rodrigue. Maintenant, place encore une fois à la musique.

C'était Daville avec sous Dancehall Lovers Rock. Nous arrivons 11h15, Lo Rodrigue FM. Alors, pour tout de suite, je propose une petite santé pour permettre de passer un agréable moment. D'autant qu'il y a beaucoup de monde qui sont dans les environs du Sad Square. Donc, je suis capable de venir, guetter un peu qui bon service à MCB peut offrir zut. En ce samedi, donc d'autant qu'il a branché lui ouvert en ce samedi, à l'occasion du pont Mathurin, un ban trail. Et pour tout de suite, vous proposez une santé de Florent Pagny. Ça va, Rémi.

0: de Florent Pagny, une santé pour permettre de passer un agréable moment en notre compagnie. Allô pour tout Bandimoun qui trouve aux environs du Sad Square ou bien qui est en chemin vers Port-Mathurin. Vous êtes capable de faire un petit détour pour guetter un peu qui la MCB peut offrir en termes de service. Donc, le temps qui la branche Rodriguez de la MCB l'est ouvert en ce samedi. Et bien sûr, pour tout ban athlète, donc vous êtes capable de prendre une bande de sort. Côté de notre camarade de la Road Trail Association qui vous donne cette bande de sort. Et surtout, nous là avec Zotte jusqu'à 13h30 avec de la bonne musique. Donc, c'est Stéphane au micro, bien sûr. Pour assurer la partie technique, c'est Sténio Prosper. Et bien sûr, pour coordonner le tout, nous avons aussi nous officier en charge, M. Nwedi Begué. Alors, maintenant, pour tout de suite, donc, maintenant, nous avons prochain intervenant. Donc, maintenant, avec moi, Madame Jessica Capdo, donc qui est relationship executive à la MCB de Rodrigue, donc qui pour une cause avec nous, l'Oban Service qui la MCB lui offert. Madame Capdo, bonjour.
1: Bonjour Stéphane, bonjour à tous les auditeurs.
0: Alors comment ça va? Ça va bien?
1: Ça va.
0: Mais en tout cas, c'est avec un immense plaisir qui nous accueille, ou surtout pour nous connaître un petit peu plus, ban service qui la MCB lui offert. Alors justement, qui ban l'offre spéciale, donc la MCB, Pédonnet à Rodrigue.
1: Alors, nous l'offre spéciale, il commençait depuis le 13 juillet et il est fini le 13 août 2026. Alors, l'offre-là, il est surtout dans le cadre PMUT, mais l'offre pourrait être valable pendant un mois. Mm-hmm. Donc, mon rappel, l'offre-là, il est valable depuis le 13 juillet et il est pour durer jusqu'à le 13 août. Et c'est sur Neo Bundle. Donc, Neo Bundle pour gratuit pendant 3 mois. Pour Benzoun qui peut souscrire dans sa période-là. Et nous donnons aussi 50% discount aux frais de traitement dossier pour tout housing loan.
0: D'accord. Alors justement, pendant que tu peux donner une réponse, nous avons le Neo Bundle. Alors, est-ce qu'il est capable d'expliquer à nos auditeurs et à Benzoun qui est dans les environs, c'est quoi le Neo Bundle?
1: Yes. 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Mm-hmm. 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Donc, Neo Bundle, c'est un service privilégié, MCB, qui fin créé pour un client qui gagne un revenu, un salaire minimum de 25 000 roupies par mois. 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Parmi eux, un gold card, un gold credit card gratuit, assurance de voyage gratuit qui est rattachée avec sa carte-là, frais de traitement de dossier plus avantageux, un taux d'intérêt plus avantageux au personal loan, il y a accès à une solution d'investissement, nous causons là un petit peu plus tard en détail, et un service plus personnel avec un accompagnement dédié. Donc pour la branche de Rodrigue, c'est moi-même et M. Élisée, le manager.
0: D'accord. Alors justement, donc, où tu peux causer, nous pouvons imaginer un monde qui peut être environ un petit la case, qui peut envie rénover la case en lui-même. Est-ce que vous êtes capable de nous un petit peu plus de détails, le man housing loan et surtout, qui je peux proposer pour permettre à Mandimoun de prendre en sorte la case et gagner un meilleur confort de vie?
1: Alors, en ce moment, nous en plein promotion sur le home loan. 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Et en général, le client, il ne faisait pas dépasser 65 ans, arrivé à la fin de ce prêt.

0: D'accord. Alors, pour un petit monde qui est intéressé, qui peut-être a envie prendre un petit loan pour avoir sur la case, donc, qui bande de documents vous avez besoin fournir pour qu'ils soient capables de faire cette application pour demander un prêt?
1: Alors, pour une demande de prêt, il commence par une analyse. Donc, un document de base, nous pouvons viser la carte d'identité de la personne, ces trois derniers fiches de paye, une preuve d'adresse. Si la personne est mariée, il y a un certificat de mariage, acte de naissance. Et nous pas oublier un self-employed. Ben, si vous êtes self-employed, si vous êtes intéressé par ce type de prêt-là, donc le home loan, nous pouvons besoin qu'ils amènent ces trois derniers tax returns. Donc, après, bien sûr, quand nous parlons un petit peu plus en détail, capable de fouiller dans les autres documents aussi qu'ils nous vous demandent.
0: D'accord. Alors, justement, il y a beaucoup de gens qui je pose question, surtout quand on fait un prêt, surtout quand on a, par exemple, fait un traitement dossier, je dirais qu'il est un peu trop long, comment dire. Mais est-ce qu'il est capable, explique-nous combien de temps il est capable de prendre, surtout pour traiter un demande de prêt à la MCB?
1: Alors, traitement un dossier. Bon, tout d'abord, nous avons fini avec tous les documents nécessaires pour l'analyse et à travers la procédure aussi qui suivent. Nous allons dire qu'il tourne autour de 1 mois à 1 mois et demi.
0: D'accord. Et justement, nous causons beaucoup ben montant, mais non aussi ben taux intérêt qui est non. Donc, est-ce que vous pouvez expliquer nous comment un prix la case, donc l'IMAC, et surtout qui influence ben taux, surtout en termes ben taux ou ben prix qui ben client gagnait?
1: Alors, pour répondre à vos questions, Stéphane, ce qui nous prend en considération, c'est revenu la case là, donc revenu du couple, stabilité travail, niveau endettement du client, valeur qui dit monnaie, il peut bien pour ce financement, valeur sur du bien existant aussi, parce que nous rappelle aussi, hein, pour le home loan, on cite quelques exemples. Mais ce n'est pas que ça, il y a aussi refinancement. Si nous avons envie qu'ils nous rachètent ou bien une dette aussi, nous répond au housing loan plus clairement dans l'autre institution. Ce qu'ils nous appellent le refinancement, ça aussi nous fait sous le home loan. Okay? Donc, il y a plusieurs critères là. Donc, par rapport au taux, qui est un facteur qui vient influencer le taux d'intérêt. Donc, nous avons une condition du marché. Nous avons le taux directeur de la Banque de Maurice, ce qui souvent nous tendait le repo rate, la durée du prêt, le montant du financement comparé à la valeur du bien. Ça, c'est un peu plus technique, mais j'invite tout le monde qui est intéressé pour nous rentrer un peu plus de détails. Peut-être que ce n'est pas parlant pour tout le monde, mais tous les clients, hein, MCB et non-MCB aussi, ben, venez nous voir, nous pourrons rentrer en détail. Dans tout ça là, nous pouvons analyser cas par cas.
0: D'accord. Alors, nous causons beaucoup le housing loan, mais à noter que ce n'est pas le loan qu'il a MCB lui proposé. Alors, un parmi les loans, donc c'est le personal loan, et surtout un qui appelle le unsecured personal loan. Alors, est-ce que vous êtes capable d'expliquer nous c'est quoi le unsecured personal loan?
1: Alors, le unsecured personal loan, donc c'est un prêt personnel sans garantie. 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
1: D'accord. Mais en tout cas, merci, Madame Capdo, qui explique nous tout ça. Et monsieur qui va nous dire, donc je te connais un peu plus, qui va nous service, je peux offrir à Rodrigue. Bonne continuation et merci.
0: Merci Stéphane et vous invite un auditeur, c'est qui me passe pas pour Mathurin. 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
1: 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Et maintenant, place à la musique.

0: C'était Friends de Jimmy Gassel en featuring avec Laura Beck. Nous arrivons 11h passées de 39 minutes sur les ondes de Rodrigue FM. Et là, maintenant avec moi, le Regional Manager de la MCB, M. Philippe Lalji. M. Lalji, bonjour.
1: Bonjour Stéphane.
0: Comment ça va?
1: Bien, merci.
0: Alors, c'est toujours un plaisir, surtout quand on revient de Rodrigue, d'autant qu'il est bon l'état de celui-là où je travaille ici même.
1: Toujours un plaisir Stéphane. Bonjour tout mon auditeur. Comment je te connais, je suis bien content de venir, Rodrigue. Je vis ici et mon sentiment quand je viens ici, comment dire, je suis la case même, Stéphane.
0: Et plaisir à partager, M. Lalji. Donc, d'autant que là, nous pouvons nous faire un petit peu plus sérieux. Donc, nous avons beaucoup de problèmes ces temps-ci, surtout quand nous, par exemple, sur le net, quand nous faisons un achat online. Maintenant, aussi, un problème par rapport à la fraude. Donc, une fraude et surtout, la divulgation de pas d'informations personnelles. Alors, justement, est-ce que vous êtes capable de dire à nous qui fait lien pour autant qui ne pas divulguer nos pas d'informations personnelles?
1: Stéphane, merci de moi l'occasion pour que j'ai un topic pareil qui est très important de nos jours. Hein. Nous maintenir à intervenir à la fraude parce que de jour en jour nous trouver que ça peut prendre beaucoup d'ampleur et qui est une seule façon. Si nous ne prenons pas risque, nous n'avons aucun risque. Je l'appelle à aujourd'hui à tout le monde qui peut écouter moi. Il ne faut pas qu'ils rentrent dans une pièce. Il ne faut pas qu'ils attrapent par un message, par un appel. Et une seule règle que je bien connais, jamais la banque pour téléphoner, pour demander votre code, votre PIN. Jamais la banque pas pour dire qu'on a un message avec un code.

0: Donne-moi ça. Aucun officier de la banque, jamais et jamais, pas pour un client, donne-moi ce code. Ok, Stéphane? Et ça, c'est très important, c'est bien clair pour tout le monde. Aujourd'hui, ben, on a quelqu'un très intelligent et je suis bien équipé en logistique, vraiment de pointe. Beaucoup de monde, par expérience, m'ont dit, toi Stéphane, je ne fais pas t'attraper parce qu'il y a un message. Il mettait hier en l'eau là, donne-moi vite sa code une gagner l'eau potable là. Jamais, jamais, n'a pas fait bonnes affaires qui pour mettre tout à risque. Pas prendre sa risque inutile là. Parfois, vous trouvez, il y a un message rentré, dire où il y a le taux, il y a un prix. Avoir un cash loan numéro compte, après, vous compte pour créditer. Jamais, ça m'a un message là, ou pas les sous attrapés. Il est bien clair qu'aujourd'hui, nous pinent, nous codent certaines affaires personnelles, qui jamais nous importent à Z, à n'importe qui. Même pas écrit à l'égard de porte-monnaie, parce que quand nous perdons nos porte-monnaie, nous perdons nos codes et que ça pine là-dedans. Maintenant, on a qu'à dire aux gens qui ramassent ça pour tirer de casse. Il est bien important, Stéphane, qui nous toujours rappelle nos clients qui, si je ne pas prendre risque, paye n'a aucun risque.
1: Justement, ou même une dire qui, par exemple, code, ben, dit mon qui a petit créé ce code, mais dans ce portefeuille. Et non, aussi, ben, un officier de la MCB qui est capable, et d'autres surtout, si par exemple, je ne peux pas connaître ce code, mais qui n'est pas capable de tenir dans ça. Donc, maintenant, ben, un officier qui est là, qui peut permettre, qui un safe banking, nous capable de dire.
0: Tout à fait, toutes nos plateformes digitales, qu'ils soient Internet banking, qu'ils soient nos codes, nos POS, sont très sécurisés. Mais les affaires, nous bien comprenons que même un officier de la banque n'a pas connu aucun code pour client. Si jamais un client a oublié ce code, c'est l'endroit où il vient venir, il vient dans la banque pour m'attirer, il vient dire, ben là, il a oublié le code, nous pouvons faire un rappel des codes pour lui. Mais ce code-là, aucun officier de la banque n'a pas connu. Mais nous, là, pour dire, si un client a oublié, il est arrivé, n'oubliez nos codes, venez à la banque. C'est le place où vous avez venez à la banque. Pas téléphone ou bien au téléphone, nous contact center, ou descendez 60-60, ou faites bloc ou code sur une PAD. Là, où venez à la banque, ou refaire l'autre code, et l'autre code.
1: D'autant qu'il ou même on dit qu'il ben en acquiert maintenant, je plus inventif, je plus ingénieux maintenant, mais quelque chose qui se fait, c'est attaque ben du monde, ben réseaux sociaux. Par exemple, moi, je me disais, envoyer le message, gagner l'auto, etc., etc. Donc, qui fait un important qui nous redoubler de vigilance par rapport à réseaux sociaux.
0: Bien, bien important, merci Stéphane encore une fois. Tu as raison pour dire que les réseaux sociaux, il y a beaucoup de messages qui circulent, il y a beaucoup de liens qui partagent, qui faussent. J'aurais fait un appel qui dit que bizarre n'a pas cliqué aucun ban lien qui est dans les réseaux sociaux si je te passe. Si je te n'a doute, je téléphone le numéro contact center, comme on m'aurait dit encore, descendez 60-60, ou bien je viens dans la branche pour m'attirer, je viens jouer un officier qui pour guide je. Parce qu'à travers un clic, nous sommes capables de créer une affaire irréparable, que nous tournons nos comptes, disparaître nos comptes, et nous ne pouvons pas comprendre qui est arrivé. Aucun doute bien pénant quand nous pouvons cliquer le manlink, à moins que c'est une affaire ou un site qui vraiment genuine, un site qui vraiment nous connaît, nous capable d'acheter bonnes affaires, mais parfois nous besoin d'être bien animé l'adresse, ça, si il n'y a aucun trick là-dedans. Bien souvent, avec l'expérience, mais surtout, les jeunes, je te connais, check bien le lien là, si pas il n'y a pas de petits détails dedans qui fait que gagner un doute. Mais moins de doute, n'a pas cliqué.
1: Mais en tout cas, merci, monsieur Lalji, qui est revenu, une cause de fraude, d'autant que la sensibilisation par rapport à la fraude est très très importante, d'autant que ça permet que ben, les gens là, je te connais, qui est en plus conscience, qui ne faisait pas faire confiance ben, le message qui est envoyé et qui jamais la MCB pour téléphone pour demander un code d'urgence.
0: Exact. Merci Stéphane. Mon dernier message, c'est qu'il me dit à Dimoun, faire confiance à MCB, nous avons un site bien sécurisé, n'a pas prendre risque si je ne parle pas gain aucun risque même. Merci Stéphane.
1: Donc encore une fois, merci M. Lalji. Donc à tout à l'heure, peut-être pour une autre intervention. Mais en tout
0: Bien
1: cas,
0: sûr.
1: merci. Merci qu'on vienne à Rodrigue à l'occasion du pour Matériel Bantrail. Il nous souhaite tout bonne continuation et bonne chance dans toute cette activité.
0: Merci Stéphane.
1: Alors là, nous pour continuer en musique, nous propose de tech qui va faire un petit tour à Maurice. Donc c'est Hector et Zilwa qui nous va l'écouter.

C'était Hector en featuring avec Zilwa, donc Fly, qui nous fait écouter. Et là, pour conclure, comme il se doit, nous deuxième heure, donc de temps qui, à partir de midi, donc c'est le journal de la mi-journée en compagnie de Mike Pierre-Louis. Donc, nous proposons qu'il nous écoute un artiste bien de chez nous, c'est Faye Lelalane, avec ce titre, Rends grâce au ciel.

C'était Reine Grâce au ciel de Fale Lalan. Nous arrivons 11h passées de 53 minutes sur les ondes de Rodrigue FM. Et pour l'auditeur, auditrice qui fait rejoindre nous et tout Bandimoun qui est dans les environs du Sad Square à Port Mathurin. Donc la branche Rodriguez de la MCB est ouverte jusqu'à 13h30. Donc vous êtes capable de venir, guette ban service qui la MCB peut offrir. Si jamais vous avez une information, que vous avez connaître l'hôtel tel. Tel item, tel ban service qui la MCB peut proposer. Et bien sûr, donc, nous avons un camarade de la Road Trail Association qui est bien bonheur ce matin, depuis 8h, grand matin. Donc, ZP, d'un ban de sar à ban athlète. Donc, à partir de midi, donc, l'hypo close. Donc, là, demain, bonheur, nous activité phare, le Port Mathurin Urban Trail. À noter qu'il y a quelques minutes, c'est ZP Grand Journal en compagnie de Mike Pierre-Louis. Mais en attendant, mon propos ZP qui nous. Mettre en l'ambiance, Noël ensemble avec Auspicious et Black Ayo. Inferno.

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2: 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Madame, monsieur, bonjour, merci d'être des nôtres pour le journal de la mi-journée. Sans plus tarder, voici les titres qui seront développés lors de ce journal. Une récente étude a identifié 28 espèces végétales envahissantes dans l'île, dont 12 jugées prioritaires. La Rodrigue Public Utilities Corporation procédera à la mise en œuvre des projets prioritaires dans le secteur de l'eau et l'amélioration de la route reliant Montlubin à Sigang, décision du conseil exécutif président.

0: décidé par le chef commissaire François Grandcourt hier. 248 élèves du primaire et du secondaire récompensés pour leur performance lors des examens de la PESAC, du NCI et du School Certificate 2025. La cérémonie du RA Educational Awards a eu lieu hier à Le Chou. Actualité nationale connectivité, Maurice intègre le réseau du câble sous-marin America-India Connect. Et à l'étranger, guerre en Ukraine, plus de 370 drones lancés vers la région de Moscou dans la nuit, la plupart abattus. À Rodrigue, la menace ne vient pas toujours d'un cyclone, d'une sécheresse ou de la montée des eaux. Elle peut aussi prendre la forme d'une plante silencieuse qui gagne du terrain et étouffe progressivement la biodiversité locale. Une récente étude a identifié 28 espèces végétales envahissantes dans l'île, dont 12 jugées prioritaires à Grande Montagne, en Skitor et Mourouk. Les équipes de conservation tentent de freiner leur progression et de redonner de l'espace aux plantes indigènes et endémiques. Différentes plantes envahissantes menacent constamment la biodiversité locale. On écoute Jacqueline Legentil, Senior Forest Conservation and Enforcement Officer au service des forêts.
1: Nous prenons par exemple Picanloulou, il peut vraiment envahir, Caradia, Rodrigue, il peut dégrader un peu nous bannes la terre. À Rodrigue, actuellement, on a aussi, comment l'acacia, Lucina, Lucocephala, comment nous dire, nous avons. Une liane qui nous appelle qu'est-ce que t'as creeper qui ça nous trouvait de plus en plus envahissant. Nous avons aussi Pongam, nous avons aussi Tecoma.
0: La Rodrigue Public Utilities Corporation RPUC procédera à la mise en œuvre des projets prioritaires dans le secteur de l'eau dans le cadre de la phase 2 des projets du secteur de l'eau. Par ailleurs, la commission des ressources en eau procédera au décaissement des fonds en faveur de la RPUC afin de couvrir ses dépenses opérationnelles pour le mois de juin 2026. La commission des infrastructures publiques procédera à l'amélioration de la route reliant Montluba à Sigang, des décisions entérinées lors de la rencontre du conseil exécutif ce vendredi 17 juillet, présidée par le chef commissaire François Grandcourt. Les autres décisions du conseil exécutif avec David Casimir.
2: La commission du logement entamera les procédures d'acquisition de matériaux de construction destinés à certains bénéficiaires dans le cadre du programme de développement des infrastructures pour les familles nécessiteuses et du nouveau programme de logements sociaux. La commission du logement, qui décaissera également des fonds pour la fourniture d'installations sanitaires de base à certains demandeurs et bénéficiaires. Un financement sera accordé par la commission du développement industriel pour un programme d'échange à Maurice destiné aux bénéficiaires ayant achevé leur formation en production animale et gestion agricole auprès de Polytechnics Mauritius Limited du 9 au 16 août 2026. La commission des infrastructures publiques entamera les procédures d'appel d'offres pour le recrutement d'un consultant chargé de réaliser une étude d'impact environnemental concernant la réhabilitation ou la reconstruction de la structure de protection côtière à Belascar. Un protocole d'accord sera signé entre la Mutual Aid Foundation et l'Assemblée régionale de Rodrigue pour la réalisation du projet d'espace vert à Port-Mathurin. La Commission de la Sécurité sociale procédera à la réalisation d'un Coffee Table Book ainsi que d'un projet de patrimoine numérique consacré aux anciens combattants rodriguais de la Seconde Guerre mondiale.
0: L'excellence scolaire était à l'honneur hier à Rodrigue. 248 élèves du primaire et du secondaire ont été récompensés lors de l'édition 2026 du Rodrigue Regional Assembly Educational Award. La cérémonie s'est tenue au gymnase d'Afflorence-Édouard, au collège Ananias André, à Le Chou. Parmi les lauréats figurent également les élèves de l'Extended Programme, distingués pour leurs performances exceptionnelles au PESAC et au National Certificate of Education. Christiana Perrine.
3: Sourire, applaudissements et fierté au gymnase d'Afflorence-Édouard à Le Chou. Pour les élèves récompensés et leurs parents, cette cérémonie vient couronner plusieurs années d'efforts, de discipline et de persévérance. Au total, 248 élèves ayant obtenu d'excellents résultats au PESAC, au NCI et au School Certificate QV 2025 ont reçu une distinction.
4: Bon, tout ça, c'est remis là. Et l'encouragement pour les élèves, pour les autres ici, avancer dans l'éducation, pour les autres faire les meilleurs.

0: et des autres même. Pour nous réussir, arrive que nous envie aller, nous avons fait plus d'efforts et nous avons fait un certain sacrifice.
1: Je suis content que je peux remercier moi pour mon travail qui m'ont fait et que m'encourage les autres du monde faire les autres efforts pour autres réussir arrive que le monde arrive aujourd'hui.
2: Bien satisfait de sa cérémonie aujourd'hui là, je t'encourage les enfants pour progresser dans notre étude et les autres enfants aussi qu'ils ont quand ils trouvent ils ont pas envie de faire des efforts pour qu'ils aient trouvé qu'ils aient une récompense devant.
3: Selon l'adjoint chef commissaire, l'éducation demeure l'un des principaux moteurs du développement de Rodrigue. Johnson Rusty a aussi insisté sur l'importance de l'accompagnement parental de la réussite et l'épanouissement des enfants.
4: Je voudrais reconnaître le rôle déterminant des enseignants dans la transmission du savoir et des valeurs. Et je voudrais saluer le dévouement souvent discret, mais essentiel. Commission de l'éducation, l'Assemblée régionale, on est fiers du niveau d'intérêt et d'investissement des parents dans l'éducation de leurs enfants dès le plus jeune âge.
3: Pour sa part, le chef commissaire a rappelé que la réussite ne repose pas uniquement sur les connaissances académiques. François Grandcourt encourage également les jeunes à développer leur intelligence émotionnelle et leur capacité à faire face aux défis.
5: Ce que nous voulons demain, c'est justement que les enfants, les Rodrigues, puissent être des Rodrigues de valeur. Et ensuite, ça peut aussi engendrer une île Rodrigue plus forte. Mais il y a une chose qu'il faut prendre en considération. L'intelligence académique, oui, mais il y a aussi, très important, l'intelligence émotionnelle d'un enfant. Il faut l'inculquer dans les enfants à partir de maintenant. On parle de discipline. L'intelligence émotionnelle peut régler ce problème.
3: La cérémonie a également mis à l'honneur les établissements primaires et secondaires ayant enregistré les meilleures performances aux examens de 2025, ainsi que ceux ayant réalisé une progression remarquable au PESAC, au NCI et au School Certificate.
6: Du maïs, des tomates, des melons d'eau, encore des poivrons. Les élèves du centre d'éducation spécialisé Gonzague-Pierre-Louis à Condurois attendent impatiemment l'heure de la récolte. Leur jardin pédagogique lancé en 2024 vient de reprendre vie. L'institution a embarqué une quinzaine d'enfants dans ce projet et a besoin d'assistance pour le mener à bien. Daniel Haïti.
7: À proximité du centre d'éducation spécialisé Gonzague-Pierre-Louis à Condurois, Alando et Diana ajoutent un autre plan. Un manguier à leur petit jardin. Mais ils savent qu'il faudra attendre quelques années avant d'en récolter les premiers fruits. Alors que pour le melon d'eau, c'est une question de semaines. Ici, les élèves apprennent les métiers de la terre, mais aussi à s'entraider et à devenir responsables.
8: Nous arrosons, nous tortons, nous coupons, après nous mettons d'appli, faire fumier pour nous, gueille, faire compost pour mettre les pieds là.
9: On a nettoyé partout et on a planté des légumes ici. Et je suis très fier d'avoir fait tout ça avec mes amis. Et je vais recommencer, je vais planter des trucs ici.
7: Après les cours d'anglais, de français et de mathématiques pendant la journée, les enfants consacrent leur après-midi à donner vie à ce jardin pédagogique.
10: C'est un projet de MTL qui commence depuis 2024 et nous avons la cesse-reste. Nous pouvons continuer. Là, Small Step Matters peut continuer avec Lions Club. Et là, nous pouvons faire ça pour nous et les enfants, pour nous intéresser un peu plus, pour nous planter la case.
7: Du soutien, le centre d'éducation spécialisée Gonzague-Pierre-Louis en a encore bien besoin. Pour mieux développer ce jardin pédagogique, il projette d'y installer un système d'arrosage et d'avoir des matériels pour travailler la terre.
6: Actualité nationale, un tournant stratégique pour la connectivité numérique de Maurice. Le pays rejoint le programme américain India Connect Subsea, financé par Google, un projet majeur qui permettra de consolider le rôle de Maurice comme passerelle numérique entre l'Asie et l'Afrique. La situation en ce qui concerne les réserves en carburant, le pays dispose de 18 jours de stock en essence et en diesel et de 13 jours de réserve en gaz ménager. Les prix actuels sont maintenus. Le Petroleum Pricing Committee a jusqu'au 14 août pour se réunir pour une évaluation des prix.

0: Et à l'étranger, plus de 370 drones ont été lancés dans la nuit du vendredi 17 au samedi 18 juillet 2026 en direction de la région de Moscou, a annoncé samedi le maire de la capitale russe, affirmant que la plupart avaient été abattus. Ce qui nous amène au rappel des titres avant de clore ce journal. Une récente étude a identifié 28 espèces végétales envahissantes dans l'île, dont 12 jugées prioritaires. La Rolik Public Utilities Corporation procédera à la mise en œuvre des projets prioritaires dans le secteur de l'eau et l'amélioration de la route reliant Montluben à Sigang, décision du conseil exécutif présidé par le chef commissaire François Grandcourt hier. 248 élèves du primaire et du secondaire récompensés pour leurs performances lors des examens de la PESAC, du NCI et du School Certificate 2025. La cérémonie du AAE Educational Award a eu lieu hier à Le Chou. Sur le plan national connectivité, Maurice intègre le réseau du câble sous-marin America-India Connect. Et à l'étranger, guerre en Ukraine, plus de 370 drones lancés vers la région de Moscou dans la nuit. La plupart abattus. Et après votre journal, place désormais aux nouvelles sportives.
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0: Actualité sportive dominée par la Coupe du Monde, le 103e match de la Coupe du Monde de la FIFA 2026 met aux prises la France à l'Angleterre dans le match pour la 3e place. Battue en demi-finale, les deux sélections tenteront de quitter le tournoi sur une bonne note en montant sur le podium. La rencontre pourrait également être décisive dans la course aux souliers d'or Adidas, avec 8 réalisations, Kylian Mbappé peut encore dépasser Lionel Messi, tandis qu'Harry Kane et Jude Bellingham, auteurs de 6 buts chacun, restent aussi en lice. Début de la rencontre à partir de 1h ce dimanche, heure locale. Actualité sportive locale, victoire de l'équipe A de la Mauritius Police Force hier après-midi au stade Jean-Daniel André à Conduroy. L'équipe de la police s'est imposée sur le score de 2-1 face à une solide formation du bureau du chef commissaire à l'occasion de son entrée en lice dans l'édition 2026 du tournoi de la police. Cette rencontre, comptant pour le groupe A, a attiré de nombreux spectateurs qui n'ont pas été déçus par le spectacle offert sur le terrain. Une autre rencontre est au programme aujourd'hui, toujours dans le groupe A. L'équipe B de la police affrontera celle de la commission de la jeunesse et des sports à partir de 15h30 au stade Jean-Paul II à La Ferme. C'est donc ici que prend fin cette page sportive. Merci de l'avoir suivi. Merci à Franck Meunier pour le support technique depuis ce matin. Au revoir et passez une excellente journée à l'écoute de la MBC Rodrigue FM. Et si toutefois vous passez à table, bon appétit.
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3: Tout ça passé de 23 minutes. Voilà, c'était le journal de la mi-journée. Et bon après-midi à tous nos auditeurs auditrices qui fait que rejoignent nous. Et nous actuellement au Sad Square à Port-Mathurin à l'occasion du Port-Mathurin Urban Trail. Donc, une remise de dossard infinie terminée depuis midi. Et bien sûr, on est dans la branche Rodriguez de la MCB qui ouvre jusqu'à 13h30. Que vous êtes capable de venir vous dire détails par rapport aux différents services que la MCB lui proposait. À noter qui demain aussi, pendant le Port Mathurin Urban Trail, que vous êtes capable, si jamais vous pouvez participer, vous êtes capable de venir guetter aussi parce qu'il nous prend un spectacle par la School of Art, la Rodriguez School of Art, qui peut permettre que la journée passe dans les meilleures conditions possibles. Et justement, nous prenons les autres intervenants qui pour là, qui pour donner nous les autres conseils, les autres services, et surtout pour donner nous un peu qui ban service, comment la MCB lui peut permettre qui nous développer dans le sens social et surtout dans le sens économique. Et bien sûr, nous prenons un petit peu plus sur la journée de demain, comment ça peut dérouler. Restez branchés, donc pour proposer une prochaine santé. Donc, nous allons écouter ensemble une jolie santé qui me sert pour faire de tout plaisir.

0: Jaliviti, là nous arrivons à 12h29 sur les ondes de Rodrigue FM. Et maintenant, nous prochain intervenant avec moi, M. Maurice Élisée, le branch manager de la branche rodriguaise de la MCB. M. Élisée, bon après-midi.
1: Bon après-midi Stéphane et tous les auditeurs de Rodrigue FM.
0: Mais en tout cas, c'est avec un immense plaisir qui nous accueille, surtout lors de ce live animation. Alors, tout d'abord, donc, explique-nous ce qui se peut faire, surtout au niveau de la MCB. Depuis combien de temps MCB, Lia Rodrigue, et surtout combien de staff vous êtes là?
1: Tout d'abord, nous avons faire l'historique un petit peu de MCB Rodrigue. Je suis capable de dire qu'il nous a commencé en 1990 et aujourd'hui, nous avons cumulé 35 ans au service de la population de Rodrigue. Nous commençons très modestement. Aujourd'hui, nous avons un staff, nous avons 16 staff qui sont là pour aider toute la population de Rodrigue. Et en même temps, nous diversifions aussi. Nous avons un champ d'action. Quand nous avons le côté retail, quand nous avons dit que nous avons un salaire fixe. Et aussi, nous avons un côté business banking qui nous met en place il y a 3-4 ans de cela, qui, comment le nom dire, est dédié

au business et compagnie. En plus de ça, nous pas nous mettre les autres petites entreprises à l'écart. Avec la création de MCB Microfinance,

0: expérience donc pour un petit entrepreneur. Est-ce que vous capable de nous un petit peu plus de détails surtout sa branche là parce que c'est une branche qui est assez récente là.
1: Oui, tout à fait. Au fait, il y a une branche qui n'est pas rattachée avec la MCB de Rodrigue, quoique il est dans le même bâtiment avec nous. Mm-hmm. Alors, il est là depuis pas mal d'années déjà, 7 ou 8 ans. Et, comment me dire, oui, il est là pour aider la communauté dans une petite entreprise. Et il y a 4 personnes qui sont au service de sa bonne entreprise.
0: D'accord. Alors, est-ce que vous êtes capable de rappeler nos auditeurs, une heure d'ouverture, à des gens qui clients ou pas clients, c'est à mes opérations, vous avez un petit détail.
1: Alors, de lundi à jeudi, c'est 9h à 15h30 mm-hmm. et vendredi, 9h à 16h. Mais quoi que nous sommes capables de dire aussi, c'est que c'est l'heure d'ouverture, c'est que vous me faites mentionner, mais aussi avec Digital Channel, la banque est disponible parce que 24 sur 24. Que ce soit Juice, que ce soit Kiosk, que ce soit Internet Banking.
0: D'accord. Alors, si ça même par exemple un Dimoun, peut-être, il paye envie, gagne un renseignement, par exemple, au ban service et qui peut-être est capable par ici bouger pour venir à Port-Mathurin. Donc, qui numéro de contact, bizarre?
1: Alors, déjà, nous est accessible sur le 831 30 33, 30 36 et 30 37. Et ça, c'est pour n'importe quel genre d'information. Maintenant, si bonne information, que ce soit au niveau de l'ONU, c'est 831 30 39 et 831 30 34.
0: Mais en tout cas, merci, M. Élisée, qui nous prend le temps ou nous téléphone nous. Donc, nous souhaitons un excellent après-midi et bonne continuation dans le rôle en tant que branch manager.
1: Merci, Stéphane. Merci beaucoup et merci, au revoir.
0: Alors, là, mon propos est qui nous écoute ensemble en santé, qui busy avec l'artiste Rodriguez et je t'en faire. Donc, c'est l'arc-en-ciel.

C'était Momo avec ce titre L'Impossible. Et là, nous vous poursuivons en musique. Donc, nous toujours au Sage Square à Port-Mathurin, à l'occasion du Port-Mathurin Urban Trail qui pour faire demain, dimanche le 19 juillet 2026, à Port-Mathurin, justement. Donc, prenons des courses, prenons une course à 21 km.

kilomètres. Une course 10 km, donc pour les enfants aussi capables de participer. Mais là, je me propose qui nous à l'écoute ensemble une santé de Jonas et Antonio Perrine en featuring avec le Roots Level Band qui peut faire fureur en ce moment. Nous allons écouter ensemble l'équipe du monde.

0: C'était Lekia Dimoun, Cabos Ferraille de Jonas, Antonio Perrine et le Roots Level Band. Là, nous arrivons 12h passées de 44 minutes sur les ondes de Rodrig FM. Et là, maintenant, avec moi, nos prochaines intervenantes, c'est Madame Christelle Flore. Madame Flore, bon après-midi.
1: Bon après-midi, Stéphane. Bon après-midi aux auditeurs de la MBC.
0: Alors, comment ça va? Ça va bien? Correct?
1: Oui, ça va.
0: Et en tout cas, c'est avec un immense plaisir qu'il nous accueille, ou surtout pour cause avec nous, un outil qui nous sert à partir de tous les jours, qui facilite nos quotidiens, c'est Juice. 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
0: D'accord. Alors, est-ce qu'il y a un bon service qui est offert là?
1: Oui, à travers Juice, premièrement, un client est capable de vérifier son compte, il est capable de checker une transaction qu'il vient faire le sous compte à travers statement qui est disponible chez Juice, il est capable de créditer son téléphone à travers refill,

0: Il est capable aussi de réellement check sur une corde. Comment? C'est-à-dire s'il perd sa corde, il bloque sa corde instantanée. S'il fait recevoir une corde à travers la poste, il active sa corde. Ou si besoin est, il fait une transaction online, il active online transaction à travers Juice. Il a aussi accès à les autres services bancaires, comment il capable faire transfert vers la banque MCB même, comment il capable faire transfert vers d'autres banques locales.
1: D'accord. Alors, justement, comment on trouve surtout ça, on va dire, ça, l'implémentation? Parce qu'on connaît qui Juice, donc quand il vient, il y a une appréhension, pas de trop connaître comment servir. Et maintenant, il vient un outil du quotidien. Et qui vous pensez la peau du Juice dans nous la vie de tous les jours, surtout en main, pour faciliter nous la vie?
0: Mais on entend un petit monde pour lui faire un transfert, ou bien si vous faites un dépôt, ou compte une tierce personne, définitivement, vous avez une banque. Mm-hmm. À faire du moyen en connexion internet, il fait ce transfert que tu au lieu un petit monde pour le CB pour le payer sous bill, il paye sous bill depuis la case. Au lieu pour la boutique, il peut acheter un code pour lire réellement sur portable, il fait refill le juice. Donc c'est un service instantané qui aide nous, facilite la vie au quotidien. Que peu importe que petit monde a été, il capte gère ce compte, gère ses finances, vérifier si un senior order peut bien passer, comment besoin, si besoin cancel un senior order ou autre.
1: Et en tout cas, merci Madame Flo qui nous prend le temps, nous explique nous c'est quoi juice et surtout ce rapport dans nos quotidiens, de temps qui ou même ou un critère donc longtemps ou à la MCB. Donc merci encore une fois et nous souhaitons bon fin d'après-midi.
0: Merci beaucoup Stéphane.
1: Alors, mon propos est qui nous continue en musique et nous continue à mettre la gamme, comment nous dire, avec une jolie santé, rien que pour vos oreilles. Très bonne écoute.

C'était Bisez l'amour de Donovan BTS en featuring avec Ejilen Faya. Nous arrivons 12h passées de 58 minutes, donc nous restons 32 minutes pour nous passer ensemble au Sad Square à Port Matura. Alors là, mon propose qui nous allons au Brésil avec une santé qui rythme l'année 2013, c'est Ai Se Tu Pego de Michel Tello qui m'a interprété pour vous cet après-midi.

ICJPEG. Voilà, c'était ICJPEG de Michel Tello qui nous a interprété pour en cet après-midi. Alors pour la suite, je propose qu'il nous continue en musique et cette fois-ci, je propose qui nous met un peu l'ambiance, d'autant qu'il nous restait moins que 30 minutes pour passer ensemble. Très bonne écoute.

C'était la voix de Aubin Agathe qui propose nous une jolie santé, donc à nous célébrer. Et là, nous arrivons 13h passées de 10 minutes, donc nous restons 20 minutes pour nous passer ensemble. 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

C'était Luana Pana et Caroline Jordan, Serpent à Sonnette. Alors, nous restait exactement 12 minutes avant qu'il ne termine avec nos live animation au Sage Square à Port Mathura. Donc, là, nous proposons une prochaine santé d'un artiste qui nous capable de dire qui nous prend racine à Rodrigue. Donc, c'est Mary Jane Gaspard avec ce titre défoulé. Avant qu'il nous gagne nos derniers intervenants pour nos derniers mots pour nous live animation de cet après-midi.

0: C'était Mary Jane Gaspard avec ce titre Défoulé. Et là, nous accueillons encore une fois M. Philippe Lalji, donc le Regional Manager de la MCB qui est avec nous. Donc, nous redirons encore une fois bon après-midi.
1: Bon après-midi, Stéphane.
0: Alors, comment vous pensez de cette belle journée? Comment on trouve l'engouement sur tous les tours de trait?
1: Formidable, formidable, vraiment, Stéphane. Comme d'habitude, comme tous les ans, hein, nous passons une journée merveilleuse. Les staffs et les clients et tout le monde qui était là ont bien apprécié. Et je saisis l'occasion, effectivement, pour dire un grand merci à la MBC. Stéphane, merci à toi, merci à Stenio, merci à Noélie. Et merci également à Annick et Pascal qui nous ont soutenus pendant les derniers jours pour que cette émission puisse se faire aujourd'hui. Je tiens également à dire un grand merci à Rotrail Association, le président Arnaud Meunier et le vice-président Michael Allette et tous les bénévoles qui ont contribué pour faire qu'aujourd'hui, on a pu faire la distribution des t-shirts comme tu as vu pendant toute la journée. Également, un grand merci au AAE, la commission des sports, nos partenaires de tous les ans hein, pour qu'on puisse accomplir le PMUT. Un grand merci également à la police, hein, qui nous donne toujours le soutien. Et là, spécialement, un grand merci à School of Art, M. Stélio Pierre-Louis, cofondateur, et sans oublier M. Teddy Seldrick, qui a assuré la SENO et aujourd'hui, et qui sera là demain également, ainsi que les bénévoles. Merci encore tout le monde. Et sans oublier Rotlin qui sera là demain pour s'assurer que le SageSquare reste dans un état clean comme on l'a aujourd'hui. Donc, pour terminer, à noter qu'effectivement, le PMUT se déroulera demain, le 19 juillet. Et le premier départ se fera à 7h15 demain matin devant la MCB. Et un petit clou pour demain, c'est juste j'invite à tout le monde, tous ceux qui ont le temps, et j'invite toute la population de Rodrigue de venir demain pour venir admirer, contempler les jeunes talents de School of Art qui vont nous faire un beau spectacle d'une heure.

0: demain à partir de 10h30. Hein. Tout le monde, vous êtes invités. Ce sera vraiment formidable d'avoir tout le monde pour venir applaudir les talents Rodriguez. Merci encore une fois, Noélie et toute l'équipe, Stéphane, pour votre collaboration et votre soutien. Et un grand merci à tout le monde, tous ceux qui ont contribué pour faire que le PMUT de MCB PMUT soit toujours un grand succès pour l'île. Merci encore et j'invite tout le monde à être là demain matin. Merci Stéphane.
1: Merci à vous, Monsieur Lalji, donc à qui on adresse nous un message de remerciement. Donc merci qui tout au long de cette journée nous avons beaucoup d'intervenants pour expliquer un peu qui ben service la MCB lui offert. Au plaisir de vous revoir bientôt pour une autre animation.
0: Sûrement. Allez, merci beaucoup Stéphane.
1: Merci beaucoup à Stéphane Prosper, donc qui assure la partie technique, bien sûr, sous la supervision de Noélie Béguet. Merci à tous nos intervenants, nous pensons particulièrement donc Monsieur Bernard Jackson, le Head of MCB Retail. Maintenant aussi à Madame Jessica Capdo, donc qui nous explique nous un peu qui ben détail, Madame Christelle Flo. Maintenant aussi Monsieur Lalji qui là. Et sans oublier Monsieur Arnaud Meunier et bien sûr le branch manager Monsieur Maurice Élisée. Au micro, c'était Stéphane. Donc, pour prendre le plaisir pour être aux autres talents, pour mener les autres émissions. D'ici là, portez-vous bien, profitez de la vie et semez de l'amour. Et mobilisez les autres, l'eau sa santé de Yansley et ce groupe qui poussent nous, ces gars, nous en sommes. On écoute ça ensemble.

Merci beaucoup à toute l'équipe qui est avec Zut au niveau de Port-Mathurin. Alors, merci à Stéphane, à Stéphane Prosper et merci à Noélie Béguet. Alors, l'équipe qui finit accompagne Zut depuis ce matin. Alors là, nous prenons le relais. Eh ben, Stéphane,

Polique et moi-même pour votre émission Classement. Et pour nos classements pour aujourd'hui, nous vous proposons bien sûr un morceau des îles. Nous commençons tout de suite avec l'île de la Réunion à 13h31.

Et après l'île de la Réunion, direction l'île Maurice à 13h35, c'est nouveau, c'est dans les bacs, c'est Jonathan Ban qui va faire une remontée incroyable. Nous parlons écoute Zut avec connaissance. C'est frais et on l'a pour vous, 13h35.

Hélène poursuit toujours avec les morceaux et qui riment en ce moment, qui mangent vraiment bien. Alors, dit un petit peu ancien, mais quand même, est-ce la marche toujours? C'est les assurances d'ailleurs.

et ne trouver qui de plus en plus, jeunes, tout comme les anciens, d'une suite à la musique spirituelle. Et un de mes morceaux que je mange vraiment bien, c'est celle de Alisha, l'île Maurice de Fidélité.

6h52, vous êtes nombreux, nombreuses à m'avoir demandé le titre de cette chanson. C'est Tofidélité. Et là, nous poursuivons avec cette fois-ci le tout dernier de GSB Morning Game, featuring Nissa, Aurélie.

0: Merci aux filles choisies à MBC Rodrigue FM pour l'après-midi du samedi. Nous accueillons pour tout de suite Willina Manon. Willina, bon après-midi.
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0: 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Pour tout de suite, vous pourrez trouver Miss Caramel pour la suite de l'émission.
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Voilà, juste avant, c'était le flash de 14h présenté par Willina. Et là, c'est une heure de bonheur avec nos artistes locales. C'est elle est dans la musique qui vous fait tout plaisir. Elle est dans la musique qui vous tout simplement à milieu de l'après-midi. On est samedi 18 juillet 2026. C'est parti pour séquence locale.

Et là, c'est un petit moment que je te respire, un petit moment que je te coule avec cette radio, n'est-ce pas, Koja? Avec ce morceau Décision, c'est votre émission classement pour cet après-midi.

Ça, c'était Isa avec le tout dernier auteur-compositeur N morceau qui définit travailler ensemble avec l'Omnic Canto à côté. Alors là, nous continuons cette fois-ci avec cette nouvelle génération, Mamzé Lana.

Oui, c'est les fils, donc Samoisi, les frères à Samoisi. Superbe chanson. Et on poursuit Captain Hooligan, le tout dernier sur la liste. Oui, Unity.

son grand succès avec le disque de l'année, Jayon revient avec l'équipage et le morceau au nom du père. Tout sûrement, écoute-nous en bus, un petit radio qui peut jouer, cool, tranquille, à l'aise avec tout. J'ai plein de passagers, ben courage, dans n'importe qui moyen de transport, qui se peut écoute-nous, nous donne un maximum d'énergie et de courage.

Anne-Soliumas, bonne madame ça. Femme, c'est le morceau de Rosemary Augustin pour cette année 2026. Et là, nous restons toujours dans le cadre de l'amour. Célébrer l'amour, Jean-Noël Baptiste. Ça, c'est aux séquences locales. Elle mélange bien sûr de rimes et de symphonies locales.

Et c'est ici qu'il me prend congé des autres pour cette présente émission avec Rastaï, Jerry, puis lui, le titre Mama. Rebecca sera là dans quelques instants pour son émission avec la plume Rodriguez. Restez bon.

0: Bon après-midi à tous, chers auditeurs, avec un immense plaisir qui me retrouve au-dessus des ondes de Rodrigue FM pour cette émission La Plume Rodriguez. C'est Rebecca avec vous au micro. Merci beaucoup à l'équipe technique présente cet après-midi pour cette émission. Et aujourd'hui, nous allons nous intéresser à un poème de Shirley Lizette, Mon enfance. Et bien sûr, c'est un rendez-vous, comme d'habitude, dédié aux mots, aux émotions et surtout, aujourd'hui, spécialement dédié aux souvenirs. Aujourd'hui, nous allons ouvrir ensemble la porte d'un univers où chacun porte au fond de soi celui de l'enfance. Alors, laissez-vous transporter par la magie des mots, car parfois, quelques vers suffisent pour réveiller l'enfant qui sommeille en nous. Et justement, nous pouvons faire une rencontre avec Shirley Lizette, notre invitée du jour, qui pour cause nous le ce poème. Alors, bon après-midi, Shirley.
1: Bon après-midi, Rebecca.
0: Avec plaisir, qui nous retrouvons encore une fois, le Rodrigue FM, pour l'émission La Plume Rodriguez. La première fois, donc, d'une belle occasion, intéresse-nous au livre, donc, Les mots et la vie. Écoute, nous intéresse-nous à un poème en particulier, Les mots. Alors là, aujourd'hui, nous peut retrouver le Rodrigue FM pour une lutte d'urban poème. Un poème qui appelle Mon enfance. Un joli poème qui raconte ben joli souvenir surtout et qu'un poème aussi qui plongeait dans une période marquée par la joie, l'amitié, la famille et la simplicité. Mais tout d'abord, Shirley, avant qu'il nous intéresse nous de très près à sa poème qui est intitulée Mon enfance, un petit rappel de qui c'est Shirley Lizette et qui n'aspire où pour écrire sa poème là.
1: Oui, mais bon après-midi tout le monde auditeur. Et merci Rebecca pour l'invitation encore une fois. Et c'est un plaisir pour moi pour une cause, le poème et pour faire le public comme moi un petit peu plus et partager un peu mon ressenti, mon sentiment et mon petite histoire qui m'en a pour raconter. Mais comment je suis capable de connaître Esther, enfin, je pense que ND qui suit dans l'émission, je suis capable de connaître moi déjà. Je veux dire, moi, c'est Shirley, mon auteur et moi aussi chanteuse. Et voilà, moi, une madame d'une quarantaine d'années et mon mère d'une fille de 15 ans. Et voilà, et moi, la journée, moi, passe-lui au travail, à la maison, avec la famille, après, ben, l'ouvrage, ben, petite occupation, et aussi à écrire, et écrire poème, écrire, ben, texte, et ben, des histoires, et aussi, un peu, écrire aussi, ben, santé, et compose ben, santé, moi, besoin de dire. Voilà, c'est un peu, j'aime mon temps libre, qui passe plutôt entre l'écriture et la musique. Mm-hmm. Et Rebecca, concernant le poème, mais moi, comme a dit, moi, mon enfance, il m'a moi beaucoup. On pensait un peu pareil pour tout le monde. Et c'est un moment, l'enfance, c'est un moment inoubliable, ça. C'est un moment qui, moi, mon

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1: Et là, je suis allée, justement, pour nous cause mon enfance, il arrive là pour nous faire ban Dimoun découvrir sa poème là. Nous l'écoutons ensemble au poème Mon enfance. Mon enfance, un poème de Shirley Lizette, extrait du livre Les mots et la vie. Qu'il est beau de s'en souvenir, les moments de joie et de rire. J'essaie de garder de mon enfance un peu d'insouciance, même aujourd'hui quand j'y pense. Quand je me remémore mon enfance, j'ai un sentiment d'abondance, opulence d'amitié et de sérénité. Tous ces jeux du passé restent gravés dans mes pensées. Le plaisir partagé en jouant à la marelle, au cache-cache et à la poupée. Il y avait aussi les moments de labeur. À chacun ses corvées quotidiennes, dans le froid ou la chaleur, sous un ciel lourd ou en plein soleil. On inventait, on imitait, on rêvait. Les amis et les cousins, à l'aube, on s'amusait. Ensemble, jusqu'au coucher du soleil doré, et toujours hâte pour demain, prêt à recommencer. C'était le poème Mon enfance, poème de Shirley Lizette, extrait de son livre Les mots et la vie. Voilà, chers auditeurs, c'était le poème « Mon enfance » de Shirley Lizette, extrait du livre « Les mots et la vie ». Alors, Shirley, quand même, à travers sa poème-là, nous trouvons qu'il peut raconter non seulement au passé, mais aussi peut transmettre un message universel sur l'importance de garder vivantes les valeurs apprises pendant l'enfance. Alors, un parmi les grands thèmes de sa poème-là, c'est la nostalgie de l'enfance. Surtout dans sa bout que tu dis au tout début même, donc qu'il est beau de s'en souvenir les moments de joie et de rire. Alors là où exprime où l'attachement à un souvenir heureux de l'enfance, mais est-ce que c'est une manière pour dire nous qui quelque part nous l'enfance n'est pas disparaître jamais complètement?
0: Oui, veut dire ça des phrases qui une cité là, Rebecca. Veut dire on peut commencer directement avec une nostalgie. Hein? C'est un veut dire mon sentiment nostalgique, hein, parce que mon père retourne l'un souvenir. Veut dire mon père dit qu'il parfois les bons dans ces années nous remettent nous l'enfance. Hein, parce que la vie adulte est tellement différente que la vie des enfants, la vie de l'enfance. Parfois, les bons, nous assez assisés. Donc, nous retournons en arrière, nous remasons nos bons moments, l'enfance. Et aussi, moi, je peux inviter ben lecteur, lectrice, pour, comme je dis, retourne dans un moment l'enfance là parfois nous retourne là-bas parce que peut-être là-bas aussi nous avons ressources nous 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

0: Parfait. Mais l'enfance continue dans beaucoup de haut et de bas. Mais comment dire, c'est un petit moment de joie là. Comment dire, on va pouvoir nous la capacité là, en tant qu'enfant, nous passons certaines petites choses. On ne connaît pas encore adulte, une période ça, nos pensées. Mais j'ai la capacité, comment dire, n'oubliez jamais, comment dire, pas bon là, là, là. Quand nous pouvons jouer, nous pouvons nous camarades, etc., nous rire, une simple petite chose, ça fait nous gagner fou rire, une simple. Pas connaître une histoire, un camarade, faire un comique, une simple situation. Nous sommes capables de rire, nous déjà fou rire là. Comment nous finissons chez nous bien là? Mais n'oubliez, ça donne un problème qui nous est dans, un petit problème qui est dans la vie en général. Et comment moi, je viens d'une famille, j'ai besoin de misère parce qu'ils n'ont pas de travail fonctionnaire. Moi, je suis femme au foyer. Moi, je suis travailler la tête, je me donne des animaux. Mais moi, je suis une addiction et qui est un peu alcoolique. Mais ce qui veut dire que moi, je connais mon papa dans mon enfance. Hein? Moi, je connais mon papa plus sous qui agent. Ce qui veut dire que, comme a dit, pendant mon enfance, sa connexion père-fille, là, comme a dit, elle n'est pas trop présente. Parce que moi, je me rappelle tout, je me connais sous moi, dans mon enfance. Hein? Et ce qui veut dire qu'on connaît une démonie alcoolique, c'est ce casque qu'on a gagné qui diffère avec, hein, les boubois. Ce qui veut dire que parfois, nous avons gagné un petit manque dans la cour, il y a quelque chose manqué, il y a un moment tracé dans ce côté, comme à dire, pour compléter ça. Mais quand même, on trouvait, comme à dire, c'était une situation qui. Voilà, c'est difficile. Ne pas se faire, comment dire, manger à nos fins, ne pas se faire des affaires qui nous pénalisent, mais moi, de mon côté, une grande tracée. Mais malgré tout ça, là, hein, comme une gang, camarade, nous peut jouer, etc. Comment dire, oublier ce petit moment qui est désagréable, là, comment dire. À cause d'un petit mot pensé, l'enfance, c'est un moment bien important pour chacun de nous parce qu'il a la capacité de mettre de côté, comme on dit, les affaires pas bonnes, mais nous concentrons plus sur ce qui est bon. Maintenant, une simple petite affaire, ça fait nous gagner grand la joie. Nous sommes capables de gagner un grand bonheur qui est une simple affaire. Mais nous pensons à Dieu, nous un peu perdu sa capacité, là, nous pensons avec bonne responsabilité, avec bonne problème, etc.
1: Au cause aussi, il a l'enfance, mais nous restons toujours dans sa première partie, sa première strophe de poème là. Donc, Oudiano, j'essaie de garder de mon enfance un petit peu d'insouciance. Alors, quand on peut cause l'insouciance, qui ça tibou d'insouciance là représenté pour Zodi?
0: Mais comment je peux dire, hein? Adulte, comment dire, nous perdons un peu la capacité, comment dire, nous, dans un petit moment, comment dire, que nous à l'aise, que nous tranquille. Je ne sais pas qu'on apprécie ça, comment dire. Tout le temps, nous laissons, comment dire, un problème, comment dire, prendre le dessus. C'est vrai que nous avons une responsabilité, hein? Ça veut dire que nous avons des responsabilités, nous pourrions tous nos enfants. Non, mais parfois, nous avons fait sa balance, là. Nous comptons la balance, nous profitons de un petit moment simple, hein, un petit moment que voilà, nous les autres, j'ai beaucoup mes tracas, mes problèmes de côté, laisse-moi relaxer, moi, laisse-moi profiter un petit peu, peut-être avec la famille, peut-être un petit sorti, peut-être un aide temps, nous faire une petite activité ensemble. Eh bien, ça fait simple, qui, comme a dit, mon pensée, il est important que nous fassions un petit break là, nous fassions cette petite pause là. Comme a dit, nous retrouvons nos âmes d'enfant, nous profitons un peu, ben, affaire simple de la vie.
1: Donc, quelque part, c'est une manière pour transmettre un message, pour dire qu'il nous disait qu'il conserve sa capacité qui est propre aux enfants, hein, d'ailleurs. Donc, rêver, s'émerveiller devant les petites choses de la vie et surtout profiter de bonnes petits plaisirs. Mais est-ce qu'il pour grandir, il signifiait abandonner complètement la joie et la spontanéité de l'enfance?
0: En fait, quand nous grandissons, parfois nous retrouvons dans l'obligation, prendre ma responsabilité. Mais moi, comme a dit, écoute, moi, j'essaie de retrouver un peu ça, ce moment d'insouciance, ce petit moment, comment dire, enfant, c'est comme on gagne nos propres enfants, comme on gagne nos propres enfants. Et nous faisons même des affaires bêtes parfois, nous faisons des affaires bêtes, des petits. On est capable. 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

0: Comme on dit, moi, tu apprécies ça, hein. Comme moi, mon petit fils, tu comptes un peluche. Comme on dit, mais ce qu'a dit, mon peu compte peluche, d'ailleurs. Mm-hmm. Tu comptes un peluche tout le temps. Mais, parfois, là, on est venu avec ce peluche, nous voulons tout le monde, on peut trapper sa peluche, là, moi aussi, nous peut jouer avec ça. Mais mon pensé, là, ça aide, nous, pour retourner un peu. Mais là, on profite ça, ben, du moment. Et trouver vrai, c'est ben, nous, on peut tout relax. Peut oublier ou stress, comme on dit, ben, oublier l'entraînement.
1: Et aussi, aux causes, la richesse, l'abondance, l'opulence dans vos poèmes. Quand vous dites à nous, j'ai un sentiment d'abondance, opulence d'amitié et de sérénité, quand on fait référence à l'enfance. Mais qui ça richesse là? Qui ça l'abondance qui vous peut faire mention là?
0: Mais mon pensée, quand nos enfants, hein, pour moi personnellement, mon pensée, quand nos enfants nous trouvent tout plus jolis, nous trouvent tout plus grands, nous trouvent tout plus. De notre façon, hein, nous avons une autre façon de voir les choses. Hein, comment moi, je peux dire, une simple petite chose capable de faire nous un grand bonheur. Hein. Après, comment on peut dire, opulence d'amitié, de sérénité, tout ça là-là. Je veux dire, longtemps, quand nos petits enfants, nous partions avec nos camarades avec. Ça, c'est que nous guettons nos camarades adultes, là. Parce qu'on a jalousie, parce qu'on a certaines poulies, nous sommes ensemble, nous sommes partagés, qui l'autre là se servait de notre façon, qui l'autre là les plus minces, les plus gros. À connaître, on est capable de mettre une robe plus jolie qui est plus moins. Mais nous, pas se trouve tout ça, là. Nous, pas se trouve tout ça. Pour nous, c'était, voilà, nous, nos camarades, nous pouvons jouer ensemble, nous portons ce qui nous est là, nous mangeons ce qui nous est là, nous allons, nous montons nos pieds, nous connaissons nos pieds mangent, nous cassons mangent, nous mangeons. Nous connaissons, on trouve tout plus joli, on trouve tout plus.
1: C'était une façon
0: Moi,
1: de
0: comment?
1: dire l'innocence à l'état pur.
0: Exactement, exactement. Pour aller où tu te sens où tranquille, où tu te sens où bien, en paix. Et voilà, c'est l'amitié assez importante. Je me rappelle de nous comme petits enfants, mais je n'ai pas de groupe qui mais rendu la guerre, hein? Bien, bien rendu la guerre. Malgré un petit désagrément, bien, bien rendu. Car contrôle les doigts. Mais c'est tellement simple de penser avec l'âge adulte, nous pouvons dire tout ça là, comme on dit, la main de jalousie commencer, nous pouvons, comme on dit, nous pouvons être un peu critique, etc. Mais vous pensez, ce que vous pouvez dire là-dedans, c'est un peu ça, hein? C'est un peu ça qui, parfois, vraiment, les dommages qui arrivent à l'âge, mais nous pouvons dire ça.
1: Et quelque part, quand on peut remémorer ou l'enfance, quand on peut causer l'abondance là, une opulence d'amitié, surtout la sérénité qui vous met en avant. Peut-être est-ce qu'il y a un petit regret quelque part, au bon souvenir qui vous est avant et qui peut-être à ce autour une disparaît, arrivé à l'âge adulte.
0: Oui, bien sûr. Oui, quand on imagine mon enfance, hein, à un moment donné, moi, j'ai appris, parce qu'il n'a plus pas justement mon enfance, même pas avec mon mal cousin-cousine. Hein. J'ai appris mon cousin-cousine. Au fait, mon mal cousin-cousine, nous un peu, énormément de différence. Allez, comme on a un à moi, un à mon frère, un à mon mal cousin qui est petit grand, avec moi. Mais j'ai une bonne petite équipe. Une bonne petite équipe, monsieur, là, et vous vous êtes là quand on a beaucoup d'enfants à la carte c'est tout carité joué là il y a l'équipe football il y a l'équipe volleyball il y a la marée il y a tout là-dedans là je coupe cachette il y a tout là-dedans là mais comment dire comment et mon bon cousin cousine hein, nous t'y bien nous t'y je comprends nos camarades. Je comprends. Après, il arrive un moment, comme on a dit, écoute, il a commencé à grandir. L'autre, il a trouvé, comme on a dit, il y a un petit changement. Il a qui venait plus avec nous. Ça, c'est normal parce qu'il peut grandir. Mais dans tout ça, là, et voilà, vraiment, parfois, les tristes qui, l'âge adulte, nous n'est plus jeunes comme avant, nous n'est plus jeunes nos camarades. Enfin, nous jeunes comme un petit moment, vite, vite, presse, presse, etc. Mais voilà, c'est un nostalgie, c'est un petit peu qui, comme on dit, un petit regret qui, voilà, aujourd'hui, parfois, nous n'avons pas gagné les temps même, hein, pas gagné les temps même, on a perdu de vue, nous pas gagné les temps même pour nous rejoindre, même nous n'avons pas besoin de comme un enfant, nos mamans, parce qu'ils nous grandissent. 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
1: 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Mais est-ce que vous pensez, peut-être, que ça, l'abondance là, dans le souvenir surtout,

0: Rina Poutou, Zodi, quelque chose d'unique qui donne une petite touche à part, une petite touche en plus en tant qu'écrivaine.
1: Oui, bien sûr. Et parce qu'il n'est pas mauvais. Tu dis la même faire un poème, l'enfance, c'est moi qui ça mort, moi. Et qui m'a motivé, Rebecca. Et j'ai un bon petit groupe, cousin, cousine, et plus de bonnes voisins, encore, bonnes camarades, encore, qui viennent là-dedans. Et nous sommes assez nombreux, hein. Nous sommes assez nombreux. Et quand nous commençons à faire, là, vous trouvez, nous avons une plus bon. Parce que nous avons assez du monde. Comment nous peut dire, et longtemps, quand on m'a dit longtemps aussi, c'était pas juste l'abondance qu'on a dit, les faits qui nous tient à plusieurs, mais aussi, je me rappelle tout le temps, nous, tu as beaucoup de pieds fruits, que ce soit mangue, que ce soit l'autre, c'est quand on a un mangue là, c'est pas bal mangue, c'est pas bal mangue nous casser qui est disponible pour tous enfants quand c'est en goyave, c'était. Goyave plein partout. Et là où tout le monde rentre dans pied goyave, là, ça fait vous casse quantité, vous casse valeur qui vient pour manger, pour assiser. Voilà, c'est tout ça là qui m'a fait redire pour l'abondance. Hein. C'est une affaire qui, voilà, qui m'a bien vivre. Et vraiment, ça me manque moi pour qu'ils aient. Je m'en peux porter ça avec eux.
0: Et aussi, dans vos poèmes, aux causes ban camarades, aux causes de l'enfance, aux causes ban zoué, c'est tellement tout ça là, on accompagne par plaisir du monde, ban différentes rencontres, pas seulement la famille, donc ban camarades dans l'école, ban camarades dans l'entourage même, peut-être ban mouvement l'enfance qui on était aussi. Est-ce qu'il a ban l'amitié l'enfance, il a une importance spéciale dans nous la vie, nous qu'a dit en tant qu'humain?
1: Oui, bien sûr, mon pensée, un enfant, quand il est trop tout seul, il n'est pas pour grandir pareil. Mon peut-être, enfin, avec évolution, avec la modernité, peut-être nous pas pour trop, comment dire, plus nos enfants âgés que nos voisins, etc. Peut-être les bisins comme ça, hein, parce que la société est changée. Mais nous, à l'époque, nous avons un coup de voisin. Et tout, c'était ben, ma tante, ben, tonton, un coup de voisin. Comment nous finissons faire nos ouvrages, nous arrivons à l'autre côté, côté ma tante. Là, tout, ben, cousin, ma cousine là-bas. Et pour manger là-bas, tout là, hein. Et tous ces enfants-là pour gagner manger là. Pas qu'on est quand c'était manger, cuit à l'époque, tu peux cuire, hein. Mais tous ces enfants-là pour gagner manger là. Pour pas moi, maman, elle arrive là pour déjeuner, maman, pour bien venir déjeuner. Maman, ma tante, pour dire, non, mais qui t'a écrit ça, mes enfants-là? Allez, c'est eux. Vous pouvez gagner manger, écoute-moi là. Pas qu'on est quand c'est manger, qui m'attend pour cuire. Là, tous les enfants pour manger là-bas, là. Au fait, les petits comme ça, vous pensez qu'il y a un pot, hein, ça va un petit moment-là pour les enfants, hein, de la vie des enfants, hein. Vous pensez qu'il y a un pot, hein, mais aujourd'hui, c'est vrai, nous ne sommes pas capables, laisser nos enfants partout, n'importe quoi de ça, parce que la société a changé. Ben, mœurs, ils sont, il n'est plus pareil. Mais vous pensez, ça, moment l'amitié, ça, moment connexion avec l'autre, ben, les enfants-là, ça, c'est extrêmement important. Pour développement des enfants, hein, quand les gamins camarades, du soulage, du pézoué, etc. Et mon pensée, ça, oui, est bien important.
0: Dans vos poèmes aussi, vous faites mention de ben différents jeux. Alors, cause nous, dans la troisième strophe, tous ces jeux du passé restent gravés dans mes pensées, le plaisir partagé en jouant à la marelle, à cache-cache et à la poupée. Donc, quelque part, vous cause nous, au passé, au ben joué longtemps. Mais, ben, qui vous pensez au ben joué longtemps comparé avec la vie ben des enfants, au disous, surtout avec la technologie?
1: Et moi, bien sûr, hein, parce que moi, comme ça l'époque avant là, moi, ben, je longtemps, mon préféré, ben, je longtemps, parce que c'est ben, jeu qui, voilà, quand nous tu dépensais, hein, quand nous tu dépensais, la marelle, etc., cache-cache, nous engloupés, nous cachettes, nous dépensais, nous tu bougeais, nous partirais sans plat. Et nous utilisons, nous échappons une rondeuse, on ne connaît pas un du monde qui peut écouter pour connaître ça, jouer là. Nous utilisons Gouli, ça va nous jouer avec tout le monde, et nous galopons, nous utilisons, tiens, nous échappons une rondeuse, on ne connaît pas, juste nous qui utilisons ça en bas, dans le soulevant, comme dit Cosé, mais comment dire, on met de la ligne, là, il y a des équipes, on a la ligne là, comment dire, on peut aller voir si on a l'autre là, là. Mais là, l'autre là, elle a, il faut venir, il faut galoper. Là, où ça galope, si les gagnants, c'est déjà où l'équipe perdit. C'est un peu dans ce genre-là. Mais nous, je dépense beaucoup. Nous, je dépense beaucoup. Après, nous, tu es dans sa connexion avec la nature, là. Rien que nous finissons, comme on dit,

0: 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J'ai la connexion avec la nature là. 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Vous pensez que mon est un peu plus. Si mon capable de faire ça, c'est bien un jeu qui te plie ça. Mais à ce moment, on peut dire avec l'évolution, nous n'avons pas l'espace comme avant. Puis nous avons un terrain, un grand terrain vague, que tu fais qu'à jouer au football, un garçon qui joue au football. Il faut même tu fais aussi, hein, pour faire l'équipe, nous faire l'équipe mixte. Même tu fais aussi jouer, que ce soit volleyball aussi, nous faisons mixte. Mais à ce moment, on peut avoir l'espace comme avant là. Après nous longtemps, nous avons dit, avec l'espace, nous sommes loin, nous sommes l'enfer volant. C'est dans l'espace qu'on a pu débuter l'autre terre, qu'on a dit, on nous l'enfer volant, mais tout ça, là, peut-être que ce n'est pas possible à faire, parce qu'il y a autant l'espace. Mm-hmm. Mais, enfin, chaque époque, ce ban jeu, vous pensez, peut-être que nous avons dit, mais qui, madame, a fait causer? Papa connaît, mais pas tout important. Hein? Peut-être que la technologie, la diminution, la jeu vidéo, etc. Ça aussi, mais d'où l'esprit travaille beaucoup. Ça coûte, il y a une importance, hein? Mais comme on dit, il ne faut pas que les enfants assez, les autres restent fixés tout le temps dans le jeu vidéo, la technologie. Mais ça, tu peux dire une nature aussi. Nous avons une balance, nous pensons. Hein? Une balance, parce qu'il y a une ben je veux que quand tu besoin de bouger aussi quand tu veux faire activité physique quand tu pas exercice loin de chaise devant l'écran quand tu abîmes les yeux etc hein? Et me penser besoin d'une balance parce que nous pas échapper à nous l'époque il faut besoin aller avec nous l'époque mais quand même me penser dans un jeu qui t'a pas à faire revivre quand ben enfants pas parler tu as retourné là-dedans, mais tu peux que vivre avant, parce que tu as beaucoup de plaisir, beaucoup de joie là-dedans. Quand nous commençons là, nous perdons nos champs les temps, tout nous. À quoi faire là-là? Oublier, c'est à ça, on peut faire là-là. Et tout marino, il faut galoper pour retourner dans la cour, battre tout parfois là. Moi, je suis capable de retourner l'air, mais là, qui est arrivé? Qui l'air est arrivé pour retourner? Comme ça, mais ouais, c'est un moment extraordinaire.
1: 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Donc, c'est un jeu qui est loin de l'écran et l'écran moderne surtout. 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
0: oui mais nous avec ce qui tombe sous la main au fait. Ce qui tombe sous la main, c'est que monsieur Van Empier, lui, il fait la guitare galon. Mais nous, longtemps, nous avons une petite boîte, nous appelons ça, une boîte, une lâchée qui passe dans la case, là. Mais là, mon bon cousin, pour trafic ça, pour faire ma guitare avec ça, pour mettre du fil de non, là. Mais nous, tout ce qui passe, nous faisons ça, nous jouer. Ce qui passe dans nos portes, là, nous confectionnons, ça donne façon, là. Vous longtemps, nous pas une boule, c'est que nous disons ballon, là. Boule, pour jouer au football. Mais nous gagnons, pas qu'on est enveloppé, mais ensemble, on veut pas tout ensemble, là, c'est ça, avec la corde. Mais nous gagnons boule pour nous taper, là, nous, pour jouer boule, là, nous, vous comprenez? Mais tout le monde qui sont, comme je n'en sais pas, comment dire, je n'ai pas mal à faire, comment dire. Mais mon pensée, c'est bon, ça se développe, nous, quelque part, ça. Mais c'est volant même. Nous, ce n'est pas plastique qui va nous mettre ensemble, un bâton, nous mettre ensemble, là, ben, nous tracer, nous faire du cerf volant. 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Comment dire, prendre une petite terre, là, ou là, l'eau, l'herbe, là, nous assise l'eau, là, nous glisser, nous descendre avec ça, faire une luge comme ça. avec ça. 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Vous pensez que nous avons longtemps là, peut-être, le l'occasion, tu es capable de faire des enfants, je vais découvrir lui. 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

l'est pas, je fais toute l'intérance là-dedans, moi, je suis un des trois comme ça. Mais mon pensée, il y a une façon aussi pour God, ça, oui, pour God, ça mm-hmm. vivant, pour dire qu'il y a un banjo, il y a que ça a déjà existé. 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Mais j'ai content de connaître comment ça a passé, comment ça a été, hein. Parce que moi, j'ai un banjo qui est bon, c'est que ça a tout pu là. Et je pense que ça a une génération qui, bien avant, un banjo,

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1: 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C'est de la guerre, on dit aussi demain, donc, pour résoudre, là, pour résoudre, ben, souci, tu réglais vite. Est-ce qu'il, quelque part, à travers ça, ben, jeu, d'antan, ben, jeu simple, loin des écrans, qui ont fait, c'était une manière pour autres, pour apprendre nos bons enfants ben petite chose sur le vivre ensemble, une valeur qui peut être très précieuse pour notre île.
0: Oui, bien sûr. Oui, longtemps, c'est notre vivre ensemble. Comme on peut dire, ou là, un enfant, c'est pas l'ingénieur de gâteau, là. Il prend ça même en mille mots, surtout tous les camarades qui là. L'ingénieur de bonbon, là. Ça, tu viens, au fait, mais tu viens naturellement, hein. C'est tellement simple pour nous. Nous pas dire qu'on nous gagne, nous pas dire nous manquons, nous tout cela, non. Nous vous donnons tout cela pour casser ça, tibout, pour donner ça qu'un tibout, là. Et là, nous comptons qu'on a un tibout de bonbon, madame. Quand on est mettre là, on est fun, là, tellement hachipchi. Mais il y a un content là, il y a du monde qui porte ça là aussi. Il est tellement content pour rien là, j'ai encore une porte à ça. 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Pas comment, enfin, vous pensez à ça avec, quand nous adultes, nous comptons, God, ben, affaires, donne-nous, God, ben, rancune, nous parodes, comme à dire, nous parodes. Pardonner une parole brillée. Et à ce temps, on ne connaît aussi bien les enfants, peut-être communiquer un peu plus par. Le cas communiquer, hein, mais peut-être un peu plus par portable. Voilà, un message, texte, etc. Ça, c'est une façon de communiquer, mais nous prenons ça comme matière, comme là, physiquement, nous pas tout du monde physiquement devant nous. Là, ça, mon frère, il est un peu de football, mon cousin, il est tapé. Il est tapé, puis il est tout le monde là. Mais finis bien, si tu gagnes une petite chose, là, finirais bien. Je pense à vivre ensemble, là, ça me tellement moque, moi, hein. Ça me tellement moque, moi, qu'après nous perdons ça. Après nous perdons, avec le temps, mais c'est moi, ça tient un bon souvenir pour moi. Et moi, je suis content qu'il y ait des enfants, même enfants aujourd'hui, hein. Nous autres gagnent ça à vivre ensemble. Parce que quand on gagne bien comme nos enfants, nous pas tout différence, nous pas tout faire l'autre, là, notre qualité, nous. Mais avec l'enseignement de nos parents et nos élevages, avec l'âge adulte, là, que nous disons, mais ça n'a pas, il y a une autre façon, ok, mais il y a tellement, mais par contre, c'est ce qu'il va faire. Mais quand enfants, nous, hein, tout ça, là, nous, et nous partis rigoles. Donc, moi, nous dire, hein, bon, quand ça m'a là, on peut exister, mais nous pouvons partager, nous pouvons enlever à l'autre, et voilà.
1: Et quand vous entendez plus loin dans vos poèmes, là, je suis allée, nous trouvons qu'il y a une cause aussi, le bon moment de labeur. Alors, dis-nous, il y avait aussi les moments de labeur à chacun ses corvées quotidiennes, dans le froid ou la chaleur, sous un ciel lourd ou en plein soleil. Alors, quelque part, il y a une certaine lucidité dans la quatrième strophe. Ou Papé Pennou, dans sa poème-là, c'est l'enfance qui marquait par ben, jeu, la joie, le sourire. Mais il y en a aussi ben, courvé, comment on dit nous, sous le plein soleil ou bien ben, les ciels lourds dans ben, moment la pluie, parfois fait frais aussi. Mais en quoi ça va ben, moment de labeur partagé, certainement peut-être avec ben proche, ben frère, sœur, c'est une fauge ou résilience et au regard de la vie.
0: Oui, bien sûr, comme je vais dire au début, je ne crois pas qu'il y a quelqu'un qui gagne l'enfance parfaite. Hein, et moi, loin de là, qui mon père gagne l'enfance parfaite. Mais malgré ça, je vois un bon souvenir. Mais quand même, un moment qui, comme je vais dire, un moment qui est moins bon, ça aussi m'a gardé. Ça aussi m'a gardé parce qu'il s'aime qui me fait moi, c'est qui m'a été aujourd'hui. Mais j'ai une nous couver, hein, c'est un ouvrage. Donc voilà, tu peux t'aser. Mais j'ai moi, mon frère, nous, tu es plus grand. Mais j'ai moi, c'est une vie un peu plus après, la petite derrière. Mais moi, mon frère, j'ai un ouvrage. Cette semaine-là, c'est pas l'idée pour faire la case. Mais on veut faire la cour. comprends? Là, nous tiens, nous devons faire ça là, avant que nous prenions le zoo là, nous devons faire ça là, et nous galopons, nous faisons rapide, vite là. Ça, après, quand nous sortons, mamie déjà retourne à case, quand finit tantôt, nous qui sort pour faire là, là. Et nous avons retourné, nous devons faire ça là. Là, nous faisons rapide, mais nous partir rechigner, non, rien pour faire ça là, hein? Nous devons faire ça là, nous. Et nous devons faire là. Parfois, après, nous avons une petite fatigue, ça qui était là, nous pour tant, tant, nous pas faire, et les PC à faire, hein? Nous tiens, nous devons

0: des vrais enseignements quand nous m'avons dit bien, nous pouvons vivre dans la case, dans nos mamans, puis occuper d'autres petites choses, il peut planter, il peut faire ça, il peut faire ça. Mais vraiment, quand nous pouvons grandir, nous avons besoin de petit coup de main. Il faisait un petit coup de main. Mais voilà, nous, tu m'en rappelles, moi, ça, il a la tête pour remplir le bassin. Et pour remplir le bassin, un gros bassin, hein? Moi, mon frère, nous soyons les eaux, maman donne coup de main aussi, soyez, une de maman coup de main, nous soyons les eaux pour remplir le bassin, parce que je n'ai des l'eau comme à terre, vient direct dans la case, hein, comme je crois, puis tu n'as un prisme, c'est moi, je trouve un peu loin, là, c'est à qui vous soyez pour remplir le bassin, mais soyez les eaux dans la tête, moi, soyez une quantité, une valeur comme à dire, qui m'a capable, soyez en tant qu'un enfant, hein, soyez un gros, ah, mais c'est moi, même tchigit, moi je fais ça, y est, donne un coup de main pour remplir ça. Mais je n'ai pas nous bras comme ça, mais depuis toute petite, longtemps, moi, appelle, nous, tu peux manger l'eau du bois. Et moi, je connais, c'est mon cousin, et même pour moi, vraiment, c'est le fol à lui. Après, moi, je pour moi, je modifier. Mais moi, je connais, un simple qui est aujourd'hui, si je fais gaz, moi, pas, si je fais du bois, je ne pas un tracant, moi, parce qu'il a habitué des enfants, à l'aime du bois, pour qu'il vente. Il y a beaucoup de choses qui, dans l'enfance, ne fait rien. Parfois, je suis allé à la vie, parce qu'il jouait là, puis important, là. Vous avez fait ça, vous pas joué. Mais c'est moi qui fais rien, et ça aide dans l'âge adulte. C'est un taquet de soi que vous apprenez, moi, étant enfant. Et lave l'eau rose. Mais je lave l'eau rose à l'époque. Mais arrivé un moment, on va vous laver, c'est pas quand je t'aime, c'est ma boulaise. Même si je m'en lave boulaise. Mais aujourd'hui, même si je prends une machine, si je m'en besoin pour laver la main, il n'y a pas de problème pour moi. Pour tout le monde, il vit normal. Il y a beaucoup de choses comme ça là dans le moment de l'enfance, parce que c'était pas, je vais les grands, c'est à ton tour. Elle a un lèvre, elle a fait des voix, elle a un lèvre, elle a fait la prière, elle a un lèvre, voilà, elle nous donne un petit coup de main dans la case, nous fait un chilou vase, nous aide nos parents, et même deux heures de même, parfois, si maman peut récolter, nous donne un coup de main, ça y est, si nous gagne maille, bisin, pourquoi nous avons mis sec, nous avons grain de maille pour mettre sec, dans nos bannes, nos bannes, nos bannes, nos bannes, nos bannes, nous avons donné un coup de main. Nous tous ensemble, là, nous tous, nous pouvons donner un coup de main, nous pouvons mettre maille, nous pouvons mettre graines maille, nous pouvons mettre sec, etc. Mais voilà, nous pouvons faire des choses, nous pouvons dire, jouer, puis on va faire ce qu'à ton tour. J'ai un bon ouvrage, puis tu attribuer, ça crée un seul ouvrage, mais il y a beaucoup d'animaux, etc. Mais voilà, donc, il faut me passer nous l'enfance, hein. Mais nous passons trop vite, bien, c'est moi, hein. Parfois, nous, capables, tu peux pas, c'est que nous peut tarder, même pour dire, ah, mais, allez, après, dépêche-toi, allez, comprends, là. Et moi, là, papa, comment j'ai fait, c'est écrit. Et si j'ai fait ça, bien fait, ça, là, hein. 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Et à l'époque, tu gagnes battre tout là. Mais malgré ça, hein, malgré tout ça, là, comment Dieu, enfin, on va connaître peut-être ça qu'il fait, nous, ce qui nous était aujourd'hui, comme moi, nous, ouais.
1: 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pour demain prêt à recommencer donc dans la journée pendant ce ban couvé pendant ce ban moment joué pendant ce ban coup de rotin tout on dit nous gain correction avec maman à l'époque avec ban parents et dans ce petit cipoté et dans ce petit moment pas trop agréable au fin cause nous aussi l'alcoolisme un petit peu qui marque l'enfance mais malgré ça tiennent toujours ça l'envie qui demain arriver 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Qui message d'espoir, voilà, l'Hyperoude envoyé à la jeunesse Rodriguez?
0: Bon, comment moi je peux dire, même dans la vie adulte, hein, nous prenons nos déos et des bas. Comment je peux dire, sa dernière strophe-là, il peut parler un petit peu d'espoir. Hein, mm-hmm. Et malgré nous la journée, comment elle est passée? Comment il passe, il est capable, il passe tout à fait bien, il est bien joué, etc. Mais il est capable, il est bien faire l'ouvrage aussi, il est bien fatigué aussi, car dans les collines, il est trié aussi, car il fait des voix, il gagne faute, car il est battu dans l'école aussi, il ne pas connaît. Mais seulement toujours, comme a dit, nous sommes dans sa l'envie, nous pouvons attendre quand les mains viennent. Mais bien attendre quand le soleil est levé, comme a dit, pour nous réveiller ça.

demain là. Donc, parce que demain, il y a ouvert beaucoup de possibilités. Hein? Il y a beaucoup de possibilités. Demain, nous sommes capables. Parce que ça, nous ne pouvons pas faire demain. Voilà, aujourd'hui, parce que nous allons trouver. Mais demain, dans le sport comme Adjel. Mais quand le soleil a levé, quand le jour a venu, voilà, il donne nous beaucoup de possibilités. Mais pas qu'ils sont nous capables de faire. C'est à nous de voir ce qu'ils ont envie de faire demain. S'ils ont envie de faire ce qui est bon, s'ils ont envie de faire ce qui n'est pas bon, qu'ils ont envie de faire avec nous demain, ouais, là, il y a une possibilité. Mais normalement, on a même une affaire qui n'est pas venue, qui n'est pas capable imprévue. Mais seulement, comment nous pouvons faire dans demain, là. C'est ça qui est important. Quelque part, comment dire ça, nous pouvons faire gagner l'espoir. Parce qu'il n'est pas si demain, nous. Mais seulement, quand même, nous avons l'espoir pour demain. Parce qu'il demain, on a, voilà, on peut dire, on a beaucoup de possibilités, on a beaucoup d'opportunités capables de paraître. Déjà, comment on peut dire pour ben, aujourd'hui, voilà. Demain, aujourd'hui, d'une certaine manière, ça veut dire qu'il est tout fini. S'il ne passe bien, ok, mais s'il ne passe mal aussi, ça veut dire qu'il est tout fini. Il y a un autre jour qui peut venir non demain. Déjà, à nous de voir comment nous faire avec nous demain, qui nous pouvons faire, comment nous pouvons vivre nous demain. Déjà, nous capables d'avoir un petit problème aussi qui ressurgit. Il ne faudrait pas qu'il nous laisse ça, comme à dire, abattre nous. Mm-hmm. Nous sommes capables de passer là-dedans, nous sommes capables de relever, nous sommes capables de faire du mieux qu'ils nous capables et pour vivre même ça la zone qui s'ouvre à nous, comment dire, qui nous profite au maximum de sa zone-là. Mais je veux dire, comment que je peux dire, Rebecca, vraiment une petite note d'espoir dans sa dernière chose-là, dans sa dernière verset-là. Voilà, parce que Toujours l'espoir est là, malgré un problème, malgré la tempête. Si nous restons avec l'espoir là dans nous, il n'y a pas de choses qu'on ne peut pas faire. Comme déjà quand il tombe, il n'y a qu'à relever. Et si la journée ne passe bien aussi,

0: pas faire. Comme j'ai quand même tombé, pas qu'à relever, hein, qu'à relever. Et si la journée ne passe bien aussi, ben
1: de saut à ski, vraiment, il y a une trace qui restait de sa bande souvenir là. Mais nous posons une question un peu plus personnelle. Si vous avez l'occasion, retourne un jour dans l'enfance, à quel moment que vous pouvez choisir et qui fait?
0: Moi, je pensais si je gagnais l'occasion pour retourner dans mon enfance. Hein.
1: Mm-hmm.
0: Je connais longtemps, dans la période de vacances, je suis content, moi, je suis content d'envoyer moi et mon frère, parce que je sais pas si je connais, j'ai envoyé une côté de mon grand-mère. Mon grand-mère, tu restais bien malgache. Pas tu restais le beau chemin, hein, un peu dans sa vallée, là. Et comme là-bas, comme j'ai fait un autre monde, comme m'a dit, c'était vrai. Tu as pied, tu as orbe, tu as oiseaux, tu as la source, qui t'ont encore, bon, tu as un peu, même si la source, qui t'ont encore marqué, à l'époque. Et si moi, j'ai gagné l'occasion pour retourner en arrière, hein, moi, je pourrais retourner dans ce moment-là. Parce qu'il me manque, comme j'ai écouté mon grand-mère, mon grand-père, hein, j'ai dit, maman et papa, mon maman, parce qu'il mon grand-mère, grand-père paternel, mon père connu, je suis décédé bien avant qu'il mon naissance. J'ai moins connu seulement mon grand-mère et grand-père maternel. Mais nous connais faire une semaine tout là-bas, moi avec mon frère. Hein. Mais oui, j'ai envie de retourner dans un moment-là et dans sa cadre là, comme a dit, dans sa environnement-là. Pourtant, nous t'y cadres. C'était ma grande monde, hein, c'était une autre génération complètement avec nous. Mais c'est une sérénité, une tranquillité, une la paix. Voilà, tout le temps, on m'a dit ça, dans la nature, dans le magasin. Et voilà, mais j'ai envie de revivre ce moment-là.
1: Mm-hmm. Et avant qu'il nous termine, si vous utilisez Shirley pour donner un seul message à Génération Zodi, Banzen Zodi, à travers le poème Mon enfance, qui tu peux dire ça?
0: Voilà, moi j'espère que les gens qui sont lecteurs, qui peuvent lire ça, et les jeunes aujourd'hui aussi, moi je peux dire ça, profite le moment présent. Mm-hmm. Tout moment, toute phase de la vie, il y a une importance. Hein? Toute phase de la vie, il y a une importance, parce que ça me fait dans l'enfance, dans l'adolescence et dans l'âge adulte. De dire quand nous donnons l'enfance, nous profitons de l'enfance. Et nous pas comme dire nous pas brûler même l'étape comme dire bon avenir pour faire une ancienne constance car avec maman peut dire dans certains pays c'est un endroit que les enfants lui peut obliger travail et la guerre etc. Mais tant qu'ils nous capables hein, pas brûler même l'étape nous profite ça que l'étape de nous la vie si nous donnons l'enfance nous profite nous l'enfance nous donnons l'adolescence nous profite nous l'adolescence et nous pas encore sur une étape pas vivre ce qui plus là-bas parce qu'il y a ben rien dans ce moment il peut venir rien là parfois là nous dire que et mon pingain est en profit de nos aînés nos pingains les temps faire ça moi j'ai envie de faire ça et moi en fait moi je vous conseille ça profite chaque étape de la vie chaque phase de la vie parce que chaque phase il fait il y a une importance qui fait en vie nous pas brûler dans l'étape vous trouvez qui même nous pouvons nous vivre un adulte, comment dire, comme dire, nous ne pouvons pas nous vivre la vie forte, mais nous sentons bien dans nous-mêmes.
1: Et nous disons, en tout cas, merci beaucoup, Shirley, pour sa jolie partage qu'on fera avec nous aujourd'hui pour l'émission qui nous est là, donc, pour La Plume Rodriguez. L'occasion pour nous aller couvrir un autre plus, un petit plus, donc, l'œuvre Mon enfance et surtout un autre de Urban nombreux poèmes. Mon enfance qui rappelle nous, ban souvenir et qui nous ban souvenir surtout, ban plus beau chapitre de notre vie. Alors, merci beaucoup, Shirley, d'avoir été avec nous pour ce moment de poésie et surtout de réflexion. Et nous souhaitons continuer à faire nous plaisir à travers Urban œuvres et surtout, prenez soin de vos rêves et de vos souvenirs d'enfance. Et aussi, donc voilà, le mot qui finalement m'a pensé ou n'a envie de faire passer aujourd'hui dans nous l'émission, c'est de garder notre âme d'enfant. Et nous disons à très bientôt, donc peut-être pour une nouvelle rencontre.
0: Oui, merci. Merci au même Rebecca. Et M'espérez que ben auditeur pour apprécier.

0: l'émission et m'espérer aussi que je pas un an qui soit qui me dit qu'il faut se rappeler les autres enfants aussi hein et voilà n'importe quel moment me prête voilà pour l'émission voilà pour partager un peu ben avec mon écrit.
1: Et voilà notre voyage au cœur des souvenirs, des émotions et des petits trésors de l'enfance touche à sa fin. Merci beaucoup à toute l'équipe technique derrière cette émission. Merci surtout à vous, Shirley Lizette, encore une fois, pour votre présence dans notre émission aujourd'hui. C'était Rebecca avec vous au micro et à travers mon enfance. Nous avons retrouvé ces moments simples qui construisent notre histoire. Les rêves, l'innocence, les joies d'autrefois, mais aussi cette nostalgie de ces instants qui ne reviennent jamais. Parce que l'enfant que nous avons été continue toujours de vivre quelque part en nous. Gardons précieusement ces souvenirs qui font de nous les personnes que nous sommes aujourd'hui. Merci d'avoir partagé ce moment de poésie avec nous. On se retrouve très bientôt pour une nouvelle escale entre mots, émotions et belle histoire. À très vite sur les ondes de Rodrigue FM.

0: Il est 16h sur les ondes de Rodrigue FM. Bon après-midi à tous et à toutes. C'est votre flash en français. Nous accueillons Willina Manon. Bon après-midi, Willina.
1: Bon après-midi, Stéphane. Bon après-midi à tous. Faire de l'écoute, du dialogue et de la participation les fondements de l'Église de demain. C'est le message porté par Sœur Nathalie Bécard, sous-secrétaire du Synode des évêques au Vatican,

en visite à Rodrigues ce samedi matin. Elle a rencontré les forces vives du vicariat apostolique afin d'échanger autour de la synodalité et des défis de la mission pastorale. La culture du café est à la croisée des chemins à Rodrigues. Réputé pour sa qualité, le café de Rodrigues a toutefois vu sa production chuter considérablement ces dernières années. En cause, les calamités naturelles, notamment les cyclones, mais aussi les effets du changement climatique. Pour faire face à cette situation, un caretaker board a été élu en mars dernier avec à sa tête Robert Spéville, président de la Rodrigues Coffee Producers Multipurpose Cooperative Society. Son principal objectif est de relancer la culture du café avant de se concentrer sur l'augmentation de la production. Nous revenons sur les délibérations du Conseil exécutif qui s'est réuni hier sous la présidence du chef commissaire François Grandcourt. Le Conseil a ainsi pris note de la mission à Rodrigues d'une délégation conduite par le directeur de l'Environnement en vue d'organiser un programme de renforcement des capacités intitulé « Amélioration de la préparation au déversement d'hydrocarbures à Rodrigues et dans les îles éparses ». Ce programme organisé par le ministère de l'Environnement se tiendra du 30 juillet au 7 août 2026. Également sur la table du Conseil, l'organisation d'une cérémonie officielle de remise des clés aux bénéficiaires du programme de logements sociaux le 20 juillet prochain à Dankoko. Le Conseil prend aussi note du calendrier des activités relatives à l'admission des élèves en grade 7 pour l'année scolaire 2027. La ministre des Services financiers et de la Planification économique, Dr. Jyoti Jiten, dirigera une délégation qui sera en mission à Rodrigues du 20 au 22 juillet prochain dans le cadre des consultations relatives à la Vision 2050. Et finalement, le Conseil prend note de l'organisation d'une formation portant sur l'intégration du Green Budget Tagging dans le budget de l'Assemblée régionale de Rodrigues pour les prochains exercices financiers. Cette initiative fait suite à la décision du gouvernement d'introduire les pratiques de budgétisation et de Green Budget Tagging dans l'ensemble des ministères, des départements et au sein de l'Assemblée régionale de Rodrigues. Le chatbot Genzi est une plateforme numérique interactive et un site web libre d'accès conçu pour permettre aux jeunes d'échanger 24/7 sur les questions liées à la santé sexuelle et reproductive. Cet outil a été mis en place par la MFPWA. C'est un composant du projet MOZEN, un centre de services adapté aux besoins des jeunes récemment lancé par l'association. La MFPWA lance un appel aux jeunes pour qu'ils utilisent cette plateforme pour mieux s'informer et pour solliciter une assistance. À Maurice, au moins 120 millions de roupies auraient été escroquées par Emraj Monoher depuis 2016. Cet homme de 64 ans, arrêté début juin, aurait fait une quarantaine de victimes, notamment des veuves et des personnes âgées, auxquelles il aurait soutiré d'importantes sommes d'argent près d'un mois et demi après l'arrestation du suspect et de trois de ses complices. La Financial Crimes Commission a déjà consigné les dépositions de 28 victimes. À l'étranger, pour la 7e nuit consécutive, les États-Unis ont bombardé l'Iran samedi. De son côté, Téhéran a riposté en frappant des cibles en Jordanie, au Koweït et à Bahreïn, tout en menaçant de passer à une offensive totale. Le commandement américain pour le Moyen-Orient dit avoir attaqué en Iran les sites de surveillance, les infrastructures logistiques militaires, des dépôts souterrains d'armes et des moyens maritimes. Voilà ce qui nous amène à la fin de ce point info. Merci d'avoir suivi. Je vous retrouve à 18h pour le Grand Journal. Et pour tout de suite, vous allez retrouver Stéphane pour la suite.

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2: Merci beaucoup Willy Namanan pour le flash en français. 16h passées de 5 minutes sur les ondes de Rodrigue FM. Vous pouvez ajouter un communiqué du CEB. Les abonnés de Latanier, Sainte-Famille, Songe et Port-Sud-Est sont avisés que la fourniture d'énergie sera interrompue de 8h30 à 15h le dimanche 19 juillet 2026 en raison des travaux qui seront effectués sur le réseau électrique. La fourniture sera rétablie sans préavis à

0: l'achèvement des travaux. Le CEB prie sa fidèle clientèle affectée par cette coupure de bien vouloir l'excuser pour tout inconvénient. Alors, pour tout de suite, donc, nous proposons un court page de pub et Momo retrouve ça dans quelques minutes pour cette émission Zen en action.
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Bon après-midi à toutes. J'espère que vous allez bien et que vous passez un excellent après-midi en compagnie de la MBC Rodrigue FM. Mais c'est toujours avec un immense plaisir qui me retrouve vous comme chaque semaine pour cette émission consacrée à la jeunesse zen en action. Au micro, c'est Stéphane qui vous accompagne vous et bien sûr pour assurer la partie technique, c'est Stéphanio Hippolyte. Alors aujourd'hui dans nous l'émission, nous prenons avec nous une danseuse hein, qui pouvait nous raconter un peu de passion et surtout de l'enfance. Mais en attendant, on vous propose de nous l'écouter ensemble. Coffee avec ce titre, West Indies.

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0: C'était Kofi avec ce titre West Indies. Et j'ai passé de 13 minutes. Et comment moi, je peux dire en début d'émission, là, moi, on a avec moi Levna et Mélanie, donc, qui vous racontent nous The Parco. Bon après-midi.
1: Bon après-midi à tous.
0: Comment ça va?
1: Ça va très bien.
0: Mais en tout cas, c'est avec un immense plaisir qu'ils nous accueillent dans nous l'émission. Donc, tout d'abord, présente-toi. Mais dis-nous un peu, que je te fais dans la vie. Alors, honneur aux grandes, non? Honneur aux grandes.
2: Bonsoir à tous, donc merci déjà pour l'invitation. Mm-hmm. Et moi, c'est Mélanie, originaire de La Tanière. Et bien sûr, mon travail call center et mm-hmm. aussi danseuse de danse traditionnelle.
0: D'accord.
1: Moi, c'est Levna, originaire de Trèfle. Je suis une jeune de 23 ans. Je suis une jeune danseuse traditionnelle. C'est tout.
0: D'accord. Et en tout cas, vous voyez, je suis pleine de vie, je suis dans beaucoup, man. Vous en avez beaucoup de joie dans Zut. Et en tout cas, ça fait plaisir à voir. Et surtout, c'est un plaisir pour qu'il y ait Zut dans nous l'émission. Alors, nous cause un petit guide, le Zut, l'enfance avant tout, parce que l'enfance est très, très important. Alors, dis-nous, comment Zut l'enfance est passée? Et surtout, est-ce que la danse, on y aime les tirantes là-dedans, les petits-petits, ou bien c'est un art qui Zut une jeune, un peu plus tard dans son parcours?
2: Alors, moi, plutôt, mon grand-mère, déjà, c'est Lorenza Gaspard. Mm-hmm. Donc, passer la moyenne pour échapper même au niveau de la danse. Mm. Donc, des petits petits là-dedans, grandis là-dedans même. Voilà.
0: D'accord.
1: Moi aussi, pareil. Moi, une sortie d'une famille musicienne, santé et tout. Et ça, il transmet, il reste dans mon sang. Et moi aussi, mon envie à profondément la musique. Et ça qui me fait venir danser traditionnel.
0: D'accord. Alors, justement, donc, on connaît qui la danse traditionnelle, on aime. Donc, c'est un là qui peut-être nous guette l'idée de loin, nous tout dit joli, mais il y a beaucoup de quelque chose, une application par derrière. Mais quand je t'ai intégré le groupe, parce que Mélanie aime, il me disait qu'il est sous grand, mais c'est un pointure de la danse traditionnelle, donc oui. C'est Lorenza Gaspard.

0: Donc, quand tu rentres dans le groupe, Boissy Rouge Bondia, qui en passant sur 50 ans,
1: Oui.
0: donc comment je vive ça, je rentre dans le groupe en lui-même.
1: Au fait, pour moi, comme je disais, qu'on un peu ban base dans ce traditionnel. Mais vu comme on vient dans le groupe Boissy Rouge Bondia, vu que ma tante Lorenza li en ban douane depuis bien longtemps, et d'une enseigne du ban base la musique, comment pour danser, qui ban principe nous visait servi au niveau la danse, et ça inaide moi beaucoup.
2: Bon, moi, pour moi, depuis primaire, très petite, on l'adore bien sûr, et bien sûr, comment aider l'Inger aussi. Et il apprend nous beaucoup de discipline, être à l'écoute, etc. Travailler en équipe, c'est plutôt ça.
0: D'accord. Alors, si nous sommes capables de choisir un événement, si je suis capable de choisir un événement dans la vie du danseur, donc, qui événement il marque le déclic que je dis, hé, je suis capable de danser, hé, il est tellement facile.
1: Moi, c'était environ en 2014 où tu participes à une compétition. Et à partir de là, comme on trouve un public, peut applaudir, peut rire, les lacunes qu'on est qui vraiment, c'est nos performances qui aident le public à être joyeux. Et à partir de là, qui m'ont trouvé, c'est mon talent, ça. Et c'est mon devoir assez pour garder mon talent pour faire aller plus de l'avant.
0: D'accord.
2: Pour moi, c'est bon, le déclic il vient à partir du moment que mon trou a fait répétition dans la cour même que nous. Et quand je mets ça, je lis dans un château, quand je danse, etc., en spectacle. Et tu as un spectacle, si je ne me pas trompé, quand on rappelle la date de l'année, hein, et un pont maturin. Ça, c'était mon premier spectacle, Millennium Square, mon participé, etc. Donc, c'est là qui m'a gagné le déclic.
0: D'accord. Alors, justement, nous trouvons qu'il y a des très très très très
2: Oui.
0: proche en lui-même. Donc, je connais quand même depuis bien longtemps, ou bien c'est dans le groupe que je me connais.
1: J'avais dit, depuis avant, nous nous trouvons camarades, mais nous pas osons pour causer camarades. C'est à partir depuis que nous venons dans sa groupe à Sro du Bois de là qui nous
2: C'est ça.
1: l'amitié une plus approfondie, et c'est ça qui nous fait nous arriver aujourd'hui à deux.
2: Voilà.
0: D'accord. Trouvez qu'il y a par exemple là, je peux couper ça, je elle est un peu gênée, peut-être.
1: Non, c'est pas la gênance.
0: D'accord. Alors, justement, peut-être pour moi, du monde qui pas trop connaît qui est la danse traditionnelle, quoique à Rodrigue,
2: Oui.
0: beaucoup de monde connaît c'est quoi la danse traditionnelle. Donc, est-ce qu'ils sont capables de dire qui a différents rôles dans la troupe traditionnelle?
1: Ce rôle qui nous servit, c'est normalement nous bisons un maréchal qui pour santé, pour qui nous bande danseuse capable de performer. Nous bisons un musicien aussi qui peut accompagner sa maréchal là aussi, pour qui bande danseuse capable danser et chanter aussi. Avec dire, ben instrument qui nous servit dans la danse traditionnelle, c'est mayos, triangle. Principal, c'est accordéon avec tambour. Si nous peinons un bon instrument là, nous pas capable de performer, c'est ça même qui permet de nous réussir, faire nos performances au top.
2: Il y en a aussi nos petits boitons, pas oublier. Il y a un
0: Oui.
2: boiton qui va apaiser là, c'est ça qui nous servit. Et ça aussi, il accompagne la musique pour qu'il nous danse, nous danser.
0: Et généralement, quand je te répète, est-ce qu'il y a par exemple un placement précis, un mouvement précis, surtout quand je t'exécute, nous prenons un exemple, nous prenons une cotisse, donc d'une certaine façon, vous amenez des coupes.
2: C'est ça, oui. Tout le monde a besoin de synchroniser. Et c'est pour cela qu'il nous fait une bonne répétition, maximum 2 fois par semaine. Comme ça, pour qu'on aille danser, vite rater. Pour nous faire un joli
1: On va faire ben
2: spectacle.
1: mon
2: C'est ça.
1: coordination.
0: D'accord. Et pour je, qui est la danse la plus difficile pour je, surtout pour assimiler?
1: Pour moi, c'est la musique en cotis. Cotis galop, il pas difficile, hein, mais si vous avez un problème cardiaque, ou pas,
2: Ça,
1: vous
2: on va
1: pouvez
2: participer,
1: faire.
0: peut-être. Qui fait? Qui
1: Parce
0: fait?
1: que.
2: Bizarre sauter, danser là, il y a une
1: Oui,
2: danse
1: voilà.
2: sauter, les. Oui, bizarre a beaucoup cardio.
1: Oui, voilà.
0: Et de côté, Mélanie?
1: Il demande beaucoup d'énergie à la musique.
2: Pour moi, Sega pour rester tout le temps. Les temps de fille danse 3-4 danses. Et après, voir danser un Sega tambour. Ça aussi, vous avez beaucoup cardio.
0: Donc, en gros, j'ai beaucoup cardio pour faire
1: Oui.
0: une danse traditionnelle. D'accord. Alors, justement, donc, sous la houlette.

0: de ma tante Lorenza. Donc, qui m'a valé, je t'ai gagné, surtout en tant que danseuse, qui, même quand je ne pas danser,
1: C'est
0: hein,
1: ça.
0: non, je, par exemple, je transmets à ce entourage, de famille, de bonnes camarades, de bon travail, bonnes collègues, tout ça.
1: Bon, madame Lorenza, la doyenne. Après, nous qui conflit, c'est pas œil pour œil, dent pour dent. Nous assez nous régler ce conflit-là. Et aussi, la discipline, que nous allons tout le temps nous besoin discipliner, ordonner. C'est ça, pas une valeur qui est inculquée comme ça.
0: D'accord.
2: Au fait, je suis à tout le côté de l'habillement. Ça, tout le temps, nous gagne un problème éthique. Toujours, une petite fille, bizarre, un jupon blanc,
1: C'est ça.
2: pas noir. Ou bizarre, mais tout sa peau. Ou si bien bizarre, bien serait bien noir. Ou robe bizarre, bien lourd. Pareil, ben garçon aussi, c'est mise bien dressée. Souliers bien ciré, caleçon bien noir, sans dans les rêves. Si vous payez dans ça, les connaît. Ou
0: Vous
2: bien
0: pouvez
2: l'on se met.
0: rester.
2: Voilà, l'on se met et tout.
0: Hein, l'eau se met retour.
2: Oui, ou près tout,
1: Il a bien
2: tout, tout.
1: retourné.
0: Il déjà arrivé à dire, par exemple, Penaha.
1: Depuis, non, au fait, avec lui, jamais. Tout le monde
2: Au fait,
1: connaît déjà comment il
2: tout le
1: était.
2: temps, il restait fait. Vous rappelez que
1: C'est
2: vous avez
1: ça.
2: mis de sa bande à faire là. Ça veut dire si vous ne pouvez pas la mettre, tracez que vous ne pouvez pas gagner pour vous mettre.
0: D'accord. En tout cas, nous trouvons qui Lorenza, indirectement, il amène une dose de discipline.
2: C'est
0: Donc,
2: ça, là.
0: j'écoute maintenant, je suis capable de danser dans l'hôtel, côté d'un touriste même qui a
1: Oui.
0: envie d'exécuter une danse traditionnelle. Alors, généralement, une performance, combien danser en environ?
1: Par rapport à le temps qu'il nous dansait, des capables, un état et demi, nous compte. Combien dans 6, 7, 8,
2: Tout
1: à
2: dépend
1: peu
2: quand
1: près.
2: tu t'es
1: C'est ça.
2: poursuite, un Michel Isoué. Si Isoué D, les moins. Mais si Isoué 3 poursuites, on va avoir
1: Un
2: des
1: petit peu
2: capables,
1: plus.
2: 8, 9 environ.
0: D'accord. Alors, mais en tout cas, nous pouvons apprendre beaucoup quelque chose de jeu, surtout quand nous faisons la danse en lui-même. Alors, là, nous pouvons causer un petit guide en déo-cadre, parce que nous causons un peu danser. Là, c'était nous sautons en déo-cadre. Donc, nous causons un petit guide, nous causons un peu de l'enfance, surtout quand j'ai découvert la danse. Mais là, nous causons de l'enfance en déo de la danse en lui-même. Alors, dis-nous, est-ce qu'ils ont bonnes enfants turbulents, tranquilles, contents, fournés? Comment je t'étais dans ce petit?
1: Plutôt tranquille.
0: Tranquille, tranquille, du genre tranquille.
1: Oui, être très tranquille même.
0: D'accord.
2: Moi, tout le temps, je me dis un mot désolé parce que mon casse tout quitte chose. Au fait, mon coup de moi, vu que moi, j'ai un mot tout seul, quand mon gars est 7 ans, il est là qui mon gars est un frère, il est là qui s'amène à faire une arrêtée parce qu'il papa une épée street à vous prendre en deux pour capable.
1: Gérer.
2: J'ai un petit là aussi pour dire pas la même mentalité que moi. Mais moi, je suis bien désolée. Tout qui sont, moi, je casse. Alors, moi, je suis franc. Moi, je casse tout qui sont.
0: Est-ce qu'il y a un événement qui est où on casse les affaires, on gagne un bon bâté, comment on nous dit?
2: Ça veut dire, il n'y a pas d'événement. Une femme me rappelle, moi, je suis à côté de Jimoun. Tellement, moi, désolée. Mais tiens, tu es jolie vase, tu l'as là, t'as bien créé. Vu qu'il m'a battu, il resté en place, moi je suis resté galoupé. Au fait, comme un galoupé, mon robin tasse dans la pointe de la table là, vase, ça fait une tombe, une cassée. Au fait, pour pas gagner bâti, mon fait ça va mon gagner faiblesse, pour dire, mon pas gagner bâti là. Et au fait, quand mon déboute, mon papa n'est qu'une diamant. Pas guéri, il arrive de la cour, moi battant devant du monde à cause je ne pas connaître comment mon cou battant, mais mon cou battant, il arrive de la cour. C'est à partir de là, depuis un jour là, mon dressé, ça m'a fait à côté du monde, mon parler même. Quand c'est papa à côté du monde, moi je m'en parle, moi je dis que tu vas parler. Moi je dis non, sans mon la tête fait, sans mon malade, même non, mon pas malade, moi, à cause mon parfait, des autres du monde, mon baguette, parce que battant là, tu dis vrai.
0: Mais seulement, c'est seulement quelque chose qui nous permet, tu vois, d'être plus discipliné.
2: Voilà, c'est à cause de ça.
0: D'accord. Alors, justement, mon propos, qui nous écoute un bon artiste vient de chez nous, c'est Rico Clair avec ce medley. Il nous révèle juste après pour nous connaître un petit peu plus sur ce bon goût, ce bonne préférence et surtout pour nous connaître un petit peu aussi ce parcours, cette vision pour la jeunesse de Rodrigue.

0: 16h passé de 34 minutes, c'était un medley signé Rico Claire. Et pour Bandimoun qui fait rejoindre nous, auditeurs et auditrices, c'est l'émission consacrée à la jeunesse, c'est Scène en Action. Quand on a avec moi Mélanie Elevna, donc qui raconte nous un peu comment j'étais une retrouve dans la troupe traditionnelle, en l'occurrence groupe Boissé Rodi Boadir, qui fête ses 50 ans, ça en est là. Et bien sûr, comment j'ai été dans le jeu de l'enfance, surtout. Et nous connaissons un petit guide avec comment j'ai vécu le jeu de l'enfance et surtout, jeu de lien avec la danse traditionnelle. Alors, comme d'habitude, dans nous l'émission Zen en Action, donc nous préparons un petit analyse de questions, donc qu'ils ont préparé nous tac au tac, de pourquoi un petit guide de bonne préférence. Alors, nous commençons avec la première. Donc, est-ce qu'ils ont plutôt Liv Bonheur ou Bandimoun qui dormit tard?
1: Au fait, pour moi, Domita, Lifter.
0: Domita, Lifter?
1: Oui, vous m'avez dit con.
0: D'accord.
2: Pour moi, c'est Lifter, Domita, Liv Bonheur.
0: D'accord. Alors, nous continuons avec une question. Est-ce que vous êtes plutôt apprendre une chorégraphie par cœur ou bien vous êtes allié à l'instinct, allié au talent, comment nous dire?
2: Apprendre.
1: Tout le temps, apprendre.
0: Tout le temps, apprendre.
1: Oui. Parce que très jeune, c'est pas un affaire unique. Allô, la scène que j'ai, oui, nous faisons ça. Normalement, nous avons une chorégraphe qui nous finit préparer pour nous capables d'aller la scène.
0: D'accord. Alors, là, nous posons un peu la mode, étant donné que je suis madame, donc je suis très, très, très à la page dans ce sens-là. Donc, est-ce qu'ils ont plutôt mettre mon tennis tip-top, ou bien je plutôt mettre mon suie et talon?
1: Moi, pour moi, si les talons nous pas faire, tu joues. 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
2: 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Donc, si jamais je gagne un million un jour, c'est-à-dire qu'on nous pose million, ça veut dire gagner l'auto. Donc, si jamais je gagne l'auto et je gagne l'opportunité à voyager ou bien faire quelque chose de plus dans toute la vie de tous les jours, qu'est-ce que tu peux faire?
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2: peut-être pour détendre l'atmosphère, côté l'atmosphère, elle est capable d'être un petit peu plus posée. Là, nous vous causons un petit guide l'envers du décor, surtout quand nous causons danse traditionnelle, parce que quand nous causons ça, il y a beaucoup de préparation, il y a beaucoup de moments de doute, il y a beaucoup d'appréhension aussi. 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
2: Donc,
1: ça.
2: comment ça se passe? Est-ce qu'il, par exemple, si j'étais un danseur en particulier, je attends d'autres à danser là, en priorité, pour prendre l'exemple, si par exemple, je vais danser un polkaris, il n'est pas bon, j'ai refait depuis le début, attends l'îlot là, ou bien je passe au ban des autres, après je te reprends, allez, revine l'eau, c'est qui est difficile.
0: 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Et nous, si nous n'en. Si nous n'en. Diagramme, nous pouvons aller à spectacle à samedi, nous pouvons faire un planning, nous pouvons la musique, nous pouvons danser là-bas. Là, si y a des gens qui ont problème, nous quittons la musique, nous disons, ben là, nous travaillons, c'est qui a un problème, ben c'est qui nous paye un problème, là, nous mettons. Même dernier. Mais nous pouvons répéter toute la musique, là, mais nous pouvons focaliser nous sur ce qui est un manque de répétition. 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
1: 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Mais nous essayons de changer, comme ça, elle est là, tout bonne danseuse, danseuse, vous êtes capable de

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1: Et est-ce qu'il y a des arrivées à un moment que, par exemple, dans mon pays, dans mon groupe, dans une grosse discussion, peut-être par exemple, ma coordination, quand un parle d'une direction, l'autre parle d'une direction, de là, comment je gère ça? Parce qu'il y a là, j'ai une cause, un conflit bizarre, si c'est causé, comment je gère là? Une très bonne
0: En fait,
1: question.
0: non, non, le fait c'est que, bon, regarde par exemple, nous sommes dans ces poucailles. Il est vrai qu'à un moment donné, ça a été mal pour lui. Mais il n'est pas fait trop sa grande remarque là. Parce qu'il nous réussit à la fin comme si reprend nos places, fait un bon spectacle, comme un bisin. 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
1: Donc, généralement, je fais un briefing avant et après je danse, ou bien je fais lire, je fais pas je briefing après danser, là, c'est pas de répétition, jacking, booking, pam.
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2: Au fait, nous, la force qui nous est, c'est une bonne créativité qui nous est. Au fait, nous, à chaque fois, nous essayons d'améliorer nos bandes danser pour que le public nous trouve qui nous peut avancer, pas nous peut retourner en arrière. 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
2: nous
0: à
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2: 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Mais seulement, c'est la créativité qui, tout le temps, nous met là pour nous capables de donner de bonnes affaires.
1: 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Alors, généralement, je suis une danseuse, donc je suis habitué avec la scène, mais est-ce que je suis capable de raconter nous comment ça se passe? Comment les autres montrent la scène? Comment a été? Comment a été? Est-ce qu'ils sont stressés, trouvent noir? Est-ce qu'ils. Par exemple, elle a une appréhension, un moment de doute, comment ça se passe?
2: Au fait, nous gagnons un petit stress quand nous montons la scène, mais de suite, comment la musique jouer, nous laissons la musique là guide nous. Et tout quelque chose autour de nous disparaître et nous concentrer dans ce qui nous peut faire pour satisfaire le public.
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0: 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Comment dans ça? 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
0: Oui.
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2: Pour moi, vu que tradition, c'est une affaire qui sortit directement de nos pays. C'est un affaire qui nous faisait pas l'ordre pour y aller. Nous faisait tout le temps continu travail pour qu'ils nous allions tout le temps. De plus en plus, ben, les autres enfants viennent en génération ça. 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Bien, depuis naissance nos pays, là, nous pas qu'à aller s'y perdre. 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

0: 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Bon, jusqu'à, comme si, on dit à la fin des temps. Mais il y a pas autant.
1: 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Alors là, nous arrivons à la dernière partie. Donc, l'état qu'il est temps va se marquer vite, surtout quand nous sommes en si bonne compagnie. Alors là, nous posons un peu la zénèse parce qu'il veut qu'ils aient une zen. Donc, nous vous redonnons un peu de l'opinion par rapport à la zénèse dans Rodrigue. Alors, qu'ils ont pensé concrètement, l'on nous bat une jeune dans Rodrigue? Alors, qui commence? Elle nous commence avec Mélanie, alors.
0: Bon, au niveau de ma jeune,
1: Elle a beaucoup
0: je
1: de
0: tenais tellement. Et bon, je tenais beaucoup l'opportunité pour faire plus. Donc, je ne pas, bon, pas baisser les bras déjà.
1: Oui.
0: Et bon, prends-en de l'étude au sérieux. Et évite pas de fléau. Et comment nous peut dire là, préserve nos cultures, bien sûr, parce que ça l'est important. Parce que ça les transmet de génération en génération. Et il y a pourtant beaucoup.
1: D'accord.
2: Pour moi, ben jeune, vu qu'il m'est allé indienne, beaucoup d'opportunités. C'est moi, partout, à des ben jeunes qui gagnent la chance de t'aimer, de peine, de papier, de saisir de la chance, de pépite, de peine, de ben ça fait quoi, comment, ben programme, ben ça fait comprendre. 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Droite, il faut toujours droite même.
1: 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Donc, toujours, elle a toujours sa expression, mais en tout cas, c'était un plaisir, surtout quand on trouvait qu'il donne un message positif. Je pense que c'est main droite, c'est main travers, justement. Nous avons beaucoup de zen qui, je fais face, beaucoup de situations difficiles, parce qu'il y en a beaucoup de zen qui renferme les autres, même de nos jours, le maître mot, c'est la santé mentale, surtout chez les jeunes. 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
2: 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Et si vous êtes dans qui drive, pas baisser les bras, quoi dans les autres, travaille dur, gagne pas chance et que papa critique. Ça, un grand qui commence avec un premier pas, mais ils croient dans les autres même et ils ne pas abandonner avec les temps pour capable plus loin.
1: D'accord. En tout cas, c'est un joli message que je viens d'adresser. 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
1: 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Alors, est-ce qu'ils étaient dans une vision de l'avenir pour nous la troupe si vous pouvez dire, le temps qu'ils étaient faits de 50 ans, et est-ce qu'ils trouvaient que je trouvais que la troupe capable d'aller loin, capable d'échanger des hauts, est-ce qu'ils trouvaient qu'il y a des gens capables de faire un spectacle peut-être à l'international? Est-ce qu'ils étaient dans une vision d'avenir dans ce sens-là?
2: Oui, c'est ça nous. Bon, parmi les grands rêves, pour qu'ils n'en ont de haut, nous avons l'occasion de montrer, bien sûr, les autres pays, nos talents qui nous ont. 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
1: 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Donc, nous, c'est une bonne continuation. 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Et merci à Stéphanie et Hippolyte qui n'assure la partie technique cet après-midi. Au micro, c'était Stéphane. Mais restez branchés. Dans quelques minutes, on retrouve pour l'émission Ombre et Lumière, le Rodriguez. D'ici là, portez-vous bien. Profitez de la vie et semez de l'amour. Bye bye!

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0: Bon après-midi à tous, j'espère que vous allez bien et que vous avez passé un excellent après-midi en compagnie de la MBC Rodrigue FM. C'est pour moi avec un immense plaisir qui nous retrouve pour cette émission, que nous donne une plateforme à Banzom pour partager avec nous cette expérience et ce vécu. L'émission en préliminaire, le Rodrigue au micro, c'est Stéphane qui pour accompagner nous. Et aujourd'hui, dans notre émission, moi avec moi, M. Nigel Genave. Monsieur Genave, bon après-midi.
1: Bon après-midi, Stéphane.
0: Alors, comment ça va?
1: Ah, ça va, la forme quoi.
0: D'accord, et en tout cas, c'est avec un immense plaisir qui est nous accueillir dans l'émission. Alors tout d'abord, donc, présente-toi-même et dis-nous qui vous fait un peu dans la vie.
1: Donc, on m'appelle Nigel Genave. Je suis un habitant de Corail Petite Butte, 31 ans. Et mon prof à l'école Batatran, prof de sport, de musique, on nous dit holistic educator. Et voilà, mon temps, il termine à l'école et le terrain football, comment si tu me connais.
0: D'accord. Le temps qui

0: Ou pas seul Nigel qui est dans le village, côté on a aussi M. Nigel Philippe qui trouve juste à côté. Donc parfois il n'est pas difficile, par exemple on a du monde penser ou Nigel Philippe ou alors qui vous Genève.
1: Non, mais parce que là ce qui nous est là, entre moi et Nigel Philippe, il y a une grande différence. Mais c'est c'est quand nous voulons jouer, ben a crié Nigel, et nous avons dit que c'est là, c'est là. Mais nous sommes dans l'équipe différente, mais tout le monde connaît nous ici.
0: D'accord. Alors, tout d'abord, donc, dis-nous un peu comment on vit ou l'enfance.
1: Bon, moi, l'enfance, déjà, moi, né à Maurice, comme moi, j'ai dit, low training midwife. Après, je suis retourné ensemble avec moi avant. Et tout mon enfance, c'est-à-dire pratiquement tout mon enfance, jusqu'à ce temps-là, on reste avec mon grand-mère, vu que mon maman, il travaille à l'hôpital et est en chiffre à soir. Donc, on retourne, moi, grandi avec mon grand-mère. Et l'enfance, on va dire, ne pas dire qu'il est mal passé, mais mon grand-mère et la famille que nous vivons, c'est une famille assez stricte. Mais il bien gagné batté. Il bien gagné batté, oui. Ça aussi, il y a peine faire l'ouvrage, gagné batté. Peine ou les faire quelque chose, gagné batté, par aller manger, gagné batté. À l'école, tout le monde gagne une petite rose de cahier. Mon grand-mère, lui, il y a du monde tellement lui n'accompagne pas beaucoup. Mon grand-mère, en passant, lui, pas bon lui. Mais, quand vous venez tout cahier, après-midi, il y a 6 et tout, là, lui, pour faire tes cahiers, là. Il vous guette côté dans le right, il connaît bon. Mais si vous avez la croix là, aïe, battez. Mais si la semaine prochaine, il refait des cahiers là, sa même faute là, il y a encore la croix là. Mais pour lui, il y a un regain, il y a un battez encore là. Mais si avec sa bande, on a fait strict là, même mon bande tonton, une vieille bande tonton, mon ma tante, Stéphanie qui est toujours là avec moi dans la case, mon grand-mère. Et maintenant, il fait moins vite une sécurité aujourd'hui. Parce qu'il peine, il a fait facile parce que maman, si c'est le homme la case, parce qu'il peut vivre avec mon papa. Mais l'INA, de manière ou d'une autre, mon grand-mère a contribué, mon maman a contribué pour qu'il réussisse à l'école, qu'il ne peut pas manquer à rien. Malgré qu'il peine, il disait, il a fait mal, qu'il mette un soulier, 3 ans, 4 ans. Donc, ça, ça m'a un problème pour moi. Parce que, même étant tu as là, je me rappelle, quand tu viens dans la raison pour m'attirer à l'époque, il y a un trace-tracé, c'est un échappé, M. Binet, qui restait juste à côté de moi, il fait du miel. Il m'a passé dans la cour, je me rappelle bien, il y avait une bouteille de vin, et là, il vend ça 3 roupies pour gagner dans le transport pour essayer de la CV pour m'attirer. Mais, voilà un peu, mon enfance est passé. Et après, là, dans l'école, tu fais bien trianguer, parce que soit tu n'es pas arrivé à côté de toi, il peine facile, qui financièrement. Mais tout le temps, mon grand-mère, là, qui a mis mon pied à la gueule, il dit maman, qui sort l'anniversaire, maman, peine gagne à l'aide. Mais aujourd'hui, étant retourné dans le passé, mon guetté, qui va me faciliter maintenant, dans aujourd'hui, je ne peux pas profiter, et moi, c'est que mon père tient à côté de mon arrivée aujourd'hui. Je me trouve que ça, il n'apporte pas beaucoup aujourd'hui. Donc, je remercie pour la famille au complet.
0: Tout ça. D'accord. Alors, justement, une cause de l'enfance, bien parti où l'enfance, c'est l'école. Donc, est-ce que vous êtes capable de dire nous comment vous étiez dans l'école? Est-ce que vous avez un petit bilan, un tranquille, un qui fait des autres? Comment vous étiez?
1: 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Parce que, à écouter l'école là, souvent moi j'ai gagné mon professeur, on m'appelle Miss Lisby, Guillaume, qui nous salue en passant avec M. Rafid Kader. Tout le temps quand tu arrives à l'école bonheur, ben, premières affaires qu'il fait, mettre l'argent, contribuer, un roupie, tout ça, ben, je là, à ce temps-là, côté, on peut dire qu'il y a un truc à côté, mais je suis pas. Et là, il y a un peu de temps à jouer. On rappelle depuis 7h30 jusqu'à 9h15. Mais dans la cloche, il y a une sonnette. Il transpirait, il sale.

0: 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De ban la, quand je suis venu à l'école de foot, peine à aller, moi je dis, moi non, peine à l'avenir là-dedans. Pareil, mon grand-mère. Si mon grand-mère, j'ai des affaires, mon grand-mère, j'ai ça, si mon grand-mère, j'ai ça, mon grand-mère, j'ai des affaires. Finalement, je reste là. Et c'est le bon petit occasion qui tient, hein, étant bien l'école, tu vois, pour jouer au football. Là,
1: d'accord. Alors, d'autant que le football, il faut une partie intégrante ou la vie, quand on compte en football, mais c'est vrai qu'il a ce qui. Ou découvrir ça sport là qui vous contente.
0: En fait, mon découvrir comment dire, mon découvrir lui. Depuis moi petit parce que mon tonton Darwin, il était joué pour UBB quand il était travaille là-bas et tout le temps il était amené moi l'entraînement grand matin mon content hein, il était 5h du matin hein, avec lui et c'est le moment qui vient tout seul là avec mon tonton et c'est pas bien fait ça. Et après, quand il peut supporter l'équipe Arsenal, tout le temps il est en Arsenal même. On peut supporter Manchester, il y a un derby, mais il est en Arsenal là, mais pour qu'il y ait quand même, il faut qu'il soit de côté, il y a une sonne pétale devant la porte. Avec tout le temps, il s'est caché derrière les rideaux. Avec, on commence là, ça passe en football là, il là. Et après, c'est vers là, je me rappelle comment il finit, il termine HSC, il est là qui est capable à véritablement un entraînement pour commencer. Jouer au football pour une équipe.
1: Alors, une fin de rappel pour nos auditeurs, peut-être pour pas manger, qui pas connaît, coûte ça ou de l'école, surtout primaire et collège.
0: Donc, pour primaire, je fais à l'école Frangipane, qui trouve à Kouraï Petite Butte. Et après, je rentre à Fouche Kouraï, pour une main school. Et puis, je fais un collège, je rentre à Rodrigues College. Voilà.
1: D'accord. Alors, c'est moi même on disait qui aime bien triangler, aime bien passe misère, comment dire, pour capable arriver là qu'on arrive aujourd'hui. Mais est-ce qu'il y a une bonne valeur qui ou famille ou bien même professeur qui nous côtoie ou bien camarade, il nous donne nous qui jusqu'à aujourd'hui ou encore amène lui partout qu'on doit aller.
0: Certainement. Tu dis moi c'est qui connaît moi, ben là connaît moi rigier, fait ta base, ça va là connaît mon métier. Ça c'est moi Nigel qui tu dis moi groupé. Mais dans mon travail, tout le monde connaît, mon respect pour tout le monde, collègue, la discipline, c'est une valeur qui est un apportement dans mon famille, dans mon professeur. Tout le temps, c'est moi qui ai un respect, qui ai la discipline, ou à loin. Donc, c'est ça, une valeur là qui est aujourd'hui, qui m'en retrouve moi, la communauté, peu importe qui, ou dans l'équipe de football, peu importe qui est au travail, la communauté aujourd'hui. Donc, c'est ça, une valeur là qui me permet de prospérer et avancer.
1: D'accord. Alors, justement, est-ce que le métier de prof, c'était un métier de rêve ou bien on saisit l'opportunité qui vient devant vous, surtout quand ça nous cache en vie?
0: Donc, mon parcours, il y a un peu en bas là-haut. Comme c'est dire, parce que quand on quitte Rodrigue en 2014, fin 2014, on a le Maurice pour l'université. Donc, on passe à peu près, on va dire, 5 à 8 ans après mon université là-bas. Donc, on va dire, en tout, on fait à peu près 8 ans Maurice. Donc, quand on fait mon université, on allé, on redouait un cours, on va dire, on a fait Health and Safety. On a accepté. On a fait mon Health and Safety pendant 3 ans et demi. On a gagné mon degré. Et quand mon degré est fini, on travaille avec un voisin qui est à côté, comme moi, Maurice, M. Franky Mouten. Et on travaille dans la télécommunication. Donc on fait fibre optique avec Maurice Télécom. J'ai tout pour Métro Express. Donc on travaille là-bas pendant 3 ans et demi. Et après un beau jour, je me dis que j'ai un poste de haut pour Holistic Educator. Je me dis que j'ai un professeur. Je me rappelle

0: bien à choisir. Nous trouvons sport, nous content. Et après, je me rappelle bien, décembre, je me suis dit que j'avais besoin de report pour Rick parce qu'il faut que j'ai le poste holistique éduqué. Là, je commence à réfléchir. Quand arrive Maurice, Maurice, c'est un pays côté non, tout ce que vous avez besoin. Il est totalement différent avec Rick. C'est la différence qu'il y a, c'est qu'il n'y a pas du tout. Ou bien loin de la case, ou bien faire tout même. Mais, ça l'étape là, il y a une étape que l'aime vient tester où là. Parce qu'il est loin de toute famille, ou bien dépend de nos issues ou même, ou bien zéro ou l'argent qui est loin. Mais, il n'est pas facile. Mais, à part de ça, il y a si une récit saut là-dedans, faux, mais Maurice, top. Parce que tout le monde dit qu'il y a un Maurice, la drogue. Et notre seconde affaire synthétique là, mais moi tout seul, moi tu capable venir aller, on a tout aussi même l'alcool, mais non, c'est une bonne valeur qui vous inculquez pour la famille, si vous écoutez, on a respect, on a discipline, mais pas tout le monde va nous faire pareil. Donc, comment gagner ça pour ça? Et tout le monde dit avec mon patron à l'époque, j'ai monté pour aller là, j'ai dit oui, mais on gagne ça, mais bien aller, parce qu'il y a la famille tout là-bas, on vient. Et quand je suis venu au début, je ne sais pas trop qu'on est qui était holistique là. Parce que je me rappelle bien, c'était nous-mêmes le premier batch gouvernement. Parce qu'il y a un individu qui s'est déjà rentré avant nous. Il disait si tu sais. Mais là, tu fais un gros groupe. Et là, la moitié du groupe, tu disais à Maurice. Et là, nous tiens une équipe de 5 pour aller rejoindre maintenant à Maurice. Ben voilà. Au fur et à mesure, une allée devant le coup, là, on trouvait qu'il est assez intéressant. Aussi, je travaille avec ONG en 2018 jusqu'à 2020, fin 2022, qui s'appelle DRIP. Mais tout le temps, on accompagne les enfants défavorisés dans plusieurs villages. Mais moi, je suis responsable des jeunes Moka, de le faire. Donc, nous avons bougé ensemble dans les villages Sainte-Catherine, Alma, Rosebois. Et nous travaillons en collaboration avec ENL. Mais depuis ça, mon tout m'a dit là mon carrière il a levé ça. Donc là mon futur c'était ça. Donc depuis là-bas une fois moi appelé Isabelle David avec ce groupe là il vient il forme nous mais depuis ça il forme il réussit avec bons enfants mais à la fin mon retrouvement aujourd'hui prof bons enfants.
1: D'accord. Alors, il y a une trajectoire, on va dire. Comment on dit, un peu en bas là-haut, mais finalement, on trouve une vocation quand maintenant on travaille avec mes enfants. Mais généralement, comment a-t-il passé au début, avant elle ou finir derrière acclimatou? Comment a passé?
0: Donc, acclimatation, nous pas qu'à dire nous acclimater parce que qui fait, on dit, parce qu'il nous gagne différents caractères enfants. Parce que vous pouvez, moi, là, à l'époque, je suis très bien, pas la tête d'hier. Mais de nos jours, avec tout ça, dans la loi qui couvrait les enfants, là, nous ne pas dire nous allons battre les enfants, mais pour nous dresser les enfants, nous faire comprendre une chose qui est facile aujourd'hui, parce que les enfants, là, ils ont dit A, ils ont dit B. Après, ils ont parlé de côté, ils ont dit, hé, M. Nigel, il bat moi. M. Nigel, là, mais non, c'est une façon que nous avons viré de spécifiquement. On fait sport, on fait drama. Tu vas nous là. Vous connaissez ça, nous avons un sujet plutôt basé pour faire ces enfants-là épanouir. Et non pas, comment dire, examinable, comme on dit. Mais moi, quand on travaille, et vos bons collègues aussi, nous mettons c'est qui, quand on arrive dans une classe, tous les enfants-là, pas pour faire mathématiques, par exemple, vous trouvez une façon que, on va dire, vous mettez Dieu dans sa moule pour apprendre là. Je ne suis pas resté là avec. Commission qui nous donne une télévision, une classe, un projecteur, et nous servir le média pour que nous mettions une vidéo, nous mettions une photo, tout ça pour se trouver comment nous sommes capables d'apprendre en jouant. Donc, un enfant là, il n'est pas pour trapper, il n'est pas pour réussir, pour aller écrire, pour ça. Mais comment nous rattrapons, c'est nous mettons une vidéo là, nous faisons guider, apprendre, et là, ça, quand les enfants, tu peux le gagner 6. Il y a rattrapé une 5, il y a une 4, 3, D, N, D, M. Donc, c'est ça, nous, Michon. Et aussi,

0: Donc, à dire, il y a des parents, j'ai beaucoup de bons parents parce qu'il y a des bons parents difficiles. Difficiles en termes qui fait nous dire difficile parce qu'il y a une fois, ou bien je dans une réunion, je ne suis pas là. Parce que, en tant que parent, c'est une responsabilité, pas de plugin ça, comment dire, après, il y a une garde, ça. Mais comment? Parce qu'il y a nos jours, le gouvernement fait tout pour que les enfants viennent à l'école. Il y a un repas chaud, il y a un soulage, il y a tout. Il y a beaucoup de facilités qui avant pas se gagner. Mais à ce stade-là, où en tant que parent, vous pouvez gagner toute sa facilité, il n'y a pas besoin de lire bonnet, pas le donner. Mais c'est faux qui demandait, c'est qui vous êtes capable de gagner tous les enfants quand ils viennent, qui c'est faux qui fait dans l'école. Vous avez des enfants, dit, tant qu'ils connaissent, ils ne peuvent pas apprendre. Mais si vous venez, vous donnez ça à l'encouragement là. L'élève qui peut avancer. Mais si vous êtes un parent, vous perdez sa responsabilité là. Il n'y a pas quoi avancer. Il dit, j'avais mis chez Nigel, la pédia, nous ça dans l'école, mais il est arrivé, maman, il n'y a pas de vérité, mais il n'y a pas fait des voix, moi je suis. Bon, mais il y a un parent qui travaille, grand matin, tantôt. Et non, maman, là, grand matin, il y a un enfant là rentré, maman qui a travaillé à soi, papa qui l'a, mais papa, pour équipe des animaux, il n'y a pas gagné le temps lui-même. Mais seulement si nous gagnons au moins un petit temps, nous faisons pour ces enfants, il est important, là, qui, nous niveau de l'éducation, il peut augmenter. Parce qu'ils ont dit, nous avons trop beaucoup de facilité pour dire comme ça là. Et, pas ici. Non, nous avons tout ressources qui sont livres gratuits, nous avons tout bonnes ressources online à ce stade. Nous ne sommes pas capables de dire que les enfants là, ils peinent à l'intelligence. Non, c'est nous-mêmes qui nous donnons ni ça l'envie pour gagner ça l'intelligence.
1: D'accord. Alors, nous, pour marquer une courte pause musicale, et nous proposons, ouais, c'est un auditeur qui nous écoute ensemble Santé Ose de Yannick Noah. Et nous revenons juste après pour la suite de l'émission Ombre et Lumière, le Rodrigue.

0: Alors pour nos auditeurs, auditrices qui fait que rejoignent nous, bon après-midi, c'est l'émission Ombre et Lumière, le Rodrigue, écoute maintenant avec moi, monsieur Nigel Genave, qui nous raconte nous un peu sur parcours, comment l'in tombe amoureux football grâce à ce tonton, et surtout, comment l'in retrouve l'in un holistic educator à l'école du gouvernement de Batatran. Alors justement, donc, nous vous causons un petit peu là, quand il y a footballeur, alors, est-ce que vous pouvez dire nous, qui peut se plus content dans le football?
1: Est-ce que vous avez dit qui peut se plus content? Parce que, je vous dis, quand vous arrivez, quand tout le monde attend, demain, vous venez tout le monde éveillé. Après, plan changé, vous arrivez. Après, plan recensé encore, vous devez dire, écoute, bizarrement, vous là. Voilà, mon père n'a pas de fixe. Au fait, je suis content de vivre, je suis content de vivre éveillé. Mais si je vous dis, internet, dis-moi, bizarrement, attaquant moi ali complètement le terrain moi là pour vie boule la pe roule
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1: donc comme on termine l'école j'ai moi Chelsea on gagne la chance j'ai une saison avec Commandos et on a bien joué 3e division et mon peine gagne la chance pour débuter dans 11 tu l'aimes avec travail qui n'est là. Je commence à jouer maintenant. Et nous récupérons champion, je me rappelle, pour monter dans la 2e division. Mais là, je me retrouve, je suis bien à Maurice pour l'université. Mais arrivé à l'université, j'ai mon camarade Yéfan qui m'a salué. C'est dans l'équipe qui fait monter l'équipe ici, qui s'appelle Stoners, pour l'université. Mais comme on est venu, finalement, tu connais le football, toi? Et maintenant, tu comptes crier mon Rodrigue. Et moi, je suis fier quand je crie. Moi, je ne suis pas content. Je peux dire, raciste, pas comme moi, non. Je suis content quand je dis, attendez-moi, hé, Rodrigue. Je suis content, ça. Quand je mets mon zile en valeur. Et l'ingénieur, je suis dans l'équipe. Mais nous jouons. Et premier semestre, quand nous jouons, nous finissons un peu loin. Mais après, tous les restes semestres qui nous viennent, nous faisons champion. On veut dire, nous jouons à peu près 8 semestres là-bas, mais nous gagnons 7 fois. Mais c'était un bon début. On fait, on rappelle bien, là, il y a mon vigné avec mon carton, mon médaille, avec mon ban trophée. Et tu avais compté, tu n'arrives 7 fois meilleur, je vais 7 fois meilleur éviter pour l'université. Mais c'était un parcours que mon capitaine Yéfan était tellement content, chaque fois qu'il s'en demande, il demande bien, il demande moi. Quand je suis arrivé, qui m'a fait faire? Et à travers ça, l'université, j'ai eu la chance avec Moka Railway, j'ai eu avec Moka Rovers, et après, Cercle de Moka. Donc, Cercle de Moka, c'était mon première équipe qui m'a dit Maurice, nous étions en Régional 3. Nous gagnions, nous montions, nous venions en Régional D, nous allons en Régional N. Après, là, je suis en l'équipe, je suis avec Moka Railway. Donc, avec Moka Railway, nous faisons champion de 2e division, monté à la première. M'aurais quitté encore, moi, mon carreau vers, on a monté, champion, 3e division, nous fait second, dans la ligue 2e division, et nous monté, nous venons dans la régionale N. Donc, on a eu la chance pendant toute l'année, là, on fait champion avec sa équipe là, soit vice-champion, et comme on retournait, on re-signe avec moi l'équipe de cœur, Commandos. Côté ici, quand j'ai arrivé, la nature contre la 3e division, nous faisons champion 3e division, nous montons, nous venons de la 2e. Et nous prenons l'année 2e division, nous allons faire seconde, il y a une équipe Rambleuse, que ben, nous avons la chance de monter en premier. Et c'est un peu difficile, ça, la ligue, mais nous avons écrit. Et sur l'année ensuite, nous avons la chance, même nous faisons 4e, si vous avez 3 l'équipe pour faire monter. Mais nous avons la chance, nous montons dans la première division. Et ces gens qui font passer là, nous avec Commandos et nous avons la relégation. Mais c'est moi, nous restons tracés, nous restons. Donc là, je me suis dit que je fait signer avec l'équipe championne 2025-2026, Rising. Et que je tiens rêve pour manger Super League. Pour cacher, j'ai envie de jouer des commandos, mais Bon, l'opportunité, il vient là parce qu'il y a ça. Moi, j'ai un monsieur Eric Samoisi. Je dis à moi, quand tu es pour venir, quand tu es pour venir.

0: pensez à une expectation qui oublie, donc parce qu'il vient de manger plusieurs fois. Et il a aussi une grosse responsabilité, mais on m'a un challenge, on va pour baisser les bras. Et tout le temps, président commandeur, cher Renaud, cher Augustin, je salue beaucoup, cher Arel, Marianne et Charlie. Ça, c'est des gens qui tout le temps derrière moi connaissent, comment dire, quand bizarrement mon là. Mais la personne, l'autre niveau, mais si vous permettez un salon aux épaules pour moi, c'est un combat. Donc, une grosse responsabilité. Mais vous pensez avec toute détermination qui m'a non pour réussir à faire bien.
1: D'accord. Alors, justement, même on dirait qu'au club de cœur, c'est Commandos. Alors, pourquoi pas aller ou finir au carrière joueur ou venir entraîner pour l'équipe Commandos?
0: L'idée, parce que on est au village, tout le temps les presses au village, peu importe où tu vas aller, quand on pourrait tourner, vous visez l'aimant. Maurice, on a une petite butte, et l'équipe là, il y a une petite butte, Commandos ici. Mais, on est football, quand on a l'opportunité, moi, nous tous connaissons, il y a des affaires qui ne pas payer, nous. Mais c'est moi, c'est pas nous. Pour nous motivation, nous content, nous passion ça. Mais nous retournons une fois qui nous bouger. Mais on pensait que quand on pourrait terminer mon carrière football, on pourrait venir pour me donner mon village un coup de main.
1: D'accord. Alors là, on arrive à une dernière partie. Dans l'émission, on voulait mélodier, nous causer un peu, nous banzer, nous dorer. Alors, selon vous, qui vous pensez, nous banzer, nous dorer?
0: Donc, pour Banzom, on trouvait que ces dernières années, et un engouement, même qui nous trouvait beaucoup Banzom, impliqué dans plusieurs responsabilités. Ces dernières années, on trouve une affaire, même pour un rallye, Banzom, autant dit, dans un mouvement à l'église aussi, on trouve Banzom peut bouger. Dans le village aussi, je trouve que je fais beaucoup de choses, puis prendre des responsabilités. Avant, je me trouvais, c'est madame qui avait fait quelque chose. Je me disais, madame, madame, madame. Mais là, je trouvais qu'il y a un salon engouement, un salon envie là. Quand je fais envie, je me dis, nous bouger. Parce que si nous guide bien, en tant qu'un homme, mais si nous restons, je me dis, ça fait ça. Si ça fait qu'il nous gagne la fin du mois, là, nous ne pouvons pas jouer les débuts. Parce que tout a fait une serre, tout a fait, il avait qu'à se monter semaine en semaine, aujourd'hui, autant dire, si pas, haricots monter, c'est impossible, autant l'essence monter, mais quand l'essence monter, tout a fait qu'il suit derrière, il monte, mais si vous, en tant qu'un homme, ou pas, amène ça, bras de fer là, pour monter pour la famille, mais ça fait, les temps d'y aller dehors, mais c'est bon, malgré les temps d'y aller, on peut tracer, mais nous pas besoin de les bouts. Mais moi, trouver la mentalité religieuse, on trouve beaucoup de retourner vers la terre, puis comment se planter, au passé, là, vous trouvez, ben, on peut plante beaucoup de maïs, là, on trouve un ami des haricots, et plante des haricots, vous trouvez beaucoup de bases de la terre, puis travail, mais j'aime trouver que l'engouement là, il est là. Et aussi, nous pas oublier aussi qu'il y a une bonne madame derrière qui peut donner coup de main, parce que longtemps, nous avons une bonne madame qui existe dans, comme nous disons, le jargon créole, d'habitation. Mais, là, madame, je suis au travail, je suis dans le même pied d'égalité, je peux travailler. Mais quand je viens, madame, je peux trouver qui m'a dit que je viens de coup de main dans un des nourris animaux, je peux nourrir d'autres cochons, d'autres poules. Et tu vois, là, il vient de faire qui. Moi, je dis, dès la main, bâti fait son.
1: D'accord. Alors, on même dire qu'il y a des hommes, un certain engouement derrière, et ou en tant qu'holistique éducateur, vous trouvez qu'il y a un papa maintenant qui vient plus dans la réunion, et qui vous pensez là?
0: Donc, généralement, dans l'école, je remarque ça. Et quand je suis venu, je n'ai pas de choc, mais je suis surpris. Longtemps, je suis venu, maman qui a pu aller, soit grand-mère qui a pu aller pour venir à une réunion. Mais quand je suis venu, je me suis trouvé beaucoup de papa qui est venu. Et non, c'est qui reste avec eux. Un tonton, ben, je suis venu. Mais je me suis trouvé que mon papa aussi, c'est une grande responsabilité. Parce que, vous voulez vous parler? Un papa, c'est une figure d'autorité. Une maman, il est là, il est pour montrer, il est pour impérer. Si papa, il s'y potait là-bas, maman, tu es fini là de toi. Il ne peut pas peser, c'est mon affaire. Mais papa, il est une figure d'autorité. À ce temps-ci, un homme, il ne prend pas sa responsabilité là, il ne parle pas dans la cour, il ne peut pas mettre sa figure d'autorité.

0: il y a des enfants là, ils pour sentir tellement libre, ils pas pour écouter rien de parents. Maman là, pour qu'elle là, oui, peut écouter un petit bout, mais ça figure l'autorité. Par exemple, mon papa dit que une maman, il prend l'autorité. Mais c'est moi qui trouve, et mon cas, confirme, c'est que moi, j'ai trouvé une maman, il crie les enfants, pour qu'elle puisse faire, il m'a appris à mais quand papa vient, il crie un coup. Pas besoin de voter, pas besoin de rien, les enfants sont assez tranquilles. Mais à travers ça, vous trouvez que quand papa vient à une réunion, il peut trouver, parce que vous connaissez, quand papa vient, il va plus d'accord à aller vers quelqu'un immédiatement. Ça lui donne madame là. Là. Il vient là, il fait une réunion là, puis dire aux enfants, telles affaires, aux enfants là. Mais il y a sur la télé, sur les enfants, ils arrêtent ça. Donc, après aussi, les bons qui, on va dire, à chaque fois, nous connaissons comment nous quittons été dans le un maman est allé là-bas, tes enfants là, il était un mauvais résultat. La faute tout le temps, papa là, vous dites, là, maman là, ça. Mais nous, en tant que papa, quand nous rôlons, en tant qu'ils ont, quand nous rôlons, nous, mais nous aussi, nous avons nos rôles à jouer. Parce que ces enfants là, ils viennent qu'ils viennent nous la terre, moi, ils viennent à des dimanches, un homme et une femme, pour un enfant. Donc, ici, c'est son responsabilité pour les suivre un parcours académique sur les enfants. Ils passent juste dans la case, faire l'ouvrage et tout. Mais non. Bien, non, ça n'a pas de responsabilité pour lui ici. Il vient de dire que ses enfants peuvent faire dans l'école. Est-ce que mes enfants peuvent bien apprendre? Est-ce que mes enfants, qui manque mes enfants, et non? Mais là, ici, il est capable de venir, il vient de donner sa coup de main, là. Il n'est pas capable de fier sa maman, de fier sa femme, là. Il aime, lui, prendre conseil dans ce travail, à la réunion. Je ne lui pas réussi, mais c'est là, il vient à raser. Ah, tu peux aller à la réunion. Ah, qui dit mon bouger? Non. Ça, qu'il n'y a pas de responsabilité. Mais les enfants, tu peux pas réussir aujourd'hui, mon mari. Mais là, les enfants, ils peuvent trouver mes maman, papa, et mettre derrière moi pour y avancer, pour moi avancer. Ah, mais laisse-moi donner ça, c'est faux, là.
1: D'accord. Alors, nous, avant dernière question, donc là, nous, nous indiquons l'urban défi qui, ben, les hommes, je peux faire face aujourd'hui. 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
0: 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Mais si c'est seulement nous avons qui nous besoin, comme je disais, en plus, communication. 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
0: 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Comme on peut dire, madame, c'est pas si c'est une madame mariée, elle est capable nous maman, elle est capable de nous sœur. 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
1: Et en tout cas, merci M. Genave qui participe dans l'émission Ombre et Lumière de Rodrigue. Je vous souhaite une bonne continuation dans la vie en tant que holistique éducateur. Et merci qui nous partage vos parcours avec nous.
0: Merci Stéphane.
1: Et c'est ici qu'ils ont l'émission Ombre et Lumière de Rodrigue est pour terminer. Merci beaucoup pour cette écoute. Je vous retrouve la semaine prochaine avec un autre homme qui vous partage avec nous sur l'expérience et surtout sous vision de Rodrigue. D'ici là, portez-vous bien, profitez de la vie et semez de l'amour.

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1: Bonsoir Christelle. Bonsoir tout le monde, nous démarrons ce journal avec Bantit. Faire l'écoute, dialogue et participation, Binban fondement l'Église. 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
1: Plantation café qui arrive à l'étape importante de Rodrigue, réputée pour sa qualité. 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La raison est simple, ban calamité naturelle, notamment cyclone, mais aussi ban l'effet changement climatique. Pour faire face à cette situation-là, finir une quête et que board, mois mars dernier, avec comme responsable Robert Spéville, président Rodrigue's Coffee Producers Multipurpose Cooperative Society. Son principal objectif, c'est relance qu'il tient café avant qu'il concentre l'augmentation sous production. 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
2: Dans sa période hivernale, là, ban caféier, je te sors avec ban fruits, reconnaissable à je cerise rose vif quand je t'arrive à maturité. Principalement cultivé dans ban village de ban terre Rodrigue, récolte limon abondance à l'année-là. Ban cyclone indétruit une grande partie ban plantation, ainsi que ban l'effet changement climatique, sur ban principale cause, sa baisse production là.
3: À partir du mois de mars, normalement, il commence. Mars, avril, mai, jusqu'à mois de juin, juillet, normalement, nous habitons à gagner une grande récolte. Mais pour cette année-ci, nous avons remarqué tout, il n'est pas pareil comme tous les années. Une des bonnes raisons possibles, peut-être qu'il a pris l'île tombe avec un petit peu de retard. Donc, le café n'est pas fini en fleurs comme on a besoin. Et deuxièmement, nous avons, même nous, petit, nous avons un changement climatique qui peut affecter nous. Donc, nous pensons que nous pouvons subir un peu ça de l'effet là.
2: Quelque part, Rodrigue's Coffee Producers Multipurpose Cooperative Society pour exercer son mandat pendant un an. Ce plan d'action repose principalement sur l'augmentation de la superficie consacrée à cultiver le café à travers l'île. Rodrigue compte actuellement 1500 caféiers en production. Coopérative et ambitionne pour sa quantité-là à 5000 dans 3 ans et à 25000 dans une période de 5 ans pour redynamiser durablement sa filière-là.
4: Mon responsabilité, c'est justement le projet café qui m'en a à cœur. Café, ils attendent 3 ans, 3 ans et demi pour récolter l'île. Et mon pensée, c'est la plus grosse difficulté qu'ils ont pour atteindre gagner. Et la malchance, c'est que la première école, et qu'ils ont pu faire une bonne école. Et j'ai commencé à projet en 2013, après 5 ans, 4 ans, 5 ans. J'ai pu faire une jolie école, nous avons un cyclone, nous avons ouvert sa coopérative-là à d'autres banques. Et nous pouvons régler tout l'aspect contribution. Nous avons à peu près actuellement 1500 plants qui sont actifs. Mais comme on dit, au premier temps, dans 3 ans, nous avons 5000 plants qui sont actifs, qui peuvent produire. Après, dans la deuxième année, nous avons encore 10 000 pour notre plafond nous 5 ans, ou 25 000 plants de Rodrigue.
2: Ces variétés arabica qui sont cultivées principalement dans Rodrigue, alors que la plupart des pays producteurs réalisent une seule récolte pour l'année, microclimat Rodrigue permet l'île de bénéficier des récoltes annuelles. Une particularité rare dans le monde.
1: 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Chatbot Genzi, une plateforme numérique interactive et un site web libre d'accès qui ne fait pour permettre à Banzen pour communiquer 24/7 sur les questions liées avec la santé sexuelle et reproductive. 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MFPWA lance un appel à Banzen

0: pour qu'ils aient servi sa plateforme là pour mieux informer eux pour solliciter l'assistance. On écoute Vidya Charan, directrice MFWA, au micro de Christiana Perrine.
1: Pour une consultation médicale qui est gratuite, je suis capable de venir pour un conseil. En même temps, je suis capable de faire une recherche par rapport à la santé sexuelle et reproductive. Nous avons un computer qui nous met à notre disposition, mais également aussi un espace que je suis capable de faire une recherche, je suis capable de faire une littérature. Et en même temps, nous donnons un petit moment de loisir, de détente à travers divers jeux et activités qui nous mettent sur place. Nous, les jeunes, méritent ce service-là. L'élément plus important, c'est que nous avons un chatbot qui nous finit développer pour nos jeunes adolescents et aussi nos jeunes. C'est qui nous a une occasion pour faire une interaction et je suis capable à le Gen Z Mauritius. C'est là que je suis capable d'avoir beaucoup d'informations qui sont reliées avec notre sexualité. Je suis capable de cause avec ça. Gen Z là, et nous avons dit que même ma jeune Rodrigue, je suis capable d'avoir une interaction pour l'instant, et ensuite nous pouvons dire de quelle manière nous pouvons développer un espace rosaine pour Rodrigue.
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3: C'est un premier début pour nous. Aujourd'hui, nous pouvons mettre nos joueurs en place parce qu'ils nous sont nouveaux. Seulement, nous manquons un petit détail simple, ça qui peut faire la différence aujourd'hui. Nous avons appris souvent parce qu'ils nous ont trouvé, nous avons un joueur qui travaille, nous n'avons pas gagné l'état pour venir entraînement, pour venir jouer dans l'équipe, mais nous avons un niveau, mais nous avons l'occasion pour venir performer devant un tournoi pareil.
4: Victor, c'est travail. Toujours à faire nous travaillons, veut dire nous avons au moins un mois et demi de préparation, nous préparer. Nous attaquons le match aujourd'hui. Pas facile, aucun avertir, en tout cas, nous n'avons pas sous-estimé. Nous venons, nous jouons à tout. Nous réussissons marquer un goal, nous égager, mais à la fin, nous réussissons marquer un goal pour DN. L'important, une première victoire pour un premier match, pour confiance. Et nos prochains matchs, le 24, nous pensons, nous attaquons le match pareil, nous préparer avant.
2: L'édition 2026, souvent La Police il commence avec une contrainte technique, mais il tout de même répond à une attente, d'après James Lui, coordinateur sportif La Police.
5: Football là, il s'est un peu décoté, ça veut dire un côté bon, un côté pas bon, nous avons des difficultés beaucoup. Depuis le commencement, nous avons des difficultés. Mais nous réussissons à mettre à point, nous ne pouvons pas match, je crois, si vous démarrez au 10e. 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Mais ben, l'équipe là, il venait pousser contre La Police. 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

0: 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C'est ce qui amène nous à 6h14, minute à soir. Rappel ban titre pour terminer sa journal. Faire l'écoute, dialogue et participation vinban fondement l'Église, c'est message Massé Nathalie Bécard, depuis Vatican qui y anime une grande rencontre aujourd'hui avec différents partenaires de l'Église, Rodrigue. Production caféine baissée dans Rodrigue, surtout à cause de la calamité naturelle et l'effet changement climatique. Rodrigue Scoffie, Producers Multipurpose Cooperative Society, inélie Robert Spéville, président au board provisoire pour essayer de redresser sa situation. 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Voilà, c'est à nous la fin de ce journal-là. Merci au fin d'écoute-li. Merci à Stéphane Hippolyte pour sa collaboration technique. Reste à l'écoute d'un petit moment pour retrouver Christelle Edouard Hall pour lecture ban l'annonce et communiquer avec la suite ban programme l'OMBC Radio Rodrigue FM.
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0: Et voilà, merci à Willina Manon qui nous a présenté en ce samedi le grand journal de 18h. Et pour tout de suite, je vous lis ce communiqué du Central Electricity Board.
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0: Les abonnés de Latanier, Sainte-Famille, Songe et Port-Sud-Est sont avisés que la fourniture d'énergie sera interrompue de 8h30 à 15h le dimanche 19 juillet 2026 en raison des travaux qui seront effectués sur le réseau électrique. La fourniture sera rétablie sans préavis à l'achèvement des travaux. Le CEB qui a pris sa fidèle clientèle affectée par cette coupure de bien vouloir l'excuser pour tout inconvénient.

0: Et nous passons à nos pages inforoute de ce soir avec la WPC Gentille.
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0: Et voilà, merci à la WPC Gentille pour la page Inforoute de ce soir. Pour tout de suite la page météo.
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0: Communiqué de la météo pour Rodrigue Emy à 16h30 en ce samedi 18 juillet 2026. Situation générale, un vent léger qui souffle sur la région. Prévision pour les prochaines 24 heures, beau temps cette nuit et demain matin. La température minimale sera entre 18 et 20 degrés Celsius. Des développements nuageux temporaires sont attendus dans l'après-midi avec des averses localisées. La température maximale sera supérieure à la moyenne par environ 2 degrés Celsius et sera entre 26 et 28 degrés Celsius. Vent du secteur nord à environ 15 km/h, devenant variable par moment. Mer agitée au-delà des récifs avec des houles du sud de l'ordre de 2 mètres. Pas grand-chose enregistré concernant la pluviométrie durant les dernières 24 heures, sauf à Patatéophile où 0,2 mm de pluie arrêtée enregistrée. Marée haute demain à 3h36 et 16h02, marée basse à 21h38 et demain à 9h53. Le lever du soleil demain matin est prévu pour 6h21. Voilà pour les nouvelles du temps selon la station météo à Vaucouleurs.
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0: Alors voilà, bonsoir, bonsoir, c'est tout, mais sur Exode bien, que vous avez une passée bon la semaine et surtout un très bon samedi. Avec plaisir qui me retrouve vous quoi, ce soir pour nous passer un moment là jusqu'à 21h. Christelle au micro, Stéphanie Hippolyte nous accompagne à la technique. Alors restez branchés, oui, non, quitte l'événement. Une date importante, on peut célébrer aujourd'hui. Enjoy ou la soirée.

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1: Connaissance avec Jonas, 18h, passé de 25 minutes.

la mousse qui figure au tout dernier album de Virginour, Guéri, à 18h38. Bonsoir, bonsoir à tous et bon courage, tout le monde qui fait travail.

Voilà, exactement, 19h sur les ondes de la MBC Rodrig FM. Bonsoir, bonsoir à tous. L'ambiance du samedi soir, et oui, c'est samedi. C'est la fête, en fait, pas pour tout le monde. En tout cas, c'est que célébrer. Nous souhaitons de passer un bon moment.

Dobby des classes avec Denis Claude Gaspard. À 19h17 minutes, t'es dans l'écoute, voici Tantine avec Aubin Agathe.

19h25 à le Rodrigue FM. Espérez qui êtes là la soirée en sa samedi là, et bien passé. Et nous pensons aussi bon, c'est qui fait travail et qui avec la radio se peut gagner encore plus courage. Après Babalé, c'est Didier Carrel qui nous pourra l'écouter avec ce morceau Ral Ralé.

Allô, voilà, la voix de Jordi Joe avec ce morceau Modimante, pardon, 19h36, Hello, Rodrigue FM, la suite avec Boisini.

Avec Denis Fricourt, 19h48, nous continuons avec la très belle voix de Mary Jane Gaspard, à Vrai l'amour, dirait. On écoute ça ensemble.

Alors voilà, nous terminons avec ce morceau de Désiré Victor. Bois. Alors restez branchés, dans quelques instants, ce sera l'ambiance remix jusqu'à 21h.

20h, passé de 6 minutes, et oui, à la radio, pour mettre zut dans l'ambiance jusqu'à 21h. Si vous pouvez célébrer l'anniversaire, on dit, vous êtes le meilleur, bonne fête, t'amuses ou bien, profite de la soirée.

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Et oui, en tout cas, m'espérer qu'ils étaient plus au bal morceau, qu'ils ne choisiraient plus ce soir l'ambiance remix jusqu'à 21h, 20h45 minutes.

Alors voilà, c'est là qui me plaît, c'est un plaisir pour moi. Passe ce moment-là avec vous, passe une partie ou la soirée ensemble, le Rodrigue FM surtout. Merci pour l'écoute, bon équipe de travail et bon courage, surtout passe une bonne la soirée, bonne équipe et enjoy de la soirée. C'était aussi passer un très bon moment, profitez, amusez, pas abusez. Et que voilà, hein, bon, je vous souhaite de passer un très bon week-end. Gros bisous, c'était Christelle au micro, Stéphanie Hippolyte à la technique. Bye bye!

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1: Bonsoir à tous, très heureux de vous retrouver, Alberto au micro, comme tous les samedis pour votre télé mixtape. Je vous offre deux heures de

0: Et aujourd'hui, spécial Freddy Gain, c'est un mix rooftop qui vous est proposé en direct de Londres par Fred. Merci.
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1: Et oui, ça a été le mixtape, c'est fini pour aujourd'hui. On se retrouve samedi prochain pour un nouvel

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